המחשבות. אז איך אפשר לישון בשקט כשאת מחוברת אבל מתנתקת לי?

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2: Il est 6h, bonjour et bienvenue sur Radio J. Merci d'être avec nous ce matin, merci de votre écoute comme tous les jours sur cette antenne ce jeudi 14 mai 2026. On se réveille ensemble et tout de suite le sommaire de cette édition. Et toute l'actualité, évidemment, le journal d'abord avec Éléonore Claude. Bonjour Éléonore.
3: Bonjour Ilana, bonjour à tous.
2: À la réalisation, Greg Labadie. Bonjour Greg.
4: Bonjour ma chère Ilana, bonjour à tous.
2: J'ai une bonne nouvelle pour vous, Pascal Sunshine revient. Bravo.

0: effectivement. Et puis, c'est ce soir le Yom Yerushalayim, le jour de Jérusalem, la réunification de la capitale israélienne. Ce sera l'occasion de revenir sur ce jour de 1967. Qu'est-ce qui s'est passé à partir de 6h20? Et puis, avant 7h, on va parler de The Voice pétant à Créteil, notamment avec le rabbin Michael Amar, qui veut relancer notamment la tradition des Bakashot, vous savez, ces chants séfarades. On en parlera avec lui donc avant 7h. À tout à l'heure. Actualité, Israël agira contre l'Iran, même s'il signe un accord avec les États-Unis, a assuré hier soir le ministre israélien de l'énergie, Eli Cohen.
1: Oui, hier, le Wall Street Journal indiquait que récemment, Benjamin Netanyahou s'était secrètement rendu aux Émirats, rencontrant le prince Mohammed Ben Zayed. Information niée cette nuit par le gouvernement émirati. Autre visite, celle rapportée par différents médias du chef du Mossad, David Barnea, et du directeur du Shin Bet, David Zini, qui se sont tous les deux rendus à Abu Dhabi dernièrement. L'objectif, coordonner les efforts de guerre et de frappe contre l'Iran. À noter qu'aux Émirats, la chasse aux militants pro-iraniens se poursuit et selon le New York Times, plus d'une centaine de chiites ont été arrêtés depuis le début de la guerre. Des arrestations ont également eu lieu à Bahreïn et au Koweït. Manama indique par ailleurs avoir démantelé sur place 3 cellules du Hezbollah. Reuters a indiqué lui hier soir que le Koweït et l'Arabie Saoudite avaient également mené des frappes en Irak.
0: Le dossier nucléaire iranien prime sur les difficultés économiques des États-Unis. C'est ce qu'a assuré hier pour sa part le président américain Donald Trump.
1: Le président américain qui a rencontré cette nuit son homologue à Pékin. Donc, les deux dirigeants devraient discuter de la cessation de l'aide chinoise à l'Iran, de l'avancement des accords commerciaux et des implications pour la sécurité des technologies de pointe. Un voyage qui se tient dans un contexte de colère aux États-Unis face à la flambée des prix de l'essence et à la dégradation de la situation économique. Un faible prix à payer pour la sécurité futur du pays, selon Donald Trump. Et hier soir, sur CNN, le secrétaire américain à l'énergie, Chris Wright, a averti que l'Iran, justement, était à quelques semaines de produire l'uranium de qualité militaire. Écoutez également le vice-président américain, J.D. Vance, hier.
0: La prolifération nucléaire est l'un de ces défis que les gens ne réalisent pas, qu'il représente la plus grande menace pour la sécurité nationale américaine. Et ce n'est pas évident jusqu'à ce que ça le devienne. Parce que se passe-t-il si l'Iran obtient une arme nucléaire? Alors plusieurs autres pays arabes du Golfe voudront obtenir une arme nucléaire. Puis plusieurs autres pays voudront à leur tour aussi obtenir l'arme. L'objectif d'empêcher la prolifération nucléaire est probablement la chose la plus importante que nous puissions faire pour assurer la sécurité de notre peuple sur le long terme. C'est absolument un objectif qui en vaut la peine.
1: Le vice-président américain J.D. Vance. Par ailleurs, l'opération américaine contre le régime iranien ne fait pas l'unanimité aux États-Unis. Hier, le Sénat américain a rejeté une résolution démocrate visant à limiter les pouvoirs de guerre du président Trump en Iran. 7e échec de ce type depuis le début du conflit. En attendant, l'Iran menace de nouvelles confrontations avec Washington et d'augmenter son niveau d'enrichissement de l'uranium à 90%.
0: Aujourd'hui à Washington auront lieu de nouveaux pourparlers entre le Liban et Israël.
1: Des négociateurs israéliens et libanais se retrouveront en effet à la Maison Blanche à quelques jours de l'expiration du cessez-le-feu. Les conditions d'accord exigées par le Liban, dont le retrait de Tsahal du sud du pays, ne sont pour l'instant pas acceptées par Jérusalem, tandis que le Hezbollah y est présent et ne se désarme pas. Sur le terrain, cette nuit, à la frontière nord, l'armée a essuyé de nouvelles interceptions aériennes. Par ailleurs, 7 soldats de Tsahal déployés au sud du Liban ont été hospitalisés ces derniers jours après avoir contracté la fièvre des cavernes qui se transmet par des piqûres de tiques.
0: Le reste de l'actualité en Ukraine. La guerre se poursuit dans la nuit. Une importante attaque de drones et de missiles a été lancée sur Kiev.
1: Après une trêve de 3 jours, les attaques quotidiennes de la Russie sur les villes ukrainiennes ont repris en début de semaine. Hier, Moscou a lancé au moins 800 drones sur le pays, selon le président ukrainien Volodymyr Zelensky. Et cette nuit, de nouvelles attaques ont visé Kiev.
0: Et puis aux États-Unis, un antisémite de 22 ans condamné à 15 ans de prison.
1: Ce ressortissant géorgien, dirigeant d'un groupuscule néo-nazi, est accusé d'avoir planifié des attaques de masse, ciblant notamment des enfants juifs dans le quartier de Brooklyn à New York. L'individu avait ainsi distribué un manifeste appelant à des fusillades dans des écoles. Extradé de Moldavie l'an dernier, il se faisait surnommer le commandant Boucher.
0: Antivirus à présent et appel à l'infovigilance, ce que demande le gouvernement français face à la multiplication de fake news.
1: C'est ce qu'a demandé hier Stéphanie Rist, la ministre de la Santé, qui a défendu au Sénat la politique de transparence du gouvernement sur l'épidémie. Certains élus mettent aujourd'hui en garde contre le complotisme des antivax dans le monde. 8 cas ont été confirmés, dont 3 décès signalés. En France, ce sont 22 cas contacts qui sont confirmés et la femme de plus de 65 ans rapatriée depuis le Honduras reste en état critique en réanimation à l'hôpital Bichat à Paris. Écoutez hier la mise en garde du médecin et sénateur Place Publique, Bernard Jomier.
2: La désinformation en santé a refleuri instantanément. Les antivax sont à la manœuvre. Oui, il y a des antivax alors qu'il n'y a pas de vaccin sur les antivirus. Les antivax ont été vraiment bercés trop près du mur. Et les complotistes qui ne veulent pas que notre population ait accès au savoir. Et si une leçon a sans doute été retenue, c'est la nécessité de se mobiliser rapidement, car je dois dire sans détour, les décisions qui ont été prises ces derniers jours sont les bonnes.
1: Bernard Jomier, médecin et sénateur Place Publique.
0: Merci beaucoup Éléonore, rendez-vous tout à l'heure sur Radio J. Un point sur la météo de ce jeudi matin. Le temps est particulièrement maussade pour ce jour férié de l'Ascension. Temps férié et instable avec de fréquentes averses, sauf au sud-est. L'atmosphère reste fraîche et cet après-midi, les averses et les pluies intermittentes arrosent les trois quarts du pays. Le littoral de la Méditerranée reste en marge avec de belles éclaircies, mais il pleut donc toute la journée du sud-ouest au nord-est. Il fera 13 degrés à Paris, 22 à Nice, 12 à Lille. Et puis le temps est chaud en Israël, très chaud, 31 degrés à Jérusalem, 27 à Tel Aviv, 33 à Ashkelon, 39 à Eilat.
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0: Elle est avec nous en direct, de retour, comme le soleil en Israël. Pascal Zunshine, notre correspondante à Jérusalem. Bonjour Pascal.
4: Bonjour Ilana.
0: Merci d'être avec nous et ravie de vous retrouver pour commenter l'actualité. Et il y a toujours des choses à dire. Alors on va peut-être commencer par le front nord, ce qui se passe avec le Liban, puisque je crois qu'encore cette nuit, de nouvelles roquettes, en tout cas de nouveaux drones, ont été lancés sur Israël.
4: Oui, le Hezbollah continue à violer le cessez-le-feu, entré en vigueur le 17 avril dernier. Hier, la milice pro-iranienne a encore tiré sur les localités frontalières de Haute-Galilée et contre les troupes de Tsahal déployées au sud Liban. Il n'y a pas eu de blessés. Tsahal, de son côté, a effectué de nouvelles frappes aériennes contre des sites du Hezbollah au sud Liban.
0: Et alors, on sait qu'aujourd'hui se tiendront des négociations à nouveau à Washington entre négociateurs libanais et israéliens. Est-ce que ce seront les ambassadeurs? Est-ce qu'on a des infos sur comment ça va se passer?
4: Oui, ce sera à nouveau des discussions au niveau des ambassadeurs à Washington, c'est-à-dire des ambassadeurs du Liban et d'Israël à Washington, au département d'État. Toujours des discussions préliminaires sur d'abord la consolidation d'un cessez-le-feu, les modalités de retrait de Tsahal du sud Liban et évidemment le désarmement du Hamas, et seulement dans une phase ultérieure des discussions en vue d'un accord de paix entre Israël et le Liban. Pour l'instant, évidemment, on connaît les difficultés principales, à savoir évidemment que le Hezbollah lui refuse catégoriquement de déposer les armes, une opposition extrêmement vive à l'intérieur du Liban qui donc paralyse aussi partiellement le gouvernement de Beyrouth, mais donc ces négociations continuent et donc on attend cette nouvelle rencontre aujourd'hui entre les ambassadeurs libanais et israéliens à Washington.
0: Alors, autre page diplomatique, c'est aussi avec l'Iran, Pascal, Israël qui agira contre l'Iran, même s'il signe un accord avec les États-Unis. C'est ce qu'a dit hier soir au micro d'Arut Sheva le ministre israélien de l'énergie, Eli Cohen. Qu'est-ce que ça signifie? Est-ce que des frappes sont déjà même peut-être organisées en amont?
4: Oui, de toute façon, les plans opérationnels de Tsahal sont révisés en permanence. Depuis l'entrée en vigueur du cessez-le-feu entre Israël et les États-Unis et l'Iran le 8 avril dernier, la situation est évidemment réévaluée en permanence, quelle que soit l'évolution ou la non-évolution d'ailleurs des négociations entre les États-Unis et l'Iran. Et Israël se tient prêt à toute éventualité, y compris donc la reprise de frappe contre des cibles iranienne. C'est ce qu'a donc confirmé hier le ministre de l'énergie Eli Cohen dans la ligne constante de vigilance exercée par le gouvernement israélien sur le front iranien.
0: Et d'ailleurs, puisqu'on parle de l'Iran, alors l'information a été niée cette nuit par les Émirats Arabes Unis, mais on dit que Benjamin Netanyahou se serait rendu secrètement ces derniers jours aux Émirats, tout comme d'autres responsables israéliens. Est-ce qu'on a des infos là-dessus, Pascal?
4: Alors, c'est plus qu'on dit, puisque c'est le Premier ministre israélien lui-même qui a confirmé hier dans un communiqué qu'il avait bien effectué en secret une visite aux Émirats arabes unis pendant la dernière campagne contre l'Iran. Benjamin Netanyahou a révélé qu'il avait rencontré le président émirati, Mohammed bin Zayed, une annonce qui a embarrassé les Émirats, qui ont aussitôt démenti en disant que, bien évidemment, ils ne niaient pas les relations diplomatiques entre les Émirats et l'État d'Israël, mais que ces relations étaient dans un cadre officiel et qu'il n'y avait pas de diplomatie parallèle secrète entre Abu Dhabi et Jérusalem. Cela dit, d'autres sources officielles israéliennes ont confirmé dans la nuit que la visite avait bien eu lieu, apparemment le 26 mars, donc en pleine campagne, rugissement du lion, en pleine campagne américano-israélienne contre l'Iran. On sait par ailleurs que le directeur du Mossad, Dedi Barnea, a effectué durant la guerre deux visites aux Émirats, qu'apparemment le patron du Shin Bet, les services de sécurité intérieure, David Zinni, serait lui aussi rendu à Abu Dhabi, ainsi qu'une délégation sécuritaire israélienne, et que au moins une batterie de défense antimissile dôme de fer israélienne aurait été déployée aux Émirats avec des servants israéliens. C'est d'ailleurs une information qui avait été confirmée à l'époque par l'ambassadeur des États-Unis à Jérusalem, Mike Huckabee.
0: Et juste pour rester sur le dossier des Émirats, alors ça c'est autre chose encore, mais ça pourrait changer un petit peu l'équilibre des forces, puisqu'on a appris que l'Arabie Saoudite, les Émirats, le Koweït, le Bahreïn avaient tous réagi face aux frappes iraniennes et ont même lancé des raids apparemment en Irak, en tout cas pour le Koweït et pour l'Arabie Saoudite, de ce que nous dit l'agence Reuters, Pascal.
4: Oui, il y a de plus en plus d'informations maintenant qui émergent sur ce qui s'est passé pendant la guerre du côté des monarchies du Golfe, qui donc, contrairement à ce que l'on avait pu croire, ne sont pas restées passives et ont réagi, ont riposté directement contre l'Iran aux attaques contre leur territoire. Il ne faut pas oublier que les pays du Golfe avaient été largement plus bombardés par l'Iran que ne l'avait été Israël. Donc, il y a clairement une évolution, même si les pays du Golfe craignent toujours, évidemment, étant donné leur proximité, des représailles iraniennes, représailles dont d'ailleurs le ministre des Affaires étrangères Abbas Araghchi a de nouveau menacé cette nuit les Émirats Arabes Unis après les révélations sur la visite de Benjamin Netanyahou à Abu Dhabi.
0: Alors Pascal, c'est aussi intéressant de faire un petit point politique. La coalition qui a déposé une proposition de loi pour dissoudre la Knesset, est-ce qu'on peut faire le point avec vous? Qu'est-ce qui se passe en Israël sur le plan politique?
4: Ben, en fait, ça veut dire que les élections législatives auront finalement lieu avant la date prévue du 27 octobre, si la législature est étalée jusqu'à son terme légal. Alors, ça ne change pas grand-chose, puisque le scrutin sera seulement avancé de quelques semaines. Mais le Likoud a voulu ainsi montrer qu'il gardait la main sur le calendrier électoral, en fait, pour couper l'herbe sous le pied des partis orthodoxes qui auraient pu tenter un rapprochement avec l'opposition. Les orthodoxes, on le sait, sont furieux que la législature s'achève sans que Benjamin Netanyahou ait tenu sa promesse de faire passer la réforme du service militaire qui devait exempter de la conscription la majorité des jeunes de leur secteur.
0: Eh bien, merci beaucoup Pascal Sunshine pour ces informations et ravi d'être avec vous. On vous retrouve un petit peu plus tard dans la matinée à partir de 7h26 avec grand plaisir. Ne bougez pas. Dans quelques instants, l'essentiel de l'information avec Éléonore Claude. Et puis c'est le Yom Yerushalayim dès ce soir. Ce sera l'occasion un petit peu d'en parler. Peut-être qu'aussi Pascal nous fera un point dès demain là-dessus sur peut-être les conditions de sécurité, les restrictions de sécurité à Jérusalem. Ne bougez pas les amis, regardez-nous aussi sur notre chaîne YouTube.
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0: 6h15, toute l'actualité avec Éléonore Claude. Bonjour Éléonore.
1: Bonjour Ilana, bonjour à tous. Hier soir, le ministre israélien de l'énergie, Eli Cohen, a affirmé qu'Israël agirait contre l'Iran, même en cas d'accord entre Téhéran et Washington. Une déclaration qui intervient alors que le président américain Donald Trump a rencontré cette nuit son homologue chinois Xi Jinping à Pékin, où les deux dirigeants devraient notamment évoquer la cessation de l'aide chinoise à l'Iran. Sur le front diplomatique, plusieurs médias rapportent des visites secrètes à Abu Dhabi du chef du Mossad et du directeur du Shin Bet. Shin Bet afin de coordonner des frappes contre l'Iran. Le gouvernement émirati a en revanche démenti une visite de Benjamin Netanyahou. Et dans le Golfe, la chasse aux militants pro-iraniens se poursuit. Plus d'une centaine de chiites ont été arrêtés aux Émirats, à Bahreïn et au Koweït depuis le début du conflit. De son côté, Reuters signale que le Koweït et l'Arabie Saoudite auraient également mené des frappes en Irak. Et enfin, un rapprochement se dessine entre la Syrie et Israël alors que Damas a déclaré souhaiter conclure un accord de sécurité avec l'État hébreu. Le ministre syrien des Affaires étrangères, Assad al-Shabani, a toutefois appelé Israël à cesser les actions qu'il juge menaçantes pour la stabilité syrienne.
0: Merci beaucoup, Éléonore. Rendez-vous tout à l'heure à partir de 6h20.
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0: Un peu de musique pour bien commencer cette journée et cet artiste qu'on connaît bien, Per Tassi, qui fait que des tubes, hein, que des hits. On va écouter Off Mozart ce matin. Excellent réveil, les amis. Juste après, c'est le Yom Yerushalayim. On en parle sur Radio J.

0: 28 hier du calendrier hébraïque. Et cette année, ça commence ce soir en Israël. 59e anniversaire des retrouvailles entre Jérusalem et le peuple juif. L'an prochain à Jérusalem, dit-on à chaque fin de Seder de Pessah pour commémorer la sortie des Juifs d'Égypte. Dans la Torah, Jérusalem est mentionnée près de 700 fois. Une ville maintes fois convoitée, d'ailleurs quelques années avant que le nom de la Judée soit rebaptisé Palestine. L'empereur romain antisémite Adrien décida également de modifier le nom de Jérusalem en Aelia Capitolina. Aelius, nom de famille d'Adrien, Capitolina, en hommage au dieu de Rome qui gouverne la terre et le ciel, Jupiter. Nous sommes alors en 130 après notre ère. Adrien refonde la ville sainte. Éléonore, on va revenir avec vous sur l'histoire incroyable justement de Jérusalem. Devenue païenne, elle devient la seule ville de Palestine à être interdite aux Juifs jusqu'en 638.
1: Et oui, durant plusieurs siècles, elle est simplement appelée Aelia jusqu'en 325 où l'empereur romain Constantin lui redonne son nom biblique, bien qu'elle reste longtemps donc interdite d'accès au peuple juif. Lors des conquêtes arabes, les musulmans construisent aussi la mosquée Al-Aqsa sur ce qui reste du temple du roi Salomon, fils du roi David, soit des ruines. L'objectif, humilier les juifs et les forcer à la conversion. Mais malgré les deux destructions du temple de la ville et les dispersions du peuple juif qui ont suivi, la religion juive a toujours évoqué un retour à Jérusalem, la fille de Sion, une référence à l'une des collines sur lesquelles est bâtie la ville. La belle Jérusalem a suscité le plus de conquêtes au monde, 13 au total.
0: Et pourtant, selon la répartition démographique de Jérusalem, documentée par la municipalité de la ville, à deux exceptions près, les juifs y ont toujours été majoritaires.
1: Oui, passant d'un millier au XVIe siècle à plus de 500 000 juifs aujourd'hui. La ville sera en effet longtemps désertée. C'est d'ailleurs la Turquie qui, au XIXe siècle, va reconstruire des murs de l'enceinte de la mosquée Al-Aqsa, abandonnée depuis des décennies, en rénovant et en restaurant le Dôme du Rocher. Il y a beaucoup de témoignages de l'époque de grands écrivains, des voyageurs qui visitent Jérusalem et qui font état de cette désertion.
0: En effet, à l'image de Chateaubriand, figurez-vous, dans Voyage en Orient, 1811. Tandis que Jérusalem sort ainsi du désert, brillante de clarté, jetez les yeux entre la montagne de Sion et le temple. Voyez cet autre petit peuple, les Juifs donc, qui vit séparé du reste des habitants de la cité. Épris, il baisse la tête sans se plaindre. Il souffre toutes les avanies sans demander justice. Il se laisse accabler de coups sans soupirer. On lui demande sa tête, il la présente au cimetière. Quand on voit les Juifs dispersés sur la terre, selon la parole de Dieu, on est surpris, sans doute. Et Chateaubriand qui conclut sur cette phrase qui, à mon sens, est édifiante. Il faut voir ces légitimes maîtres de la Judée, esclaves et étrangers dans leur propre pays. Il faut les voir, attendant sous toutes les oppressions, un roi qui doit les délivrer.
1: Il faut rappeler que selon l'ONU en 1947, Jérusalem et sa région devaient être placées sous contrôle international. L'accord comprenait ainsi un partage de la ville de Jérusalem suivant la ligne de front entre une partie orientale, désormais dénommée par la communauté internationale Jérusalem-Est, sous contrôle jordanien, puis une partie occidentale sous contrôle israélien. Mais ce plan sera rejeté par les Arabes et le 28 mai 1948, la vieille ville de Jérusalem tombe entre les mains de l'armée jordanienne. Les Juifs y sont expulsés, 58 synagogues de Jérusalem sont détruites, des cimetières sont profanés. Pendant 19 ans, aucun Juif n'aura accès au mont du Temple, au Kotel et à la vieille ville.
0: 20 ans plus tard, éclate la guerre de 1967, guerre qui oppose alors Israël à l'Égypte, la Jordanie et la Syrie. Un conflit qui débute le 15 mai 1967, alors que l'armée égyptienne avance dans le Sinaï et expulse les forces de l'ONU qui s'y trouvent. Une alliance militaire est alors conclue entre l'Égypte, la Jordanie, la Syrie et l'Irak, qui rapprochent leurs troupes des frontières d'Israël. Assez effrayant pour l'État juif, puisqu'à l'époque, les armées arabes possèdent 2 fois plus de soldats, 3 fois plus d'avions, 4 fois plus de tanks. Des cimetières sont même creusés par les juifs israéliens dans toutes les grandes villes d'Israël en prévision de la guerre. C'est dire donc, Éléonore, le peu d'espoir qu'il y avait.
1: Mais résolu à se défendre coûte que coûte, le 5 juin 1967, à 5h15 du matin précisément, s'envolent 185 avions israéliens. L'objectif d'Israël, lancer une offensive en avant sur les forces aériennes égyptiennes, une stratégie militaire un peu risquée, car il restait alors sur place seulement 12 avions pour protéger le reste du territoire israélien. Très risqué aussi parce que l'Égypte possède également de nombreuses batteries de missiles anti-aériennes. Par conséquent, si les avions israéliens sont découverts avant l'attaque, les pertes seraient grandes et pourraient laisser Israël sans force aérienne suffisante.
0: 7h15, effectivement, du matin, le 5 juin. Mais les Israéliens sont ingénieux, puisque ce jour-là, les 185 pilotes israéliens qui s'élancent et qui volent à 20 mètres du sol pour ne pas être repérés, donnent l'assaut. 30 minutes après leur départ, les avions israéliens bombardent les pistes de décollage égyptiennes.

0: dans le Sinaï. Le résultat, eh bien, c'est une immense victoire pour le jeune État juif. En une heure, plus de 200 avions égyptiens sont abattus, soit la moitié de la force aérienne égyptienne. Du côté d'Israël, on essuie des pertes, mais bien moindres. Seulement 8 avions israéliens tombent au combat.
1: Mais au même moment, la Jordanie, aussi engagée dans la guerre, profite du chaos et commence à bombarder Jérusalem et les villes du centre du pays. Les tanks jordaniens se dirigent vers Jéricho, vers la capitale israélienne. Un acte de guerre pour l'État hébreu qui décide de riposter et de libérer la vieille ville de Jérusalem, mais aussi la Judée et la Samarie. Pendant près de 48 heures, sans répit, les parachutistes et les tanks israéliens livrent la fameuse bataille de Jérusalem. Les combats sont difficiles et les pertes nombreuses, mais Israël en ressort victorieux.
0: Au bout de 3 jours, le 7 juin 1967, à 11h du matin, les parachutistes montent à l'assaut de la Porte des Lions. Alors on entend pour la première fois, et sur toutes les radios d'Israël, dans la voix émue du commandant de la région centre, le général Mota Gour, et aussi le journaliste Raphaël Emir, en direct donc à la radio. On va écouter ces deux hommes, ce moment émouvant, exactement retransmis tel quel à la radio. Nous sommes assis dans le train qui mène à la vieille ville. Et bientôt, nous serons les premiers à y entrer. La vieille ville de Jérusalem, vers laquelle les Juifs prient et se recueillent depuis des générations. Et nous serons les premiers à y entrer. À cet instant, je descends les marches vers le Kotel. Je ne suis pas une personne religieuse. Je ne l'ai jamais été. Mais voici le Kotel. Et je marche le long du mur occidental. Shlomo Goren, rabbin de l'armée ayant participé au combat, rouleau de Torah dans les bras, béni sois-tu Seigneur, toi qui consoles Sion et reconstruis Jérusalem. Et puis au son du chauffard, il fait résonner le triomphe.

0: Ah oui, ça donne des frissons. Le cessez-le-feu, Éléonore, est décrété le 11 juin 1967.
1: Le gouvernement israélien déclare officiellement Jérusalem réunifiée et capitale éternelle et indivisible du peuple juif. Il n'est plus question de parler de Jérusalem-Est ou d'une partie de Jérusalem qui n'appartiendrait pas à l'État hébreu. Chaque année, ce jour est donc l'occasion de grandes réjouissances décrétées par la Knesset comme un jour de fête nationale.
0: Jérusalem is above politics. Jérusalem est au-dessus de la politique, ce qu'écrivait le rescapé de la Shoah, Elie Wiesel, en 2010 dans les colonnes du Wall Street Journal sous la forme d'une lettre ouverte au président Barack Obama. Pour moi, pour le juif que je suis, Jérusalem est au-dessus de la politique. Elle est mentionnée plus de 600 fois dans la Bible, pas une seule fois dans le Coran. Sa présence dans l'histoire juive est écrasante. Jérusalem appartient au peuple juif et elle est beaucoup plus qu'une ville. Elle est ce qui lie un juif à l'autre d'une manière qui reste difficile à expliquer. Quand un juif visite Jérusalem pour la première fois, ce n'est pas la première fois. C'est une sorte de retour aux sources. Comme le maître chassidique Rabbi Nachman de Breslev l'a dit, tout dans ce monde a un cœur. Le cœur lui-même a son propre cœur. Jérusalem est le cœur de notre cœur, l'âme de notre âme.

0: 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Et oui, toute l'info avec vous, Éléonore, bonjour.
1: Bonjour Ilana, bonjour à tous.
0: Aujourd'hui à Washington auront lieu de nouveaux pourparlers entre le Liban et Israël.
1: Des négociateurs israéliens et libanais se retrouveront en effet à la Maison Blanche à quelques jours de l'expiration du cessez-le-feu. Les conditions d'accord exigées par le Liban ne sont pour l'instant pas acceptées par Jérusalem tant que le Hezbollah y est présent et ne se désarme pas. On écoute les précisions de notre correspondante à Jérusalem, Pascal Sunshine.
2: Toujours des discussions préliminaires

0: que le Hezbollah, lui, refuse catégoriquement de déposer les armes. Une opposition extrêmement vive à l'intérieur du Liban qui donc paralyse aussi partiellement le gouvernement de Beyrouth.
1: Pascal Zonshine, notre correspondante à Jérusalem, est sur le terrain cette nuit à la frontière nord. L'armée a essuyé de nouvelles interceptions aériennes. Par ailleurs, 7 soldats de Tsahal déployés au sud Liban ont été hospitalisés ces derniers jours après avoir contracté la fièvre des cavernes qui se transmet par des piqûres de tiques.
2: Israël agira contre l'Iran même s'il signe un accord avec les États-Unis, a assuré hier soir le ministre israélien de l'énergie Eli Cohen.
1: Hier, Benjamin Netanyahu a indiqué s'être secrètement rendu aux Émirats rencontrant le prince Mohammed Ben Zayed. Allégation niée cette nuit par le gouvernement émirati. Autre visite, celle rapportée par différents médias, du chef du Mossad, David Barnea, et du directeur du Shin Bet, David Zini, qui se sont rendus tous les deux à Abu Dhabi dernièrement. L'objectif, coordonner les efforts de guerre et des frappes contre l'Iran.
2: Le dossier nucléaire iranien prime sur les difficultés économiques des États-Unis. C'est ce qu'a affirmé hier le président américain Donald Trump.
1: Le président américain qui a rencontré cette nuit son homologue à Pékin, Xi Jinping. Les deux dirigeants devraient discuter de l'arrêt de l'aide chinoise à l'Iran, de l'avancement des accords commerciaux et des implications de la sécurité des technologies de pointe. Et écoutez le secrétaire d'État américain Marco Rubio.
2: Nous avons présenté l'argument aux Chinois et j'espère qu'il est convaincant. Ils auront l'occasion de faire quelque chose à ce sujet à l'ONU plus tard cette semaine, lorsque se tiendra un vote sur une résolution condamnant simplement l'Iran pour ce qu'il fait dans le détroit. Les Chinois ont des navires bloqués dans le golfe Persique parce que mettre en place un système qui dit que l'on va laisser passer certains navires mais pas d'autres, c'est plus facile à dire qu'à faire. Et vous avez vu qu'un navire, pas sous pavillon chinois mais transportant des marchandises chinoises, a été touché ce week-end. Je suis sûr que l'Iran ne l'a pas fait délibérément, mais c'est arrivé, ça s'est produit. Et c'est pourquoi ces navires chinois sont bloqués là-bas.
1: Le secrétaire d'État américain Marco Rubio hier soir sur Fox News. Un voyage qui se tient dans un contexte de colère aux États-Unis face à la flambée des prix de l'essence et à la dégradation de la situation économique aux États-Unis. Un faible prix à payer pour la sécurité future du pays selon Donald Trump. Hier soir sur CNN, le secrétaire américain à l'énergie Chris Wright a averti l'Iran que l'Iran justement était à quelques semaines de produire l'uranium de qualité militaire. De son côté, l'Iran menace de nouvelles confrontations avec Washington et d'augmenter son niveau d'enrichissement d'uranium à 90%.
2: Le reste de l'actualité aux États-Unis, un antisémite de 22 ans condamné à 15 ans de prison.
1: Ce ressortissant géorgien, dirigeant d'un groupuscule néo-nazi, est accusé d'avoir planifié des attaques de masse, ciblant notamment des enfants juifs dans le quartier de Brooklyn. À New York, l'individu avait ainsi distribué un manifeste appelant des fusillades dans des écoles. Extradé de Moldavie l'an dernier, il se faisait surnommer le commandant Boucher.
2: Antivirus et appel à l'infovigilance, ce que demande le gouvernement français face à la multiplication de fake news.
1: Oui, c'est ce qu'a demandé hier Stéphanie Rist, la ministre de la Santé, qui a défendu au Sénat la politique de transparence du gouvernement sur l'épidémie. Certains élus mettent aujourd'hui en garde contre le complotisme des antivax. Dans le monde, 8 cas ont été confirmés, dont 3 décès signalés. Et en France, 22 cas contacts sont confirmés. La femme de plus de 60 ans rapatriée depuis le Honduras reste, elle, en état critique en réanimation à l'hôpital Bichat de Paris.
2: Merci beaucoup, Éléonore. Rendez-vous dans 10 petites minutes à 6h45 sur Radio J. Merci de votre écoute et tout de suite, c'est le Dvar Torah du rabbin Mevorar Zerbi. Brave, bonjour.
3: Bonjour Ilana, bonjour à toutes et à tous. En ce jour très particulier, en effet, nous sommes aujourd'hui le 27 Iyar, mais un 27 Iyar qui est un Yom Kippour Katan Mukdam, un petit Kippour Katan, un petit Kippour avancé. Pourquoi ? Parce qu'à veille de Rosh Chodesh, chez les kabbalistes de Tzfat, c'est un jour très spécial, un jour de Tshuva, un jour où certains se rendent au cimetière, où certains jeûnent avec des prières très particulières. La veille de Rosh Chodesh pour ce mois-ci sera Shabbat. Donc Shabbat, il n'est pas question de jeûner, bien évidemment, pas question d'aller au cimetière. Alors l'avance au vendredi, pas top, parce que le vendredi c'est un jour où on se prépare au Shabbat et on peut pas vraiment se consacrer à des téfilotes particulières. Aussi, le Yom Kippour Katan de veille de Rosh Chodesh pour le mois de Sivan, c'est aujourd'hui, c'est avancé au jeudi, comme quand le jeûne d'Esther tombe un samedi, il est avancé au jeudi. Et c'est d'autant plus important que c'est le jour de la Tfila du Shla. Alors, la tefila, on l'appelle souvent la prière du Shla, que Shla, c'est le Shnei Luchot Abrit, le Rabbi Chayou Horowitz de Prague, qui était après à Jérusalem, qui a composé une prière sur l'éducation, mais en fait, c'est pas lui qui l'a écrite, mais ça se trouve dans le livre du Shla. Donc c'est pour ça qu'on a l'habitude de prier, d'appeler cette prière du Shla, une prière magnifique, qui va circuler sur les réseaux, et que je vous conseille vivement de dire, on peut la dire tous les jours, c'est pas obligé ce jour-là, mais notamment la veille de Rosh Chodesh Sivan, qui est avancée à aujourd'hui, puisque ce sera Shabbat. Alors aujourd'hui, c'est aussi le yahrzeit d'un Rav très particulier, qui est Rav Elazar Askeri. Le Rav Elazar Askeri fait partie des Mkoubalim, des Kabbalistes de Tzfat. Il va recevoir d'ailleurs l'ordination de Rabbi Yaakov Berav. Il est né en 1533, et il est en 1600. Il est notamment l'auteur du Yedid Nefesh. Yedid Nefesh, et oui, c'est lui qu'il a écrit avec d'autres poèmes liturgiques. Il est l'auteur aussi du livre qui s'appelle Sefer Haredim. Alors ça peut dire le livre des ultra-orthodoxes. Haredim en général, c'est comme ça que sont appelés les ultra-orthodoxes, qu'on les appelle, mais je dirais les religieux tout simplement. Haredim, c'est ceux qui craignent la parole de Dieu. Et Sefer Haredim est un livre qui relie les membres du corps humain avec les mitzvot. Très remarquable, parce que quand on arrive pour la fête de Shavuot, on a un lien avec toutes les mitzvot. Pendant la veillée, on lit le livre des mitzvot du Rambam. Dans la journée, on lit la Zarot de Rabbi Shlomo Ibn Gabirol, qui reprennent toutes les mitzvot en forme poétique. Et puis, c'est la lecture des Asaret HaDibarot, du Décalogue, qui est le condensé de l'ensemble de toutes les mitzvot. Alors là, eh bien, ce Sefer Haredim, c'est le livre qui relie toutes les mitzvot avec le corps humain. Autant vous dire que c'est passionnant. Et puis, c'est l'Aïloula de Lala Solika. Lala Solika, dans le monde, je dirais, marocain et au-delà, c'est une grande sadéquette qui est née à Tanger en 1817 et qui est décédée à Al-Kiddush Hachem en 1834. Elle s'appelle Sol Hadjouel. Était une grande sadéquette. On voit dans les Takanot de Chachamim de Meknès, au deuxième tome, page 569, toute une élégie à sa mémoire. Elle qui était très très belle, et tout le monde voulait se marier avec elle, notamment des musulmans qui exigeaient qu'elle se convertisse à l'islam et de se marier. Elle l'a toujours refusé, et elle va être accusée d'avoir renié l'islam qu'elle avait jamais accepté. Mais des faux qui ont été diffusés, et donc elle a été en prison et victime de vraiment de sévices très graves. Elle va mourir alors soit tirée par un cheval fougueux qui va déchiqueter en mille morceaux, mais elle va garder sa pudeur jusqu'au bout, ou alors elle va être décapitée, et là aussi elle va demander à mettre un pantalon sous sa jupe, sous sa robe, pour ne pas que son corps soit dénudé au moment où sa tête tomberait. Enfin bon, l'horreur. Mais cette grande sadéquette qui aujourd'hui est un lieu à Fès, un lieu de pèlerinage même pour les musulmans, Lala Solika, cette grande sadéquette jeune, qui est Néftéral, qui touche Hachem. Excellente journée.

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7: Dans quelques instants, on va vous parler de surtourisme et des moyens d'y lutter, notamment dans un pays qui est tout proche de chez nous. Mais d'abord, c'est Micro Sion, votre carte postale d'Israël avec Xavier Nataf.

0: début du 19e siècle, en Jamaïque, les Blancs et les Noirs vivaient séparés malgré l'abolition de l'esclavage en 1834. C'est dans ce terreau de pauvreté et de violence que vont s'enraciner la musique reggae et le rastafarisme. Les Noirs sont frappés par la Bible où l'on raconte l'histoire d'un peuple esclave en Égypte affranchi grâce à l'intervention divine. Les futurs Rastas se reconnaissent naturellement dans le peuple d'Israël. Pour les Rastas, Hailé Sélassié est le descendant de Mélénique Ier, fruit des amours légendaires de la reine de Saba et du roi Salomon. Même s'ils n'ont jamais vu Israël, Jérusalem a une grande dimension spirituelle pour les Rastas. Or, on découvre en Éthiopie l'existence de Noirs qui pratiquent le judaïsme, les Falachas. Ils épousent le mythe des tribus perdues qui se seraient égarées dans les îles des Caraïbes en passant par l'Éthiopie. Les Rastas ont par ailleurs des rites proches des religions sémites. Le porc et les crustacés sont interdits, les femmes couvrent leurs cheveux et les hommes portent des dreadlocks, une version afro des papillotes juives orthodoxes. Les Rastas éprouvent aussi à cette époque une grande sympathie pour les sionistes. Mais le rastafarisme situe leur terre promise en Éthiopie, une terre de liberté. Le retour en Éthiopie devient une obsession. À l'image des premiers habitants juifs de ce que l'on appelle aujourd'hui Israël, ils veulent quitter Babylone pour rentrer dans le pays de Jah, l'un des noms hébreux de Dieu. C'est pourquoi, dès les années 1930, le leader Marcus Garvey va fonder une compagnie maritime, la Black Star Line, pour rapatrier ses frères vers l'Afrique. Une démarche qui ressemble beaucoup à celle des sionistes avec l'Odyssée d'Exodus.
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0: de certaines îles et de ses sites historiques. Et oui, la Grèce qui veut serrer la vis face au surtourisme, destination star des vacances d'été. Le pays estime que certaines îles désormais arrivent à saturation entre bétonisation du littoral, foule géante, pression sur les ressources. Le gouvernement grec vient de dévoiler un nouveau plan pour mieux encadrer le tourisme. Certaines zones pourraient même désormais limiter le nombre de lits touristiques tandis que des constructions seront interdites près des côtes. L'objectif aussi, protéger les sites historiques et les paysages naturel. Depuis 2023 déjà, l'accès à l'acropole d'Athènes est limité avec réservation obligatoire et cet été, plus de 250 plages grecques interdiront tout simplement les transats.
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0: 6h45, toute l'actualité avec Éléonore Claude. Bonjour Éléonore.
2: Bonjour Ilana, bonjour à tous. Aujourd'hui à Washington auront lieu de nouveaux pourparlers entre le Liban et Israël. Des négociateurs sont attendus à la Maison Blanche à quelques jours de l'expiration du cessez-le-feu. Mais les conditions d'accord exigées par le Liban ne sont pour l'instant pas acceptées par Jérusalem tant que le Hezbollah est présent dans le sud du Liban et ne se désarme pas. Et hier soir, le ministre israélien de l'énergie, Eli Cohen, a affirmé qu'Israël agirait contre l'Iran même en cas d'accord entre Téhéran et Washington. Une déclaration qui intervient alors que le président américain Donald Trump a rencontré cette nuit son homologue chinois Xi Jinping à Pékin, où les dirigeants devraient notamment évoquer l'arrêt de l'aide chinoise à l'Iran. Sur le front diplomatique, plusieurs médias rapportent des visites secrètes à Abu Dhabi du chef du Mossad et du directeur du Shin Bet afin de coordonner des frappes contre l'Iran. Le gouvernement émiratien en revanche démentit une visite secrète de Benjamin Netanyahu. Et enfin, en Ukraine, la guerre se poursuit dans la nuit. Une importante attaque de drones et missiles a été lancée sur Kiev, notamment 800 drones, selon le président ukrainien Volodymyr Zelensky.
0: Merci Léonore, rendez-vous tout à l'heure à 7h15, 7h, le journal d'Israël.
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0: Et si vous souhaitez améliorer votre hébreu, Éléonore, eh bien écoutez cette chronique Mila, le mot du jour, apprendre un mot, une expression en hébreu chaque jour sur Radio J avec Ephraim Kahn. Bonjour Ephraim, Boker Tov.
3: Shalom Boker Tov, j'ai le plaisir d'avoir avec moi aujourd'hui Monsieur Yitzhok Niborski, qui est le co-auteur du dictionnaire yiddish-français et un personnage incontournable de la scène de l'enseignement du yiddish à Paris. Boker Tov.
4: Boker Tov, Rebbe Freuim.
3: Aujourd'hui, vous allez nous parler d'un mot que beaucoup de gens connaissent, mais connaissent parfois mal. Il s'agit du mot klezmer.
4: En effet, tout le monde sait ce que c'est que la musique klezmer. On en organise des concerts et des festivals. Mais à l'origine, en hébreu encore, klezmer au singulier, klezmer au pluriel, c'est l'instrument de la musique. En yiddish, non. En yiddish, c'est les musiciens. Alors, à partir de là, vous avez le pluriel, qui peut être à la manière hébraïque, klezmorim, mais qui peut aussi être à la manière allemande ou romane. Klezmer comme pluriel aussi, ou klezmers. Donc, il y a plusieurs possibilités. Et l'adjectif, bien sûr, klezmerisch, donc propre aux musiciennes traditionnelles juives. Et le klezmer n'est pas un personnage très en vue dans la société juive traditionnelle. Et il pâtit du mépris dont on pâtit dans toutes les sociétés juives et chrétiennes, et les gens du spectacle, les artistes, pas les grands artistes reconnus par la noblesse, mais les artistes populaires. Donc, klezmer, ce n'est pas un titre de noblesse, c'est devenu quelque chose d'important dans le monde occidental maintenant, grâce à ces changements nouveaux en dehors du yiddish, comme un certain genre musical.
3: Je pense qu'en France, il a été importé, en tout cas avec ce terme, grâce au musicien Denis Cugnot dans les années 90. Et Monsieur Denis Cugnot et Madame Lise Gutmann militent pour les gens ne reviennent au sens premier du klezmer, du musicien. Et il faut aussi, d'ailleurs, préciser, j'entends parfois des gens qui prononcent klezmer parce qu'ils assimilent le Z au Z allemand. Or, bien évidemment, c'est de l'hébreu, zemer.
4: Oui, évidemment, c'est une erreur de le prononcer autrement.
3: Donc, du troubadour un peu méprisé, du klezmer, et à la musique aujourd'hui, qui est assez en vue dans un certain milieu à New York, à Paris et ailleurs. Le mot du jour était klezmer. Je vous souhaite une belle et agréable journée, une belle et musicale journée. Yom Na'im Lachem.
0: Toda Rabba, merci beaucoup Ephraim. Ephraim qu'on retrouve évidemment au quotidien sur Radio J. À demain.
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0: Radio J. 6h49 minutes à présent. Raïm Nissenbaum pour un jour, une mitzvah. Raïm, bonjour.
5: Bonjour à tous. Aujourd'hui, le commandement que nous allons analyser a l'air d'une précision légale. En effet, la Torah nous ordonne de suivre l'avis de la majorité, aussi bien dans une discussion entre érudits au sujet de l'application d'une loi, que dans un procès entre deux particuliers. Disposition tout à fait logique, semble-t-il. Il s'agit, et surtout dans le cadre des discussions du Grand Sanhédrin, la Haute Cour de Justice, de fixer la tradition, la loi, afin qu'elle ne s'émiette pas, selon les interprétations. Pas de meilleur moyen pour réaliser cet objectif que de suivre l'avis de la majorité. Sans doute. Mais si notre analyse s'arrêtait là, elle serait loin d'être complète. En effet, réfléchissons ensemble. Il s'agit de discussions du Grand Sanhédrin, fixant la loi, précisant la Torah qui est parole de Dieu. Est-il possible dès lors de s'en tenir à l'avis de la majorité ? La loi est ici divine, a-t-on dit. Ne doit-elle pas dépasser la notion de majorité humaine ? Eh bien non, justement. Rabbi Yoshua nous dit dans le Talmud une phrase à cet égard très instructive. Il affirme « Si une voix divine se fait entendre pour préciser une loi, on n'y fait pas attention, car la Torah n'est pas dans le ciel. » Eh, grande idée ! La Torah a été donnée aux hommes dans notre monde, dès lors elle est entre nos mains, et c'est bien le tribunal humain qui la précise, et non pas une voix surnaturelle, à condition bien sûr qu'il applique les règles d'interprétation fixées. N'est-ce pas étonnant que cette prérogative donnée à l'homme, c'est que nous touchons ici à un des points centraux de notre tradition. L'homme est au centre de toute chose, il est la raison de la création de l'univers, il en justifie la préservation. Il incarne la mission que Dieu a confiée dans ce monde, accomplir sa volonté, étudier sa parole. Oui, l'homme est la clé de l'univers, quelque chose dont il faut se souvenir parfois. Bonne journée à tous.
0: Bonne journée, Raïm Nissenbaum, qu'on retrouve également chaque jour sur Radio J.

0: Sinatra, mort le 14 mai 1998 à l'âge de 82 ans. Derrière la légende de My Way ou New York, New York, Sinatra entretenait aussi un lien fort, il faut le savoir, avec la communauté juive, avec Israël, très engagé contre l'antisémitisme. Il soutient dès les années 40 plusieurs causes juives, participe à des levées de fonds également en faveur de la création du jeune État d'Israël. Et puis au fil des ans, il se produit à plusieurs reprises en Israël. Il finance notamment le Frank Sinatra International Student Center de l'Université hébraïque de Jérusalem. Le célèbre chasseur de nazis Simon Wiesenthal disait même de lui qu'il faisait partie des rares stars américaines à avoir pris publiquement position contre l'antisémitisme. Un hommage à Frank Sinatra.
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0: Et un petit point mobilité en Ile-de-France. Attention, prévision de bison futé pour aujourd'hui, classé orange au niveau national et rouge dans le nord, le grand ouest et en Ile-de-France. Et oui, ça va circuler difficilement aujourd'hui en raison de ce week-end, de l'ascension de ce pont. Et puis dans les transports en commun, trafic perturbé ce matin sur la ligne 9 du métro. Les trains circulent à vitesse réduite sur toute la ligne. Des perturbations aussi sur les lignes de Transilien JL, P et U. Sur la ligne U, le trafic est ralenti de Versailles-Chantier vers la Défense. Restez avec nous.
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0: la communauté cristolienne. À l'origine du concours The Voice Paytan, il veut redonner vie à la tradition des bakashots, ces chants liturgiques séfarades, hérités des communautés d'Afrique du Nord qui rassemblent des fidèles pour prier, pour chanter ensemble. Un patrimoine précieux et le rabbin Amar est bien déterminé à le transmettre aux nouvelles générations. Il est avec nous en direct. Bonjour rabbin.
1: Bonjour.
0: Merci d'être avec nous ce matin, d'avoir accepté notre invitation. Vous avez lancé ce fameux The Voice Paytan, donc seulement quelques mois après votre arrivée à Créteil. Pourquoi ? Qu'est-ce qui vous a poussé à agir aussi vite ?
1: Une demande à la communauté, le président Monsieur Larrard, Rafi Martiano, qui est le président du Centre culturel et universitaire du Val-de-Marne, sont arrivés très vite, la première semaine de mon arrivée, avec cette demande. Il faut faire quelque chose pour les bakashots, il faut faire quelque chose pour le piout, c'est une tradition, c'est de l'ADN de la communauté.
0: Oui.
1: Et donc on a réussi, on a pensé tous ensemble, ce n'est pas que moi, c'est tous ensemble à faire quelque chose pour cette jeunesse, mettre un projecteur pour cette jeunesse, faire quelque chose de totalement désintéressé pour mettre à l'honneur au final cette jeunesse qui connaît déjà, qui sait déjà. Et donc on a véritablement eu une réussite, un succès, c'est déjà un succès, même si on n'a pas encore fait l'événement.
0: Oui. Mais alors, quel est le format exactement ? Comment ça se passe ? Est-ce qu'il y a donc il y a un jury, je crois, hein, c'est ça ? Comment ça va se passer ?
1: Il y a un jury, c'est cinq jurys. Docteur Wanounou, Monsieur Messas, Rafi Martiano, qui est représentant au final la voix du public. Il y a aussi
0: Ariel Danan, je crois, j'ai vu.
1: Alors, Ariel Danan s'est un peu désisté pour un souci, mais Daniel Ben-Simon et un autre.
0: Bon, c'est pas grave, on les cherchera, mais alors, ça se passe vraiment comme The Voice, c'est-à-dire des chanteurs arrivent, se présentent.
1: Exactement, il n'y aura pas les sièges qui tournent, mais ça sera exactement comme The Voice. Il y aura une phase d'audition, 14 candidats, une phase d'audition, 3 à 5 minutes pour chanter chacun son piout, et 3 sélectionnés. Ouais,
0: 3 et alors quel est le profil des chanteurs
1: Il y a un peu de tout, on a quelques jeunes bar mitzvah, on va dire, et après on a le gros qui est autour de 30 ans, on a un petit peu plus confirmé, un peu plus âgé aussi.
0: Et alors que remporte le gagnant ?
1: Alors il y a un grand concert judéo-andalou que la communauté organise le 21 juin à Créteil. Il y aura un grand public, 1500 personnes sont attendues. Et le grand gagnant donc remportera la possibilité donc de faire la première partie avec ce grand orchestre marocain qui nous vient tout droit du Maroc.
0: Alors si on est intéressé, si on nous écoute ce matin, comment faire pour y participer ? Est-ce que c'est encore possible d'y participer ?
1: Non.
0: C'est quand ?
1: Non, ah. Pour postuler, c'est impossible, mais c'est extrêmement important pour nous, le public. Le public aura aussi la possibilité, dans cette première phase, de juger, et donc aura un point important, 50% de la note. Donc venez soutenir vos candidats, venez soutenir au final le piout.
0: Il y a combien de candidats au total ?
1: On a 14 candidats.
0: Ah oui, 14 candidats, ça va, c'est peu. Et alors, ça se passe quand exactement ?
1: Ça se passe ce dimanche, le 17 mai, à 20h, à la Grande Synagogue de Créteil.
0: À la Grande Synagogue de Créteil, il faut s'inscrire,
1: Non, venir comme vous êtes.
0: On vient comme on est, effectivement. Et au-delà de ce concours, quelle est votre vision à long terme, peut-être pour terminer, Michael Amar, pour faire vivre la tradition, justement, auprès des jeunes générations ?
1: Alors, on va vouloir vraiment institutionnaliser ce rendez-vous. C'est aussi important de le dire, on le fait à l'occasion de Yom Yerushalayim. Il y a un moment important pour la communauté, donc c'est ce vendredi, mais on va le faire dimanche. Et on veut institutionnaliser ce rendez-vous, que ce soit pour le piout, mais aussi que ce soit pour les slichot, que ce soit aussi pour la roupa. On veut véritablement que cette jeunesse ait un poids et une possibilité de parler.
0: Eh bien, merci beaucoup. Eh bien, si on souhaite assister à ce concours de Voice Paytan, rendez-vous ce dimanche, la grande synagogue Kiryat El, et puis pour ce concert aussi qui se tiendra le 21 juin au Palais des Sports Robert Houbron. Merci infiniment, on aura l'occasion d'en reparler d'ici là avec vous, Michael Amar, le rabbin de Créteil. Je vous dis à très bientôt sur Radio J. Merci de votre fidélité.
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0: 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Merci de votre fidélité. Ce jeudi 14 mai 2026, nous sommes ensemble jusqu'à 9h. Donc, et tout de suite, c'est le journal avec les studios Qualita.
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0: À Jérusalem, nous sommes en ligne en direct avec notre correspondant Daniel Haïk. Daniel, bonjour, Boker Tov, c'est probablement irréversible. Israël se dirige vers des élections législatives.
4: Et oui, effectivement, Ilana, le président de la coalition gouvernementale, le député Likoud Ofir Katz, a déposé hier soir un projet de loi en faveur de la dissolution de la 25e Knesset. Ce projet de loi a été validé par toutes les formations de la coalition. De facto, la Knesset pourrait être dissoute dès la semaine prochaine. Et dans ce cas, les élections pourraient avoir lieu au début du mois de septembre, avant même les fêtes de Tichri. Dans l'entourage d'Ofir Katz, on explique avoir voulu devancer l'opposition en enclenchant cette démarche de dissolution du Parlement, afin de pouvoir contrôler la procédure et de pouvoir même fixer la date des prochaines élections. Je vous rappelle que c'est la décision des grands rameurs orthodoxes ashkénazes de ne plus soutenir Benjamin Netanyahou et sa coalition en raison de sa passivité à propos de la loi sur l'enrôlement des élèves des yeshivot qui a conduit le Premier ministre à décider d'aller vers des élections.
0: Et puis pendant ce temps, la tension sécuritaire se poursuit sur le terrain au sud Liban.
4: Oui, Tzahal a lancé un missile intercepteur durant la nuit sur une cible aérienne suspecte qui se dirigeait vers une zone où se trouvent les soldats de Tzahal au sud Liban, dans la fameuse zone de sécurité. Selon le porte-parole de Tzahal, il s'agissait d'un missile anti-tank qui a donc été intercepté. Il n'y a pas eu de blessés, fort heureusement.
0: On l'a appris hier en début de soirée, Benjamin Netanyahou s'est rendu en secret et en pleine guerre contre l'Iran dans les Émirats Arabes Unis.
4: Oui, effectivement, le Premier ministre a rencontré lors de cette visite le président des Émirats, Mohamed Ibn Zayed. Selon les informations fournies hier par la présidence du Conseil à Jérusalem, les deux hommes auraient pris lors de cette rencontre des décisions, je cite, historiques qui auront un impact sur les prochaines générations. Et on peut supposer qu'il a alors été décidé peut-être de déployer dans les Émirats des batteries de dômes de fer qui ont ensuite intercepté des missiles balistiques iraniens. Il faut souligner, c'est important, qu'à Abu Dhabi, on a formellement démenti la tenue de cette visite.
0: Et puis, ceci étant, l'annonce de cette visite a fait bondir de colère le chef de la diplomatie iranienne, Abbas Araghchi.
4: Oui, sur les réseaux X en particulier, Araghchi a dénoncé la coopération entre Israël et les Émirats Arabes Unis et l'a qualifié d'impardonnable. Tous ceux qui sont impliqués dans une telle démarche devront donner des comptes, a-t-il déclaré.
0: Le directeur général du Conseil de la paix, Nicolas Mladenov, s'est entretenu hier avec le Premier ministre, Benjamin Netanyahou.
4: Oui, pour la seconde fois en quelques jours, Mladenov a reconnu dans sa conversation avec Benjamin Netanyahou que le Hamas se renforçait dans la partie de la bande de Gaza qu'il était en train de contrôler. Il s'agit désormais d'environ 40% de la bande de Gaza, une zone située le long du littoral. Mladenov a reconnu à l'issue de cette rencontre que 7 mois après le cessez-le-feu, l'avenir de la bande de Gaza restait totalement incertain.
0: L'Union européenne recommande toujours de son côté aux citoyens de ses pays membres de ne pas se rendre en Israël.
4: Oui, les Européens ont prolongé cette recommandation de 2 semaines supplémentaires jusqu'au 27 mai prochain. Conséquence directe, la compagnie Lufthansa, la compagnie allemande, a décidé de ne pas reprendre ses vols en juin prochain. La compagnie low-cost Wizz a, elle, reporté son retour en Israël, qui était prévu dans les prochains jours jusqu'à après le 27 mai. Quant aux compagnies américaines Delta et United Airlines, elles ne reprendront leurs vols vers Israël qu'en début du, au début du mois de septembre prochain.
0: Et puis, ce matin aussi, Daniel, on se rend à Vienne avec l'optimisme qui est de mise dans la délégation israélienne pour le concours, le fameux concours de l'Eurovision.
4: Oui, avec, après la qualification de Noam Bétan pour la finale qui se tiendra, vous le savez, samedi soir, on constate côté israélien avec satisfaction que la cote du chanteur ne cesse de grimper. Selon les données réactualisées, Noam Bétan est désormais au 4e rang du classement des pays qui ont une chance de l'emporter cette année et il a doublé au passage la France.
0: Enfin, pour terminer, en Israël, c'est ce soir que débuteront les festivités du Yom Yerushalayim.
4: Oui, on marquera ce soir et demain le 59e anniversaire de la réunification de Jérusalem. Ce soir, des dizaines de milliers de jeunes, en particulier de la mouvance sioniste religieuse, marcheront à Jérusalem en brandissant des milliers de drapeaux bleus et blancs dans les rues du centre de la capitale. Et ils convergeront ensuite par les différentes portes de la vieille ville vers l'esplanade du Kotel Amaravi, où va se dérouler un grand happening pour marquer, comme chaque année, cet anniversaire de la réunification de Jérusalem. Parallèlement, se tiendra sur la colline des munitions, qui fut un haut lieu de guerre durant la guerre des Six Jours et de la bataille de Jérusalem, une cérémonie officielle d'hommage aux soldats qui sont tombés en juin 67 pour la libération de Jérusalem, une cérémonie avec la présence du président de l'État et du Premier ministre Benjamin Netanyahou.
0: Merci beaucoup Daniel, on vous retrouve tout à l'heure à 7h30 pour la revue de la presse israélienne.
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0: Sur Radio J, à présent, on va continuer à parler d'Israël avec notre chroniqueur Arié Ben Semoun, directeur exécutif du groupe Elnet France. Arié, bonjour. Cette semaine, vous souhaitiez revenir notamment sur les sanctions européennes adoptées contre Israël.
5: Bonjour Ilana. Ce 11 mai, les ministres des Affaires étrangères des 27 pays de l'Union européenne ont décidé d'imposer des sanctions contre plusieurs organisations et individus israéliens sous le prétexte de violence en Judée-Samarie, tout en prenant soin, pour donner le change, d'y adjoindre quelques responsables du Hamas. Comme si la justice israélienne n'était pas assez puissante et indépendante pour juger tout Israélien coupable de violence contre des Palestiniens. Et comme si mettre sur le même plan les membres d'une organisation terroriste et les citoyens d'un État démocratique, l'agresseur responsable du conflit en cours depuis 2 ans et demi et la nation souveraine qui se défend, ne rendait pas la chose encore plus insupportable. Cette fausse symétrie morale, loin d'équilibrer la sanction, la rend obscène. Depuis plusieurs mois, une volonté croissante s'affirme en Europe de punir Israël pour punir Israël, de participer à sa diabolisation et à son isolement, indépendamment de la réalité, du bon sens et de nos propres intérêts à maintenir de bonnes relations avec un pays avec lequel nous partageons tant de choses. Et dans cette dynamique punitive déraisonnée, la France est devenue, par la voix d'un président à l'impopularité record et d'un gouvernement sans légitimité populaire, la chef de file en Europe de l'hostilité contre l'État juif, seule démocratie du Moyen-Orient et continuellement agressée depuis 1948. Devant l'histoire, les voix qui dominent aujourd'hui dans notre pays sont celles de la couardise et de la complaisance face à un islamisme qui a fait de la cause palestinienne son cheval de Troie, quand elle devrait être celle du courage et de la responsabilité.
0: Arié, qu'est-ce qui vous révolte le plus finalement dans cette dynamique ?
5: Bien son hypocrisie et le révisionnisme historique qu'elle recouvre et qui nourrit chaque jour la haine et la violence contre les juifs partout dans le monde. La France défend corps et âme sa souveraineté sur des territoires ultramarins situés à des milliers de kilomètres de la métropole. Alors de quel droit dénie-t-elle au peuple juif le droit de vivre sur sa terre ancestrale, contiguë à sa capitale, berceau de son identité nationale depuis plus de 3000 ans ? En quoi ce qui est valable pour la France ne le serait pas pour Israël ? Je vous le demande. Alors beugler à l'occupation ou à la colonisation de la Judée-Samarie, cela n'a aucun sens. Les Juifs, ils sont les autochtones. Ce sont eux qui ont été colonisés, conquis, expulsés par les Assyriens, les Babyloniens, les Perses, les Grecs, les Romains, les Byzantins, les Arabes, les Ottomans. C'est une amnésie volontaire que notre diplomatie s'inflige, elle qui reconnaissait pourtant dès 1920, à la conférence de San Remo, la légitimité d'un foyer national pour le peuple juif sur ses terres. Un peuple ne colonise pas son propre berceau, n'en déplaise à ceux qui utilisent le vocabulaire romain de Palestine, précisément pour effacer cette histoire. Et puis, il y a l'absurdité juridique. Les accords d'Oslo de 1993, que l'autorité palestinienne bafoue chaque jour depuis leur signature, en finançant le terrorisme, en éduquant ses enfants à la haine des Juifs et d'Israël, en versant des salaires aux familles d'assassins, eh bien, ces accords d'Oslo ne qualifient jamais la présence juive en Cisjordanie d'illégale. Au contraire, ils en font une question de négociation finale. C'est l'Europe qui a décidé unilatéralement de trancher cette question contre Israël, sans négociation, sans réciprocité, et qui par conséquent rajoute de l'huile sur le feu.
0: Pour conclure, au fond, que révèle selon vous, Arié, cette hostilité persistante, on peut le dire, de la France et de l'Europe contre Israël ?
5: Un naufrage politique total, Ilana, total. Une capitulation devant la pression islamique intérieure, car ces sanctions sont tout le contraire d'une réflexion diplomatique ou stratégique. Elles ne sont que le produit cynique d'une arithmétique électorale de bas étage qui sacrifie notre politique étrangère pour apaiser une minorité vociférante et radicalisée. Et le timing est dramatique. Au moment où la République islamique d'Iran, qui s'est auto-déclarée l'ennemi d'Israël et de l'Occident, est à genoux, et au moment où une architecture de paix et de prospérité pourrait enfin émerger au Moyen-Orient autour des accords d'Abraham, nos dirigeants choisissent de sanctionner notre allié naturel dans la région au moment même où celui-ci est aux prises avec un ennemi qui retient nos intérêts économiques et énergétique en otage. Je fais bien sûr allusion à la crise du détroit d'Ormuz. C'est tragiquement stupide. C'est comme offrir une bouée à celui qui cherche à vous noyer et donner un coup de pied à celui qui nage pour vous sauver. Cela ne sert aucun intérêt européen, aucun intérêt français. Cela ne sert que les desseins obscurs de ceux qui veulent voir Israël détruit et les démocraties vaincues. À la semaine prochaine.
0: À la semaine prochaine, Arié. On vous retrouve effectivement chaque jeudi sur Radio J.
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0: Merci d'être avec nous sur Radio J le jeudi matin. C'est l'heure de parler Israël et environnement, vous le savez, avec Jean-François Strouve. Bonjour Jean-François.
6: Bonjour Ilana.
0: Alors Jean-François, Israël développe aujourd'hui plusieurs approches concrètes de restauration écologique, marine et côtière qui méritent d'être signalées. De quoi s'agit-il ?
6: Un premier élément positif concerne les réserves marines protégées. Depuis une quinzaine d'années, Israël a progressivement étendu certaines zones interdites ou limitées à la pêche et à l'activité humaine intensive. Les études menées autour des réserves de Rosh HaNikra, d'Or Abonim ou Palmachim montrent des résultats encourageants.
0: Bon, si on prend par exemple la réserve de D'Or Abonim, qu'est-ce qui a été mis en place ?
6: D'Or Abonim Beach Nature Reserve est l'un des sites côtiers les plus remarquables d'Israël sur le plan écologique et paysager. Située entre Haïfa et Césarée, cette réserve associe falaises calcaires, criques méditerranéennes, dunes, lagunes saisonnières et habitats marins relativement préservés. Le lieu est important pour plusieurs raisons. D'abord pour la biodiversité côtière, la réserve protège des plantes halophiles adaptées au sel, des dunes méditerranéennes rares, des oiseaux migrateurs, des habitats rocheux sous-marins, des poissons et invertébrés méditerranéens. Les biologistes israéliens considèrent cette portion du littoral comme un corridor écologique précieux dans une côte très urbanisée.
0: Et donc, est-ce que des résultats concrets ont été observés, Jean-François ?
6: Oui, on a pu observer une augmentation de la taille moyenne des poissons, un retour d'espèces plus sensibles, la reconstitution partielle des habitats rocheux, l'amélioration de la biodiversité locale. Les biologistes observent parfois ce qu'ils appellent un effet refuge. La vie marine recolonise progressivement les zones protégées, puis diffuse vers les espaces voisins.
0: Bon, vous allez nous dire, Jean-François, est-ce qu'il y a d'autres actions remarquables en matière de protection de la faune ?
6: Israël possède un centre national très actif de soins et de réhabilitation des tortues marines, géré par Israel Nature and Parks Authority. On peut y trouver des tortues blessées par des filets ou du plastique qui sont soignées. Certaines sont amputées puis rééduquées. Des suivis GPS permettent d'évaluer leur survie après relâchement.
0: Oui, les coraux, parce que les coraux, les récifs dans le monde apparaissent comme terriblement menacés.
6: Des chercheurs et ingénieurs israéliens expérimentent des structures sous-marines conçues pour recréer des habitats complexes favorables aux poissons et invertébrés. Le principe est simple, redonner des cachettes biologiques là où les fonds ont été appauvris. Certaines structures utilisent des matériaux moins polluants, des formes inspirées des roches naturelles, des concepts favorisant la fixation d'organismes marins.
0: Eh bien, merci beaucoup. Jean-François Strouve, qu'on retrouve chaque semaine, chaque jeudi, avec très grand plaisir. Vous restez avec nous, les amis, dans quelques instants, l'essentiel de l'information. Et puis juste après, à partir de 7h20, on sera avec notre correspondant à New York, Sébastien Lévy, revenir un petit peu sur ce qui se passe en ce moment dans la grosse pomme des agressions antisémites. On l'a annoncé ce matin avec Eleonore, également un ressortissant géorgien de 22 ans qui a été condamné à 15 ans de prison pour avoir voulu s'attaquer à des enfants juifs. On va faire le point évidemment avec Sébastien tout à l'heure. Et puis je voulais vous donner ce rendez-vous puisque c'est un sujet qui a fait couler beaucoup d'encre dans la communauté sur les réseaux sociaux. C'est l'affaire du Hérouv du Rinci qui a opposé et qui oppose toujours le grand rabbin du Rinci Moshe Lewin et le consistoire de Paris. Eh bien, sachez que le grand rabbin du Rinci sera avec nous tout à l'heure en direct en studio à partir de 8h30 pour un petit peu nous nous expliquer ce qui se passe avec le consistoire. Peut-être un message d'apaisement nous délivrera-t-il à 8h30. Donc, on va essayer de comprendre si c'est aussi un règlement de compte. On va parler sans langue de bois avec le grand rabbin. Ne bougez pas tout de suite. Donc, le rappel des titres. Et vous pouvez nous regarder aussi sur notre chaîne YouTube. À tout à l'heure.
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0: 7h15, toute l'actu avec vous, Éléonore. Bonjour.
7: Bonjour Ilana, bonjour à tous. C'est aujourd'hui qu'ont lieu de nouveau pour parler entre le Liban et Israël à Washington. Les négociateurs se retrouveront donc à la Maison-Blanche à quelques jours de l'expiration du cessez-le-feu. Les conditions d'accord exigées par le Liban ne sont pour l'instant pas acceptées par Jérusalem tant que le Hezbollah est présent sur le territoire libanais et ne se désarme pas. Sur le front diplomatique, hier soir, le ministre israélien de l'énergie, Eli Cohen, a affirmé qu'Israël agirait contre l'Iran, même en cas d'accord entre Téhéran et Washington. Une déclaration qui intervient alors que le président américain Donald Trump a rencontré cette nuit son homologue chinois Xi Jinping à Pékin, où les deux dirigeants devaient notamment évoquer l'arrêt de l'aide chinoise à l'Iran. Et puis ailleurs dans le Golfe, plusieurs médias rapportent des visites secrètes à Abu Dhabi du chef du Mossad, David Barnea, et du directeur du Shin Bet, David Zini, afin de coordonner des frappes contre l'Iran. Le gouvernement émirati, de son côté, a en revanche démenti une visite secrète de Benjamin Netanyahu. Et puis de ça, sur le front de Gaza également, ce sont les États-Unis et le Conseil de la paix qui envisagent de lancer leur plan de reconstruction de la ville dans les zones libres du Hamas. Hier, le représentant du Conseil de la paix, Nikolaï Mladenov, a rencontré le Premier ministre Benjamin Netanyahou. À Jérusalem, le négociateur russe a notamment accusé le Hamas de vouloir tout contrôler. La présentation publique d'un plan alternatif est envisagée pour début juin et pendant ce temps, les opérations se poursuivent. Hier, l'armée a annoncé la mort d'un terroriste du 7 octobre, responsable du massacre de Nahr al-Oz, éliminé la semaine dernière. Et puis enfin, le reste de l'actualité, ce sont ces célébrations. Le Yom Yerushalayim, la journée de Jérusalem, qui commencera ce soir en Israël. Journée qui célèbre la libération et la réunification de Jérusalem suite à la guerre de six jours en 1967. À cette occasion, la ville se pare de drapeaux et fait la fête.
0: Eh bien, merci beaucoup. On a hâte de faire la fête. Éléonore, on vous retrouve tout à l'heure à partir de 8h.
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0: La météo de ce matin, ce jeudi 14 mai, le temps est particulièrement maussade pour ce jour férié de l'Ascension. Le temps est frais et instable avec de fréquentes averses, sauf au sud-est. L'atmosphère reste fraîche et cet après-midi, des pluies vont arroser les trois quarts de l'Hexagone. Le littoral méditerranéen reste en marge avec de belles éclaircies, mais donc il pleut toute la journée. Du sud-ouest au nord-est, il fera 13 degrés à Paris, 22 à Nice, 12 à Lille. Et puis le temps est chaud, très chaud en Israël, 31 degrés à Jérusalem, 27 à Tel Aviv, 33 à Ashkelon et 39 le maximum à Eilat.
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0: son stress permanent. Et pourtant, vu de l'étranger, la capitale continue de faire rêver. Et oui, avec deux nouvelles. D'abord, une surprise, deux gares parisiennes qui viennent d'être classées parmi les 15 meilleures au monde, selon une étude de la plateforme All Clear, qui a analysé une quarantaine de grandes gares internationales selon la qualité des services, des restaurants, des boutiques ou encore des hôtels à proximité. Et donc, la gare de Lyon arrive à la 11e place mondiale quand même, hein. Notamment grâce à son offre de restauration portée par le mythique Le Train Bleu. Et plus étonnant encore, la gare du Nord décroche aussi une place dans le top 15, j'aurais pas dit, hein, notamment grâce à ses nombreux commerces et services. Oui, oui, la gare du Nord, celle où l'on flippe de se retrouver toute seule à 22h, mais apparemment dans le top. Et puis ce n'est pas tout, Paris vient aussi d'être sacrée deuxième meilleure ville du monde pour l'art et la culture. En 2026, par Time Out, derrière Londres, mais aussi devant New York, le classement repose sur les réponses de plus de 24 000 habitants dans plus de 150 villes à travers le monde. Et Paris réalise donc un score impressionnant. C'est la seule ville du classement à obtenir 100% d'avis positifs de ses habitants sur son offre culturelle. Voilà pour les bonnes nouvelles pour nos amis parisiens.
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0: Merci de nous rejoindre ce matin sur Radio J et direction, les États-Unis avec.

0: vite pro-palestinien. Et puis on le voit, un dirigeant d'un groupe néo-nazi. La menace est partout, Sébastien.
1: Oui, c'est un peu ça en fait qui sort, c'est-à-dire qu'on a vraiment l'impression d'une accumulation de menaces en fait qui sont un peu protéiformes, des menaces politiques, des menaces plus indirectes, violentes. Et c'est vrai que c'est ça qui inquiète énormément. Et puis ça s'inscrit dans une hausse des actes antisémites en termes des chiffres qui sont effectivement extrêmement notables. Et il y a surtout cette impression que ça n'arrête pas en fait. Quasiment toutes les semaines, quasiment tous les jours, on a des mauvaises nouvelles sur ce qui se passe aujourd'hui, en particulier à New York. Et c'est cette impression vraiment qui est extrêmement déroutante parce que encore une fois, jusqu'à il y a 4-5 ans, ça n'était pas du tout quelque chose auquel les Juifs à New York étaient habitués. Donc c'est extrêmement inquiétant et extrêmement perturbant.
0: Mais quand même, contre des enfants juifs, là c'est un homme qui comptait s'en prendre qui comptait faire des fusillades dans des écoles juives. Est-ce que le niveau de sécurité, selon vous, peut et doit être relevé à New York?
1: Moi, ce qui m'a le plus frappé la première fois, j'en avais déjà parlé, ce qui m'avait frappé quand j'étais arrivé à New York, c'était la différence de sécurité des lieux juifs par rapport à Paris. Et malheureusement, on va de plus en plus vers ça, c'est-à-dire qu'avec cette menace, si vous ajoutez à ça le fait quand même les États-Unis sont le pays des tueries d'enfants, le pays des school shootings, le pays des armes à feu, vous ajoutez à ça maintenant le cocktail de l'antisémitisme, malheureusement, oui, on va aller vers une intensification des mesures et on risque d'avoir ce à quoi les Juifs en France sont habitués, c'est-à-dire une patrouille de militaires ou de police devant les écoles juives à New York. C'est quelque chose de complètement fou et malheureusement, on va vers ça.
0: Alors l'antisémitisme, il s'exprime aussi en Europe et on le voit actuellement pour l'Eurovision à Vienne, le pavillon israélien, en tout cas le restaurant du pavillon israélien a été vandalisé cette semaine. Vous allez à Vienne justement pour l'Eurovision. À quoi on peut s'attendre, Sébastien?
1: Visiblement, ce que moi j'ai entendu, c'est que c'est un petit peu moins. Alors encore une fois, tout est relatif. Hein, c'est-à-dire que c'est évidemment pas super, mais c'est un tout petit peu mieux qu'il y a un an et deux ans où c'était vraiment extrêmement tendu, extrêmement pénible. Après, effectivement, dans la demi-finale, vous avez eu des sifflets, vous avez eu des huées contre le chanteur israélien. On risque de s'attendre évidemment à un pavillon israélien sous très très haute sécurité. On risque de s'attendre à une forte tension pendant la finale, pendant la représentation donc du chanteur israélien. Malheureusement, c'est devenu assez traditionnel. A priori, il n'y aura pas de grandes manifestations dans les rues de Vienne comme il y avait eu à l'époque à Bâle et à Malmö. Donc ça c'est déjà, je dirais, une petite amélioration par rapport à il y a un an et il y a deux ans, mais il y a quand même une impression de le pire peut arriver. Et quand je dis le pire, il y a aussi des inquiétudes sur éventuellement un acte terroriste carrément sur le pavillon. Donc clairement, enfin moi je m'attends à voir énormément de policiers. Donc ça c'est terrible, c'est-à-dire qu'à New York maintenant je suis habitué à cette sécurité au lieu des Juifs, et c'est vrai qu'à l'Eurovision, eh bien, évidemment ça fait partie maintenant de la routine de l'Eurovision avec énormément de police, énormément sans doute même de patrouilles.
0: Mais est-ce que comme il y a deux ans, Noam Bétan, donc le candidat israélien à l'Eurovision, doit se cacher comme l'avait fait la candidate à l'époque, ou ça s'est quand même adouci à ce niveau-là? Est-ce qu'on a des infos là-dessus?
1: Alors, visiblement, ça s'est un petit peu adouci. Je serais quand même assez surpris qu'on sache exactement dans quel hôtel il est. Donc à mon avis, il y a quand même des mesures de précaution. Vous avez de toute façon quelqu'un du Shin Bet a priori qui accompagne, ou une équipe du Shin Bet qui appartient. Donc on n'est pas, encore une fois, on n'est pas dans la normalité. Et ce qui est terrible, c'est qu'en ce sens, c'est un symbole assez fort de ce qu'est aujourd'hui la situation de beaucoup d'Israéliens qui voyagent à l'étranger, c'est-à-dire qu'il y a une part évidemment de risque, de doute, et évidemment quand vous êtes un personnage public, c'est la nouvelle situation, la normalité, malheureusement la nouvelle anormalité de la condition israélienne en Europe notamment.
0: Alors il nous reste une minute, je voulais vous faire réagir évidemment à ce qui se passe sur le plan diplomatique international. Donald Trump qui a rencontré il y a quelques heures à peine le président chinois Xi Jinping, qui va faire un petit peu du forcing pour lui dire de cesser d'aider l'Iran. Est-ce que c'est réaliste comme objectif selon vous?
1: Ça fait partie de l'art du deal, parce que Trump il veut aussi pousser la Chine à faire énormément de pression sur l'Iran, que l'Iran accepte les conditions poussées par Trump. On a vu, Trump a dit, mais la Chine n'est pas un rival, c'est un partenaire. Donc clairement, il va jouer le rôle de la flatterie pour essayer de d'amener Xi Jinping dans son camp. Il y a peut-être un rôle à jouer parce que la Chine veut absolument que cette guerre se termine. En même temps, elle veut s'affirmer comme superpuissance. Donc c'est un vrai dilemme à Trump, peut-être, de mettre dans la poche son ego pour être capable de dire à Xi Jinping, vous pouvez être le grand monsieur de cette affaire, sauver l'économie mondiale, sauver la paix, et peut-être faire plier l'Iran. Donc on verra comment Donald Trump parviendra à jouer, en tout cas, de cette relation avec Xi Jinping, qu'il entend vraiment mettre en avant en disant, je suis ami avec Xi Jinping. Donc c'est clairement la carte qu'il entend jouer, visiblement.
0: Et bien, on reviendra sur tout cela avec vous dès lundi prochain, avec grand plaisir. Sébastien Lévy, notre correspondant à New York actuellement, vous l'avez entendu, il y avait un peu de bruit en transit à Vienne pour l'Eurovision qui suit pour nous, justement, ce qui se passe aussi sur la scène de l'Eurovision. Merci Sébastien, à la semaine prochaine. 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
1: 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Pascal, les Israéliens vont passer un été électoral. La coalition a déposé un projet de loi de dissolution de la Knesset pour avancer la date des législatives.
2: Oui, la Knesset avait ouvert dimanche sa session d'été, qui devait être de toute façon la dernière, puisqu'une fois n'est pas coutume, cette 25e Knesset aura été au bout de ses 4 années de législature. Malgré les crises politiques successives sur fond de guerre, la coalition aura tenu bon. Les partis nationalistes de Bezalel Smotrich et Itamar Ben-Gvir ont pourtant fait quelques allers-retours pour marquer leur désaccord sur la conduite de la guerre de Gaza, quand ils la jugeaient trop frileuse. Les partis orthodoxes se sont aussi mis à plusieurs reprises en retrait, refusant de voter avec la coalition quand ils considéraient que les intérêts de leur secteur n'étaient pas assez pris en compte. Et le cœur du litige reste évidemment la réforme du service militaire qui figurait dans les accords de coalition. La Knesset était censée voter une loi qui devait encadrer la conscription des jeunes ultra-orthodoxes, c'est-à-dire en réalité organiser une exonération massive d'incorporation pour les jeunes du secteur Haredi. Ce qui aurait encore pu passer avant le 7 octobre est devenu inaudible depuis. Tzahal déployé sur tous les fronts depuis plus de 2 ans et demi, des effectifs sollicités au maximum, des réservistes rappelés en permanence, tout cela a lourdement pesé sur la société israélienne qui n'admet plus qu'un segment de la population ait les mêmes droits, mais pas les mêmes devoirs. Résultat, le projet de réforme a traîné en longueur. En juin dernier, les partis orthodoxes avaient même menacé de dissoudre la Knesset, une mesure abandonnée presque à la dernière minute sur la demande pressante de Benjamin Netanyahou qui lançait, on s'en souvient, quelques heures plus tard, l'opération Éveil du Lion contre l'Iran. Depuis, les partis orthodoxes étaient rentrés dans le rang et avaient même voté fin mars pour le budget de l'État, mais maintenant, il est clair que la réforme du service militaire ne sera pas adoptée avant l'été et toute la classe politique est déjà entrée en campagne électorale. Et dans la majorité comme dans l'opposition, on ne veut pas perdre de temps. Du côté de l'opposition, il faut empêcher la coalition de précipiter le vote de nouvelles lois sur la réforme judiciaire. Et du côté du Likoud, il s'agit de garder la main sur le calendrier politique et donc éviter que la date du scrutin ne coïncide avec les cérémonies de commémoration du 7 octobre, ce qui pourrait avoir un impact sur les intentions de vote. Et les partis orthodoxes veulent rappeler à Netanyahou qu'il aura besoin d'eux pour reformer une coalition. Et donc, ce calendrier électoral redevient un enjeu politique. Plusieurs dates sont avancées. Le 1er septembre, privilégié par les partis ashkénazes. Le 15 septembre, souhaité par le Chass. Tout cela parce que, évidemment, la période de Rosh Hashanah et Kippour est aussi l'occasion de réunir le public ultra-orthodoxe. Ce qui est sûr, c'est que la dissolution de la Knesset sera actée d'ici la fin de la semaine prochaine.
1: Eh bien, on suivra tout ça, évidemment, attentivement à vos côtés, Pascal Sunshine. Merci pour ces informations. On va continuer d'ailleurs à parler de ce qui se passe en Israël dans la revue de la presse israélienne en quelques instants, puisque Daniel Haïk a écumé pour nous, eh bien, tous les journaux israéliens et les titres sont politiques, effectivement, ce matin. Ne bougez pas, juste après l'humour avec Anouchka Monceau et l'interview politique. Ce matin, c'est Bernard Cohen-Haddad, président de la CPME Paris-Île-de-France, au micro de David Revaud-Allen.
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1: Il est 7h30, bonjour et bienvenue sur Radio J. On se réveille ensemble, alors excellent réveil à vous si vous venez d'ouvrir les yeux ou si vous prenez votre petit déjeuner. Bon appétit, tout de suite la revue de la presse israélienne.
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1: À Jérusalem, nous retrouvons notre correspondant Daniel Haïk. Daniel, ce matin, comme il fallait s'y attendre, les manchettes des quotidiens israéliens sont des manchettes purement politiques.
4: Le Yediot Aharonot titre en manchette donc ce matin. On se prépare à des élections législatives en septembre prochain en Israël. Et en sous-titre, le journal affirme la coalition a présenté une proposition de loi en vue de la dissolution du Parlement. Objectif, contrôler la crise actuelle et pouvoir décider de la date exacte des prochaines élections. Un détail important Contrairement aux Ashkénazes du judaïsme de la Torah, Riederi et le parti Chass, le parti séfarade orthodoxe, ont fait passer à Binyamin Netanyahu un message selon lequel, eh bien, il reste engagé à ses côtés. Et dans l'opposition, une explication à la crise actuelle, Netanyahu veut des élections avant les cérémonies commémoratives du 7 octobre.
1: La manchette du Israel Hayom est plus encore expressive puisqu'elle nous montre une urne frappée du symbole de la menorah israélienne.
4: Et le titre sur cette une est sans équivoque, on va vers des élections en Israël. Selon le Israel Hayom, la Knesset devrait être dissoute dès mercredi prochain. Et le journal, lui, avance deux dates possibles pour le prochain scrutin, soit le 1er septembre, soit le 27 octobre. Et un point important, là encore, au Likoud, on aspire à faire voter avant la dissolution du Parlement les fameuses lois, ou certaines des fameuses lois sur la réforme judiciaire, en particulier la loi visant à diviser les fonctions du conseiller juridique du gouvernement. La coalition comprend qu'il ne faut pas donner à l'opposition l'opportunité de provoquer elle-même la dissolution de la Knesset.
1: Et on s'intéresse à ce qu'écrivent justement les éditorialistes ce matin autour de ces développements politiques et électoraux.
4: Dans le Yediot Aharonot, Nadav Eyal affirme que la réalité politique actuelle nous rapproche d'une forme de rupture de l'alliance historique entre Binyamin Netanyahu et les orthodoxes, contre Ari Erlir, qui est lui-même un journaliste orthodoxe. Il affirme que Netanyahu se trompe s'il croit que son refus de faire voter la loi d'enrôlement lui sera bénéfique dans les urnes. L'intitulé de cet éditorial, l'art de Binyamin Netanyahu, celui de faire traîner le fameux vote de la loi d'enrôlement. Et puis dans la page éditoriale du Yediot, une caricature de Guy Mourad, où l'on voit le Premier ministre Binyamin Netanyahu portant quatre prises de courant qui le relient aux quatre principaux partenaires de sa coalition gouvernementale. Mais une de ces prises, celle qui le relie aux orthodoxes ashkénazes du judaïsme de la Torah, qui brandissent d'ailleurs un panneau « Nous mourrons, mais nous ne nous enrôlerons pas », cette prise-là est désormais déconnectée. Dans le Israel Hayom, Amnon Lord lance un avertissement à la droite israélienne. Attention, prenez garde de ne pas reproduire les erreurs commises en 1992, des erreurs qui avaient permis à Yitzhak Rabin et à la gauche de l'emporter lors des élections. Et il précise, la probabilité du Likoud de rester au pouvoir augmentera si le parti sait comment se débarrasser de députés comme Tali Gottlieb et mettre au contraire en avant des députés comme Gideon Saar, Gilad Ardan ou encore d'autres figures qui se sont distinguées depuis le 7 octobre 2023.
1: Et puis les sites d'information comme le Maariv fournissent des détails sur la visite secrète que Netanyahou aurait effectuée durant la guerre dans les Émirats.
4: Je vous rappelle que la présidence du Conseil a révélé hier que le Premier ministre israélien s'était rendu durant la guerre contre l'Iran, c'est-à-dire même le 26 mars, la date est précisée, aux Émirats Arabes Unis pour une rencontre top secrète avec le président des Émirats, Mohammed Ibn Zayed. Les Émiratis ont démenti formellement dans la soirée cette information, mais dans l'entourage de Binyamin Netanyahu, on la maintient. Et l'on précise que cette visite a provoqué une percée historique dans les relations entre les deux pays, une percée dont les conséquences seront déterminantes à l'avenir. Le porte-parole de la présidence du Conseil, Ziv Agmon, a affirmé que Netanyahu a été accueilli à Abu Dhabi avec tous les honneurs.
1: Et puis, en marge de ces développements, les journaux et les sites d'info Daniel mentionnent en évidence l'épisode de l'écution Mashiach.
4: Il s'agit d'un incident assez étonnant. Le chef d'état-major de Tsahal, le général Eyal Zamir, était hier en tournée d'inspection en Judée-Samarie. Il a souhaité dialoguer avec des soldats qui se trouvaient à l'entrée d'un fortin. L'un de ces soldats avait appliqué sur son uniforme tactique un écusson sur lequel figurait le nom en hébreu de Mashiach. Bien mal lui en a pris puisque le général Eyal Zamir n'a pas du tout apprécié. Il a donné des ordres au commandant en chef de la brigade du Nahal, des soldats qui étaient donc à l'entrée de ce fortin, afin de sanctionner ce soldat qui a donc écopé d'une peine de 30 jours de prison militaire. L'affaire fait beaucoup de bruit en Israël. Au sein de Tzal, on affirme que la discipline militaire est au-dessus de tout et que le chef d'état-major a eu le sentiment que celle-ci n'était pas scrupuleusement respectée. On rappelle à ce propos les images de ce soldat de Tzal qui a détruit une statue de Jésus lors des opérations militaires de l'armée israélienne au sud Liban.
1: Et puis le second grand titre ce matin dans la presse israélienne se rapporte à la visite historique du président Trump en Chine.
4: Le Israel Hayom titre en page 2 le sommet des superpuissances, et le journal explique que Donald Trump est arrivé à Beijing accompagné d'une impressionnante délégation de chefs de file du marché économique et financier européen. À l'ordre du jour de la rencontre avec le président chinois, tous les dossiers de tension entre les deux pays comme celui des puces électroniques, et puis aussi surtout une question clé: est-ce que durant cette visite dit, Trump et Xi Jinping trouveront les moyens de permettre la réouverture du détroit d'Ormuz et peut-être mettront ainsi un point final à la guerre entre les États-Unis et l'Iran. Le professeur Avraham Ben-Tzvi, qui est un expert au sein du Israël Hayom pour le dossier américain, considère qu'il est possible que cette visite permette de régler la crise autour de la production de puces électroniques sophistiquées. Les Américains pourraient faire un geste et en échange, les Chinois pourraient alors faire pression sur les Iraniens afin qu'ils assouplissent leur position et permettent donc la fin du conflit.
1: Merci Daniel, à demain sur Radio J.
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0: PME Paris Île-de-France. Bonjour messieurs.
1: Bonjour à tous.
2: Bonjour.
0: Mais d'abord, on est ravis de la retrouver. Anouchka Monceau, en direct en studio. Bonjour Anouchka.
3: Bonjour Ilana, bonjour David, bonjour Bernard Cohen Haddad. Alors ce qui est bien quand on s'appelle Cohen Haddad à Radio J, c'est qu'il n'y a pas besoin de vous demander votre ketouba. Hein. Vous êtes chez vous, ici. Quand vous arrivez à la radio, on ne vous contrôle pas, on vous donne direct les clés. Moi je m'appelle Anouchka Monceau, ici je suis un peu un bagage suspect. Hein, ma seule caution, c'est mon nez. Mais sinon, avec ma tronche d'Ariane, on ne sait pas si je sors d'un meeting de Zemmour ou d'une marche propalo ou encore pire d'une synagogue libérale. La dernière fois j'ai dit à un religieux, j'étais chez les libéraux, il m'a jeté un sort direct. En même temps il a raison, quelle idée de donner la parole aux gonzesses. Hein. La preuve avec Delphine Horviller qui fait des livres très bien, mais quand elle parle c'est plus compliqué. Bon, quand on m'a dit qu'on recevait le patron de la CPME, je croyais que c'était la caisse d'assurance maladie. Je me disais, cool, je vais pouvoir venir avec mes feuilles de soins. Heureusement que j'ai demandé à ChatGPT qui m'a dit que vous êtes président de la Confédération des petites et moyennes entreprises. Et comme je l'ai prompté pour qu'il me dise la vérité, il a ajouté, tu es extrêmement conne. Bon, c'est pas facile tous les jours d'être chroniqueuse humour au milieu de gens si intelligents. Entre vous, Ilana Ferradian, tellement experte que parfois je ne sais pas si vous êtes animatrice ou infiltrée du Mossad. Ou vous, David Revaud-Allon, journaliste politique depuis 20 ans. Voilà, et moi qui arrive au café le matin. Bon bah du coup, la CPME, ça rembourse les couronnes ou pas? Du coup, non. Quand Nelou, le directeur des programmes, m'a embauché, il ne savait pas que j'étais la seule ashkénaze avec le quotient intellectuel d'une huître. C'est pas moi qui l'ai dit, c'est ChatGPT. Bref, Bernard Cohen Haddad, vous êtes entre de bonnes mains avec David Revaud-Allon, à qui vous pourrez parler de commerce de proximité, fiscalité, enfin bref, tout ce qui se termine en « et ». Faut-il travailler un jour férié? Moi, j'ai la réponse, c'est non. Hein. Là, c'est l'ascension. Moi, je me suis réveillée à 6 heures pour parler sur une radio juive. J'ai pas franchement l'impression de sauver la France. Hein. On est loin de l'appel du 18 juin. À la limite, je peux vous dire où acheter du PQ en promo au cas où si on aurait un quatrième confinement à cause de l'antivirus. Mais enfin, c'est tout, quoi. Bon, la dernière fois que le gouvernement a dit « c'est juste un virus, tout est sous contrôle », on s'est retrouvé à devoir faire une attestation pour aller chercher des chocs à pic.
4: Nous sommes en guerre.
3: Moi, je comprends les gens qui paniquent. Hein. Il y a eu des morts, des cas contacts. Là, il y a une Française en réanimation. Tout ça à cause d'un retraité qui voulait voir des oiseaux rares dans une décharge infestée de rats. Bon, il pouvait pas juste faire des sudoku comme un retraité normal. Non, le gars voulait juste faire une expérience immersive. Alors moi, Ilana, quand je veux faire une expérience immersive, je prends le métro parisien. Ou à la limite, j'assiste à une chemsex avec Mathieu Delormeau. Mais enfin, je dépense pas 20 000 euros pour faire une croisière, quoi. À part si à Céline Dion... à bord. C'est quand même dingue qu'au lieu de mettre le bateau complètement en quarantaine, ils aient dispersé les passagers dans plusieurs pays. Nous, on a déjà LFI, ça nous suffisait. Les migrants, on les laisse couler, mais alors les riches blancs, on les répatrie en avion, quoi. Alors que eux, au moins, ils savent nager. En plus, c'est le virus AND, le seul antivirus connu transmissible d'humain à humain. Attendez, ne vous inquiétez pas, j'ai tout prévu.
5: Elle a sorti quelque chose de son sac.
3: Ce jeu d'acteur studio.
5: Oula, qu'est-ce qui se passe?
3: J'ai mon masque.
5: Le masque. Très bien, qu'est-ce qu'il y a d'autre?
3: Le gel hydroalcoolique.
5: C'est le sac de Mary Poppins.
3: Voilà, exactement. Et voilà, j'ai même les gants en latex.
5: Ah ouais,
3: voilà,
5: carrément.
3: J'espère ne pas trop exciter David Revaud-Allon. C'est juste pour le entamer. Premier. Alors heureusement qu'il y a de bonnes nouvelles, hein, comme Noam Betham, chanteur franco-israélien qui s'est qualifié pour la finale de l'Eurovision. Oui. Ce qui est d'autant plus remarquable, c'est qu'à la base, tout était contre lui. Hein, ils ont quand même fait chanter un juif à Vienne. Bah, c'est fou de se dire qu'on risque notre vie en étant juif. Récemment, un attentat a été déjoué contre la communauté juive parisienne. Avant, les adolescents se rebellaient avec un poster du Che. Maintenant, ils apprennent à fabriquer des explosifs sur Telegram. Bon, bah, tant qu'ils écoutent pas Radio Nova, on est tranquille. Bon, allez, je dois bientôt vous laisser. Je dois envoyer mes feuilles de soins à la CPAM. Bonne journée fériée à tous, sauf aux seuls Français qui veulent vraiment travailler, les Juifs et les boulangers.
5: Merci bien, beaucoup. Merci beaucoup, Anouchka Monceau. Vous êtes bien Paris, en tout cas. Si l'antivirus circule parmi nous, vous êtes Paris. Merci, ma chère Anouchka.
3: Merci, Lana. Merci à vous.
5: À très bientôt sur Radio J. Tout de suite, votre invité, oui, David Revaud-Allon. C'est Bernard Cohen Haddad, président de la CPAM Paris Île-de-France.
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1: Bernard Cohen-Haddad.
2: Bonjour David.
1: Vous êtes président de la CPME, Confédération des Petites et Moyennes Entreprises Paris. Vous présidez aussi le think tank Étienne Marcel que vous avez fondé, la commission du développement économique du Conseil économique et social et environnemental régional d'Île-de-France. Et vous êtes essayiste, auteur de « L'avenir appartient aux PME » chez Duno. On va bien sûr commencer par les conséquences économiques de la situation au Moyen-Orient et notamment conséquences sur les PME, prix à la pompe, bientôt hausse des coûts de production, de transport, inflation, baisse du pouvoir d'achat. Pardon, je ne veux pas être trop pessimiste, mais comment vous voyez les prochains mois pour les petites et moyennes entreprises?
2: David, la liste est longue. On est dans une situation extrêmement difficile pour nos entreprises TPE-PME, exportatrices, importatrices. C'est un vrai chaos qui s'annonce si on ne prend pas des mesures plus courageuses, plus fortes et plus adaptées à cet écosystème. On enchaîne les crises depuis 5-6 ans. Les PME, les TPE n'ont pas beaucoup de trésorerie. On a des difficultés liées aussi à vous savez, au Trump tarif depuis le début de l'année 2025. Et pour mettre la cerise sur le gâteau, n'oublions pas qu'on a eu 70 000 défaillances d'entreprises sur l'année 2025, 250 000 emplois salariés et non salariés qu'on a perdu. On n'est pas dans une situation dans laquelle on peut dire ça ira mieux demain. Et puis, on a une inquiétude sur le taux d'inflation qui risque de doubler. Donc, vous voyez que ce n'est pas quand même une situation merveilleuse pour nos entreprises qui, je vous le rappelle, ont des problèmes de trésorerie et aujourd'hui des marges qui sont vraiment à portion congrue.
1: Tableau assez sombre, c'est quoi le moral, l'état d'esprit des chefs d'entreprise aujourd'hui par rapport
2: à cette situation ? Le moral des chefs d'entreprise, il est extrêmement bas. Juste pour vous dire, 82% des patrons de TPE-PME, c'est le baromètre fiducia l'IFOP qui est sorti hier, envisagent des difficultés et parmi eux, parmi ces 80%, ils envisagent une augmentation des coûts globaux, une augmentation des prix d'énergie et du coût de leurs achats. Donc vous voyez que c'est extrêmement compliqué avec, puisque je sais que vous aimez bien les chiffres, 66 000 emplois perdus au premier trimestre. Donc ça veut dire que à l'heure d'aujourd'hui, on a 2,6 millions chômeurs. C'est quand même pas exceptionnel. La bataille de l'emploi est extrêmement importante pour nos entreprises qui sont en difficulté. Et puis, il y a une inquiétude sur ces... Monsieur Plus, qui vise à supprimer un certain nombre d'allègements des charges sur les bas salaires, c'est quand même le peloton d'emploi de nos TPE-PME dans la proximité.
1: Alors, vous préconisiez dans votre première réponse de prendre des mesures rapides et fortes. Le gouvernement a annoncé que 6 milliards d'euros de dépenses seraient stoppées dans ce contexte international. Est-ce que vous pensez que c'est suffisant et quelles mesures supplémentaires vous prenez ?
2: Écoutez, c'est pas suffisant s'il s'agit... de réduire la voilure du budget de l'État, de réduire la fraude fiscale, la fraude sociale, de réduire un certain nombre d'aides qui ne sont pas justifiées, qui réduire aussi un certain nombre de délais de paiement. Les délais de paiement, c'est 16 milliards d'euros. Donc déjà, commençons par balayer devant sa porte que l'État, que les grandes entreprises nationales, que les grandes entreprises payent plus vite leurs fournisseurs, TPE, PME, et déjà, on s'en sortira beaucoup mieux. Ensuite, si c'est 6 milliards d'euros qui vont être pris sur le dos des TPE-PME, c'est beaucoup trop. Si c'est la réduction du crédit d'impôt recherche, si c'est la baisse d'allègement des charges sur les bas salaires, si c'est des contraintes supplémentaires sur les heures supplémentaires, si c'est demain le gel de la baisse des impôts de production, vous savez, CVAE, etc., dont on a parlé depuis des années, si c'est une augmentation de l'impôt société, si c'est une augmentation des taxes sur les investisseurs, si c'est la suppression du pacte Dutreil. C'est l'annonce de catastrophe. Ma difficulté aujourd'hui, c'est de se dire comment on en est arrivé là, c'est-à-dire une telle philosophie politique et économique de retour en arrière, alors qu'on est arrivé en 2017 avec un État pro-entreprise, aujourd'hui un État qui devient, je vais être un peu provocateur, anti-entreprise. Moi, je ne suis pas pour la République de la défiance, je suis pour la République de la confiance. Et le jour où on fera confiance aux entreprises, et je sais que ceux qui nous écoutent savent ce que je veux dire, parce que parmi vos auditeurs, il y a beaucoup d'entrepreneurs, d'indépendants, de professions libérales. Ils savent très bien que leur seule rémunération, c'est leur capacité à pouvoir travailler, se libérer des contraintes et des normes supplémentaires. Aujourd'hui, on est en marche arrière sur ces dossiers-là.
1: Anti-entreprise, un gouvernement anti-entreprise, disiez-vous de façon un peu provocatrice, mais vous le rappeliez, Emmanuel Macron élu en 2017, il était censé être pro-business. Vous diriez qu'aujourd'hui, c'est pas le cas. Emmanuel Macron, il met des bâtons dans les roues des entreprises françaises.
2: Je ne pense pas que ce soit uniquement
1: le président.
2: Je crois que la Ve République fait que le président, quand il a une majorité, peut faire des choses. Un président qui n'a plus de majorité est un président nu. L'élection, enfin la législative et donc la dissolution de l'été 2024 a rebattu un certain nombre de cadres. Vous le savez très bien, sous la Ve République, on a vu des périodes de cohabitation forte où il y avait une capacité d'opposition entre président de la République et le gouvernement. Je vous rappelle Mitterrand-Chirac, Mitterrand-Balladur, Chirac-Jospin. Un certain nombre de politiques n'ont pas voulu de cohabitation forte. Ils ont choisi une autre vision. On est passé d'une recomposition de la vie politique à une décomposition de la vie politique avec cette tripolarisation. Il faut donc faire des compromis, voire des compromissions. Et malheureusement, aujourd'hui, l'ambiance du Parlement qui vote les lois, et quand je dis le Parlement, je pense surtout à l'Assemblée nationale, est plutôt d'ambiance LFiste. C'est eux aujourd'hui qui sont, avec le Parti Socialiste, la variable d'ajustement des majorités. Et donc, bien entendu, on n'est plus dans l'ère libérale responsable et humaniste qui était celle qui prévalait au début du quinquennat d'Emmanuel Macron en 2017.
1: Ambiance LFiste à l'Assemblée nationale, vous y allez un peu fort quand même, parce que certes, ils ont un groupe important, ils font beaucoup de bruit, mais ils sont loin d'être majoritaires.
2: Écoutez, on l'évoquait tout à l'heure dans la tribune humoristique, aujourd'hui l'ambiance, c'est Radio Nova, c'est Tax Zuckman, faire payer les riches, supprimer les allègements. Si c'est ça le macronisme de 2017, je veux faire bien mon aggiornamento. C'est pas ce que j'avais retenu.
1: Alors, on vous sent pas vraiment optimiste, quant à la capacité du gouvernement à juguler les effets de cette crise, au moins d'ici la présidentielle qui, je le rappelle, a lieu dans un an, presque jour pour jour, puisque le dernier jour du président Macron au pouvoir, ce sera le 13 mai 2027, c'est dans un an.
2: Je crois que le Premier ministre est à la tête d'un bateau dans lequel il y a beaucoup d'avaries. Et il ne peut pas faire autrement que de limiter les dégâts. Malheureusement, est-ce que nous avons une politique qui fait rêver? Est-ce que nous avons une politique d'espoir? Moi, j'ai l'impression que le seul espoir de tous nos acteurs économiques, c'est la présidentielle de 2027. Et une fois que la présidentielle de 2027 sera passée, que le président de la République ou la présidente de la République ait une majorité assez forte pour pouvoir appliquer un programme.
1: Vous dites vivement la présidentielle qu'on sorte de ce bourbier?
2: Ben moi j'ai l'impression qu'on est quand même dans un monde d'attentisme, ce que j'appelle la politique du chien crevé au fil de l'eau, c'est-à-dire qu'on laisse un peu venir les choses et que dès qu'il y a un trou dans la paroi du bateau, ben on essaie de mettre des rustines. C'est comme ça que l'on tient. On a tenu le budget comme ça, on tiendra le prochain budget. On vit la survie d'un gouvernement, ça ne veut pas dire que des choses positives ne sont pas essayées. Quand vous n'avez pas de majorité, vous êtes un peu bloqué par de l'ambition. Et donc, on gère aujourd'hui le quotidien. Malgré, il faut le reconnaître, un certain nombre de talents, il faut reconnaître qu'on aurait pu avoir pire que Sébastien Lecornu.
1: Alors, 2027, il y a un scénario catastrophe qui effraie beaucoup les Français. C'est la perspective d'un second tour. Jordan Bardella versus Jean-Luc Mélenchon. C'est pour vous, j'imagine, un scénario absolument abominable.
2: Écoutez, pour moi, déjà, mon seul parti, c'est celui de l'entreprise. Et donc, il n'est pas question pour nous, en tant que militants entreprise, acteurs économiques, de nous dire dès aujourd'hui pour demain, nous allons suivre tel ou tel candidat. Notre préoccupation, c'est bien entendu celle qui porte nos valeurs humanistes, responsables, philosophiques et de tolérance, de progrès. J'ai pas l'impression ces derniers temps que LFI soit pro-sémite. Je pense que, sans vouloir faire votre chronique, on en est loin. En revanche, ce qui m'inquiète le plus, c'est ceux qui pensent que le Rassemblement National a changé ses valeurs. C'est vrai que le programme économique du Rassemblement National est beaucoup plus PME-friendly et entreprise-friendly. Je vous renvoie au contre-budget qui a été fait à l'automne, c'est-à-dire en octobre et en novembre 2025. Ils ont étoffé leur position économique. On est passé de 10% de mesures économiques à près de 72% de mesures économiques pro-entreprise. C'est pas pour autant que c'est ce que souhaitent nos entrepreneurs. Mais
1: on dit souvent d'ailleurs que les chefs d'entreprise sont en train de changer. Est-ce que vous sentez, vous, que dans votre fédération, les patrons de PME sont en train de glisser vers le RN?
2: Non, vous savez, les patrons de PME, ils sont réalistes et ils ont toujours pensé que il fallait travailler avec ceux qui sont élus démocratiquement. Alors, parmi ceux qui sont élus démocratiquement, il y a ceux qui portent les valeurs de l'entreprise, une entreprise libérale, ouverte et responsable. Et puis, il y a ceux qui pensent que l'entreprise est la vache à lait, la bouc émissaire. Et donc, c'est là, aujourd'hui, le Rubicon. Maintenant, est-ce que il y aura un sursaut du bloc central, ce qu'attendent beaucoup d'entrepreneurs? Tout ça est à voir. On reste encore dans la politique de Madame Irma, c'est un peu tôt pour le dire. Mais ne laissons pas croire, contrairement à une idée reçue, et j'entends beaucoup de gens qui disent que nos entrepreneurs sont RN-friendly, ce n'est pas le cas aujourd'hui. Ils ne sont pas plus RN-friendly que LR-friendly et surtout pas LFI-friendly. Ça, je le saurais. En tous les cas, ce qui est important, c'est d'avoir un gouvernement stable et un président de la République, une majorité qui puisse inverser une tendance.
1: Parce qu'évidemment, l'économie, c'est aussi de la stabilité et de la confiance. Un mot sur l'antisémitisme. Il y a 2 ans, vous aviez publié une tribune dans le journal L'Opinion. C'était en juin 2024. Vous aviez appelé à mieux lutter contre le cancer de l'antisémitisme. Je vous cite. Un Français de confession juive ne peut pas vivre comme ses compatriotes. Dans notre République, des Français doivent pratiquer leur religion sous protection, quitter l'école publique, s'invisibiliser dans leur vie quotidienne. Qui, en modifiant son nom sur l'interphone, qui, en ne portant plus la kippa dans l'espace public, etc. Est-ce que vous avez le sentiment, c'était il y a presque 2 ans, que la situation s'est améliorée ou plutôt dégradée?
2: Ça ne s'arrange pas et je le parle à titre personnel, je ne crois pas que la politique étrangère de la France améliore ce type de relation. On est dans une diabolisation de l'État d'Israël. On est dans une mise à l'index de tous ceux qui aujourd'hui ont un nom, voire une activité juive, y compris professionnelle. C'est une situation très difficile pour les juifs qui sont laïcs aussi et qui veulent vivre pleinement leur identité dans la cité. Je crois que, je n'ai pas vécu ça, mais les livres d'Histoire le Monde, qu'on est dans une ambiance des années 30, c'est pas très agréable pour nos compatriotes juifs.
1: Pour terminer, en quelques secondes, vous pensez que la France diabolise l'État d'Israël, le président Emmanuel Macron et son gouvernement diabolisent l'État d'Israël?
2: Non, pas la France, mais l'Europe aujourd'hui, on voit bien la position d'un certain nombre d'États européens, je pense à l'Espagne et d'autres, la Belgique. Il y a une ambiance qui n'est pas philosémite en Europe. Je ne crois pas que le président de la République, moi je ne lui fais pas ce procès-là. On ne peut pas, comme je l'ai été, avoir soutenu le président de la République en 2017 pour dire ça aujourd'hui.
1: Merci Bernard Cohen-Haddad, président de la CPME Paris. Merci d'avoir répondu aux questions de Radio J en ce jour férié.

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1: Bonjour à toutes et à tous et bienvenue sur RCJ. Il est 8h, une édition spéciale ce matin. Il y a 78 ans, jour pour jour, était proclamée l'indépendance d'Israël. Dans le hall du musée de Tel Aviv, elle fut prononcée par le futur premier ministre David Ben-Gourion, alors président du Conseil national juif. Mais que retrouve-t-on dans ce texte? Les détails avec vous, Victor Benchimol.
2: La déclaration commence par établir qu'Israël est l'aboutissement politique d'une nation ancienne. Elle a été le lieu de naissance du peuple juif, là où se forma sa personnalité spirituelle, religieuse et nationale, dit le texte. Là où il réalisa son indépendance. Le texte insiste aussi sur ceux qui, motivés par leur attachement historique, je cite, « s'efforcèrent de retourner au pays et y bâtir cités et villages, ou encore ceux qui firent renaître leur langue pour reconstituer un État ». David Ben-Gourion ne se contente pas de proclamer l'existence d'Israël, il cite la vision qu'a eue Théodore Herzl qui inspira le premier congrès sioniste, ou encore la déclaration Balfour réaffirmée par le mandat de la Société des Nations qui reconnut l'existence d'un foyer national juif en 1917. La déclaration d'indépendance rappelle d'ailleurs qu'une telle reconnaissance par le monde ne peut être révoquée, l'État d'Israël est ainsi proclamé, parce qu'il est évident, selon le texte, que le peuple juif a le droit, comme toutes les autres nations, de former une nation dans son propre État souverain.
1: Mais ce texte ne dit pas seulement pourquoi Israël doit exister, il dit aussi quel type d'État les fondateurs du sionisme voulaient construire.
2: D'abord, l'État d'Israël sera ouvert à l'immigration des Juifs de tous les pays où ils sont dispersés. Il sera fondé sur les principes de liberté, de justice et de paix enseignés par les prophètes d'Israël, comme le précise la déclaration. Un État juif est démocratique et qui assure une complète égalité de droits sociaux et politiques à tous ses citoyens, sans distinction de croyance, de race ou de sexe. Un État qui garantit la pleine liberté de conscience, de culte, d'éducation et de culture. La déclaration prévoyait enfin la création d'une constitution votée par la Knesset, mais à cause de la guerre et des tiraillements politiques de l'époque, elle ne vit jamais le jour sous cette forme. En 1950, la Knesset choisit une autre voie, construire progressivement le cadre constitutionnel du pays à travers des lois fondamentales. Ces lois ne peuvent être remises en question sans un vote à la majorité absolue et sont au-dessus de toutes les autres lois ordinaires. C'est la raison pour laquelle la déclaration d'indépendance d'Israël conserve une importance majeure. Elle est antérieure à ces lois fondamentales et fait office de constitution et de pilier moral.
1: Merci Victor Benchimol. Et à présent, la figure de David Ben-Gourion au-delà des lignes avec l'ancien ambassadeur de France en Israël, Éric Danon. Il était au micro de Mickaël Darmon.
3: Éric Danon, bonjour.
4: Bonjour.
3: Alors vous avez été, on le rappelle, en poste donc en Israël en tant qu'ambassadeur de France entre 2019 et 2023. Vous êtes parti quelques mois, vous le dites, avant le 7 octobre. Vous avez donc vu énormément de choses dans une période extrêmement cruciale. On va y revenir, mais tout d'abord, on vient d'évoquer la trajectoire, le destin, la destinée de David Ben-Gourion, anciennement David Green. Est-ce qu'aujourd'hui, sa place dans le roman national israélien reste toujours la même ou est-on passé à une autre époque?
4: Les deux. On est passé à une autre époque. Il n'empêche que ce père fondateur est toujours évoqué, et pour beaucoup d'Israéliens, ce type de personnalité manque aujourd'hui en Israël, parce que c'est un homme qui était fascinant, à la fois par son charisme, par sa vision des choses et par son intégrité. Aujourd'hui, il y a une, je pense, chez beaucoup d'Israéliens, une demande forte de personnalités qui, de près ou de loin, s'approcheraient de ce type de caractère.
3: Alors, une sorte de Ben-Gourion nostalgie, hein, vous êtes en train de nous expliquer, mais on a le sentiment que, justement, l'actuel Premier ministre, Benjamin Netanyahou, a, lui, voulu récupérer, au moins par la longévité, voire battre le record, de présence donc à la tête du gouvernement, et bien de récupérer quelque part ce statut ben-gourioniste, on va dire, en étant une sorte de deuxième fondateur de l'État d'Israël. Est-ce que on peut comprendre aussi le positionnement de Netanyahou de cette manière-là?
4: Oui, on peut le comprendre. D'abord, je me souviens effectivement du jour où il a battu le record de la longévité. Il avait comme on dit, marqué le coup, entre guillemets, dans les médias. Mais ensuite, c'est normal que, après tout, tout chef d'État ou de gouvernement en Israël se réclame de Ben Gurion et des pères fondateurs. Simplement, Netanyahou, il se réclame aussi d'autres personnalités, à commencer, bien sûr, par Jabotinsky. Et donc, on voit que...
3: Le père de la droite israélienne.
4: Le père de la droite israélienne, qui finalement a donné le Likoud, et qui était, quelque part, politiquement, l'ennemi juré de Ben Gurion. Et donc, il y a là une... un syncrétisme presque, j'allais dire, Netanyahou est une synthèse politique forte de du passé d'Israël et de ses grands hommes.
3: 77 ans pour un pays, quand on connaît les âges des pays desquels on vient, on ne serait-ce que parler de la France, c'est un âge d'enfant pour une communauté humaine, pour un pays. On en est vraiment au tout début.
4: Absolument.
3: De l'histoire de l'État d'Israël, en fait.
4: Oui, tout à fait. De l'État d'Israël, oui. De la question du peuple juif sur cette terre, c'est plus compliqué. On peut dire que le pays a 3000 ans. Mais en tant que pays, au sens moderne du terme, oui, c'est un pays très jeune. D'où le fait qu'il y a encore des gens de par le monde qui contestent sa légitimité. Chose qui n'arrive pas lorsque, je veux dire, vous n'allez pas remettre en cause la légitimité de la France ou de la Grande-Bretagne, parce que ce sont des très anciens pays. Là, vous avez encore des gens qui remettent en cause la légitimité d'Israël. Donc, vous voyez que c'est effectivement encore des questions de jeunesse, pourrait-on dire.
3: On va revenir, bien sûr, sur ces questions de légitimité et la place qu'occupe l'Israël d'aujourd'hui dans la région, voire également dans les nations. Mais si on reste encore sur cette société israélienne qui, au fond, est travaillée aussi par divers traumatismes, comme on a l'habitude de dire, depuis jalonnée par les guerres, notamment celle de 73, puis une sorte de, comment dirais-je, d'épreuve collective avec l'assassinat du Premier ministre Yitzhak Rabin en 1995, aujourd'hui donc les événements et le massacre 2023 à Gaza. Comment peut-elle tenir avec autant de tensions qui viennent en permanence peser sur le corps social? Quelle est la capacité à pouvoir justement fonctionner et avoir un véritable pacte social aujourd'hui en Israël?
4: Ça, c'est fait partie des miracles d'Israël. C'est-à-dire que vous avez, comme on dit, pour aller vite, une résilience d'une part du peuple juif.
3: Une résilience, une fuite en avant.
4: Des Israéliens. Non, il y a une vraie résilience. C'est un pays qui naît dans la guerre, qui a eu des périodes de moindre tension, mais qui se vit comme étant un pays en guerre depuis sa création. Donc, ça forge à la fois une mentalité, une force et des faiblesses. Bon, on verra bien. Moi, comment ça se poursuivra? Vous avez parlé de traumatisme. Oui, il y en a eu à chaque fois, et je veux dire, la mort de Rabin a été un traumatisme très fort. Évidemment, d'abord parce que le Premier ministre avait été assassiné, mais surtout parce qu'il a été assassiné par un juif. C'est ça le traumatisme clé. Ça voulait bien
3: dire... Et ça nous ramène à cette fameuse histoire du peuple juif, où on dit que le temple avait été détruit parce que la haine fratricide
4: Exactement.
3: Avait été la plus forte.
4: Et donc, il y a là quelque chose qui travaille... dans l'histoire juive et la mystique juive, des éléments très anciens et très profonds. Après, vous avez le traumatisme du 7 octobre. Il y en a eu d'autres avant, mais enfin celui-là est particulièrement marquant parce que il est triple, pourrait-on dire. Vous avez un traumatisme lié au fait que justement le Hamas est rentré en Israël et a commis le massacre qu'il a commis, ce qui a mis en cause une des fonctions essentielles même de ce pays. Israël a été créé pour plein de raisons, mais aussi pour que ce type d'événement n'arrive plus. Et à partir du moment où il arrive, il y a remise en cause de cette fonction protectrice d'Israël. Deuxième traumatisme, qui a été très fort, c'est la vision de la jouissance des terroristes à tuer des juifs, et à les tuer de cette manière-là, aussi barbare. Et puis vous avez un troisième traumatisme qui est... et fort, mais auquel les anciens étaient, enfin, qui étaient connus des anciens, mais qui étaient nouveaux pour les jeunes. C'est la montée de l'antisémitisme dans le monde, l'explosion de l'antisémitisme, c'est totalement traumatisant pour beaucoup de personnes, à juste titre. Donc, vous voyez qu'on est, dans l'histoire d'Israël, en permanence, dans un système traumatique.
3: Et alors, ce qui est intéressant, c'est que la génération des fondateurs de l'État d'Israël autour de Ben Gurion voulait justement rompre avec ce passé traumatique de l'histoire juive, créer le nouvel homme hébreu moderne qui se bat, qui monte à cheval, qui lutte, qui développe la terre, qui lance crée une classe ouvrière, crée une société. Toute cette rupture là que proposait le sionisme politique a été battu en brèche par le retour de l'histoire juive de l'antisémitisme éternel. C'est ça le télescopage.
4: Mais quand Ben Gurion développe le projet à la fois national, c'est-à-dire avoir un pays, une terre, et avoir un homme nouveau, un juif nouveau, évidemment, il n'est pas du tout dans grâce à cela, l'antisémitisme va disparaître. Il sait très bien que l'antisémitisme, ça revient toujours. Et c'est justement parce que ça revient toujours qu'il a son projet, depuis qu'il est tout petit en Pologne. Donc, il faut partir du fait que pour des raisons mille fois expliquées, travaillées, l'antisémitisme, ça revient toujours dans le monde. C'est terrible, mais c'est comme ça. Alors, on peut dire, mais non, on va se battre contre... Oui, il faut en permanence se battre contre l'antisémitisme.
3: C'est mais maladie virale qui revient régulièrement, cycliquement.
4: Cycliquement, le juif provoque un type de réaction de rejet et de haine à partir de ce qu'il est, de ce qu'il représente et de ce qu'il fait. Voilà, c'est comme ça.
3: La création de l'État d'Israël, justement, vient peut-être mettre une distance avec ce cycle historique que vous décrivez, que vous identifiez avec l'antisémitisme. De ce point de vue-là, il y a la volonté, effectivement, de créer une nouvelle société, mais avec peut-être aussi, et on le voit à l'époque de David Ben-Gurion, justement, un problème de compréhension à l'égard de ceux qui ont subi l'antisémitisme. Il y a un problème de... on le sait, dans les premières années de l'État d'Israël, un problème de relation entre les rescapés de la Shoah et les Israéliens. Quand les rescapés de la Shoah arrivent en Israël, ils sont mal reçus, ils sont mal considérés. On considère même qu'ils se sont pas assez bien battus. Il faut attendre le ghetto de Varsovie, enfin l'historiographie du ghetto de Varsovie, pour recréer un nouveau récit dans la société israélienne à l'égard de la Shoah. Là aussi, c'est une forme de, on va dire, d'incompréhension de ces nouveaux Israéliens qui ne veulent plus avoir maille à partie, on va dire, ou avoir une relation avec les Juifs d'avant.
4: C'est plus compliqué que ça. C'est-à-dire que, en fait, les éléments de légitimité d'Israël, donc de construction d'Israël, sont multiples. Vous en avez trois principaux. D'abord, le livre lui-même, c'est-à-dire la terre promise. Ensuite, vous avez l'antisémitisme et sa forme ultime qui est la Shoah. Et puis, vous avez aussi toute la construction au XXe siècle des Nations Unies, les résolutions des Nations Unies, etc., qui sont aussi un élément de la légitimité d'Israël. Et vous devez, rien que ces trois éléments, vous devez toujours les garder ensemble. Lorsque certains vous disent, s'il n'y avait pas eu la Shoah, il y aurait quand même eu Israël, ils perdent un élément essentiel. Lorsqu'on dit, oui, mais s'il n'y avait pas le livre, de toute façon, l'antisémitisme est tel qu'il faudrait Israël. Non, on perd aussi. Il faut garder la complexité de la légitimité d'Israël. Et si on perd cette complexité dans une forme de militantisme, eh bien, on passe un peu à côté de l'histoire. Voilà, après on peut rentrer un petit peu dans les détails. Par rapport à Ben Gurion, bien entendu. Ben Gurion, pour lui, il dit que il a l'idée qu'il faut un pays ou une terre de Sion dès son enfance. Il dit même à 3 ans qu'il était sioniste, et à 12 ans, il monte dans son école en Pologne, une espèce de petite association des jeunes, et il raconte plus tard que tous les juifs de son village n'avaient qu'une envie, c'était de partir en terre de Sion. C'est une motivation. Et à partir de là, il ne va cesser de prôner le départ vers cette terre. Dès la déclaration Balfour, qui évidemment le satisfait beaucoup, donc dès 19, il commence à faire, j'allais dire, une campagne pour qu'un maximum de Juifs européens, évidemment, dans son entourage, s'appuyant sur la déclaration Balfour, partent. Ce sera le deuxième Yishuv. Certains disent le premier, mais en réalité, c'est le deuxième. Il y avait eu des départs avant. Et puis, ça va monter en puissance avec le nazisme en Allemagne, les pogroms en Union soviétique. Tout ça va ajouter du monde. Mais dès le début, Ben Gurion considère que là, il y aura une bataille avec les Arabes, et donc il n'écrit pas le roman national comme on a eu tendance à le réécrire après, c'est-à-dire il y avait personne, on est venu la terre sans peuple pour un peuple sans terre, etc. Non, ça c'est des slogans, mais qui ont compté, hein, bien entendu, dans l'histoire. Ben Gurion dit dès le début qu'il y aura des problèmes avec les Arabes et qu'il faudra en permanence, malheureusement, se battre parce que ce qui est important, c'est d'avoir un pays. Après, il va le faire de feu et il va négocier. C'est un homme pragmatique qui va se débrouiller le plus possible avec les Anglais, qui dira toujours donnez-nous quelque chose, on va en faire quelque chose. C'est pas un expansionniste. Il a tendance à se contenter de ce qu'on lui donne, tout en disant qu'il aurait voulu plus en termes de terres. En cela, il va s'opposer à Jabotinsky, qui dès le début, s'appuyant notamment sur la conférence de San Remo, va réclamer l'entièreté, évidemment, de la Palestine mandataire, une fois enlevée la Jordanie dans la fameuse histoire. Voilà.
3: Alors, il pose également au moment où vous évoquez effectivement la Seconde Guerre mondiale, où à la fois il faut lutter contre les nazis qui ont leur projet funeste, et en même temps, il faut lutter contre les alliés des nazis, c'est-à-dire ceux qui restreignent, les Britanniques restreignent l'immigration des Juifs sur la Palestine.
4: Bien sûr, il est profondément...
3: C'est la gouvernance impossible.
4: Oui, il est profondément déçu, bien entendu, de la décision britannique juste avant la Deuxième Guerre mondiale. Mais le problème, c'est après, c'est que, en fait, il voit bien, avec la Shoah, que la Palestine, ou le pays qu'il souhaite, ne pourra pas accueillir 3,5 millions de personnes comme ça. Et donc, il demande et il insiste beaucoup auprès des Britanniques pour que les Britanniques prolongent le mandat. C'est assez peu connu, mais il y a des lettres de Ben Gurion qui sont très fortes pour dire aux Anglais, non mais nous, on veut prendre ce territoire et bâtir un vrai pays, mais s'il vous plaît, gardez encore le mandat le temps que nous soyons prêts. Et les Britanniques vont refuser, parce que eux, ils sont dans l'incapacité de gérer la guerre civile, parce qu'il y a une vraie guerre civile juste après la Deuxième Guerre mondiale, et juste en 47, après il y aura une vraie guerre tout court. Mais il y a une guerre civile, et Ben Gurion, en fait, craint qu'il n'ait pas les capacités à accueillir tout le monde, et y compris les rescapés de la Shoah, pour revenir à votre question initiale, qui ont été plus ou moins bien reçu, ça dépend des moments, ça dépend des convois, ça dépend des bateaux. En tout cas, ça se passe très mal avec les Britanniques quant à cet accueil. Mmh. Et puis arrivera, mais plus tard, la question des Juifs du Maghreb, notamment, et des Séfarades. Et là, Ben Gurion, c'est pas dans sa sphère intellectuelle de l'époque, donc il les accueillera presque, enfin, de façon très très dure. Donc lui, il est
3: très cynique également. Il fallait de la main d'œuvre, il fallait construire les maisons, les kibboutz, les usines,
4: les séfarades,
3: c'est la main d'œuvre
4: du Maroc, pour aussi d'Algérie, de Tunisie, etc. seront mal reçus par Ben Gurion. Il est dans son idée, il trace sa route, Ben Gurion, en permanence. Il a son idée et c'est un pragmatique. Lorsqu'il voit que ça va être trop difficile, ben, il demande, en l'occurrence, aux Britanniques de prolonger le mandat, comme il demandera des armes, comme il demandera des choses, à la fois aux États-Unis, à la France, à l'époque, beaucoup à la France. Et parce que, avec les Britanniques, finalement, ben, ça se passe mal. Mais son acte, inouï, pourrait-on dire, c'est d'accepter le partage de novembre 47. Et, comme ça, mi-mai, enfin, 14 mai, 48, il décide, je pense qu'il avait pris la décision avant, de déclarer la naissance de l'État d'Israël. Et ça, c'est quand même, je veux dire, ce qui fait qu'il est réellement le père de la nation. Voilà, même s'il y avait plein d'autres gens en même temps avec lui, etc.
3: Ah oui, c'est une cérémonie, on en a parlé, sûr, hein, qui effectivement rassemblait l'ensemble.
4: Cette détermination et cette capacité et cette vision-là à l'époque.

0: bien de, pour l'existence de l'État d'Israël. Est-ce que c'est justifié de créer cette comparaison ?
1: Oui et non. D'abord, j'aime pas, moi, personnellement, monsieur personnel, qu'on fasse la comparaison. Parce que, justement, la guerre d'indépendance, c'est la création d'Israël. Or là, Israël existe, il n'a pas à être recréé, donc je n'aime pas l'idée d'une nouvelle guerre d'indépendance. Il y a cependant des éléments, une forme de nouveauté. Nouveauté qui fait que je n'aime pas d'ailleurs qu'on dise que le 7 octobre est un pogrom.
0: Alors, pourquoi ? Expliquez-nous.
1: Bah parce que
0: le terme est vraiment régulièrement utilisé.
1: Oui, absolument. Vous aurez remarqué que le président de la République ne l'a jamais utilisé.
0: On va dire que c'est un peu grâce à votre conseil précieux, c'est ça ?
1: Je n'ai rien dit.
0: On va dévoiler ?
1: Non. Non, c'est une affaire toujours collective. Mais si vous dites que c'est un pogrom, au fond, vous accréditez l'idée que, comme à l'époque des pogroms, les Juifs sont une minorité à l'intérieur d'un pays ou d'une entité plus grande. Les pogroms en Allemagne, en Pologne, en Russie, c'est une minorité juive qui est d'un coup attaquée violemment, avec une violence extrême, par la population majoritaire. Sauf que là, Israël, c'est les Juifs qui sont majoritaires, c'est pas un pogrom. Donc c'est une attaque contre un pays qui est évidemment Israël. Et donc c'est beaucoup plus une razzia.
0: Ça,
1: comme
0: en
1: le
0: revanche,
1: dit.
0: C'est ce que n'a pas dit le président de la République.
1: C'est autre chose. C'est ce que n'a pas dit. C'est ce qu'a dit, pardon, Gilles Kepel. J'aime assez cette qualification de razzia. À partir du moment
0: de razzia pogromiste, dit-il
1: oui,
0: également,
1: pogromiste,
0: précisément.
1: Parce que dans la forme, bien sûr, ça ressemble à un pogrom, mais politiquement, ça n'en est pas un. Si vous dites que c'est un pogrom, c'est comme si soit Israël n'avait pas existé en tant que pays, soit que vous replacez Israël dans l'histoire longue des Juifs, ce qui n'est pas absurde pour le coup, mais ce qui est, à mon avis, dangereux en termes de compréhension de ce qui s'est passé. L'autre différence clé, c'est que 48-49, bien sûr, ce sont des Arabes qui n'acceptent pas que les Juifs aient un territoire dans ce qu'ils pensent être une terre d'islam. Donc il y a une dimension religieuse, mais fondamentalement, le problème est un problème nationaliste, un problème national, de nation. Là, vous avez quelque chose qui est important. L'attaque par le Hamas, c'est une attaque qui est portée par un extrême religieux, pas par des nationalistes, par des religieux, donc, puisque le Hamas, c'est la branche gazaoui ou palestinienne des frères musulmans. Et donc, là, l'idée, c'est de tuer un maximum de juifs. C'est eux qui sont dans une tentative génocidaire. Je parle des gens du Hamas, c'est pas le contraire. Et ça, c'est une vraie différence avec ce qui s'est passé avant. En 48, les pays arabes attaquent parce que ils ne veulent pas qu'un nouveau pays juif se crée dans la zone. En 2003, ce sont des religieux extrémistes, islamistes, radicaux, ultra-violents, qui souhaitent tuer un maximum de juifs, mais qui n'ont absolument pas l'idée ou l'espoir que Israël disparaisse pour autant. Ça n'a rien à voir.
0: Éric Danon, merci beaucoup d'être venu dans Au-delà des lignes. À très bientôt.
2: Éric Danon au micro de Mickaël Darmon et c'est la fin de cette édition sur RCJ. Merci à toutes et à tous de l'avoir suivi. Passez une belle journée à l'écoute de notre antenne.
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6: Bonjour à tous, nous sommes le jeudi 14 mai, voici votre flash d'information locale. Mesures de sécurité maximale et inquiétude à l'IHU de Marseille. Trois personnes suspectées d'avoir été en contact indirect avec l'antivirus y sont actuellement isolées en chambre de haute sécurité à pression négative. Ces patients asymptomatiques pour l'heure sont liés à la chaîne de transmission de la passagère néerlandaise récemment décédée. Alors que les résultats de leurs tests sont très attendus, le personnel soignant phocéen tire déjà la sonnette d'alarme. Toujours marqué par la crise du Covid, les syndicats pointent un hôpital public à bout de souffle et redoutent de revivre un plan blanc en cas d'accélération de l'épidémie. Et à la suite de ces cas contacts indirects, les professionnels de santé se veulent rassurants. Écoutez l'analyse du docteur Philippe Alphon, directeur du service de médecine interne et des maladies infectieuses de l'hôpital européen de Marseille, au micro de Magali Barthez.
7: Le cas contact a été extrêmement bien géré par les autorités sanitaires. Il a été transféré à l'IHU et en fait il s'est avéré qu'il était négatif. Donc rien de plus à dire que cela.
6: La sanction est tombée. Arsène Larbi, alias le H, a été condamné hier à 12 ans de prison par le tribunal correctionnel de Paris. Âgé de 24 ans, il était jugé pour avoir commandité une exécution à Marseille en recrutant un adolescent de 17 ans via Snapchat, et ce, directement depuis sa cellule. Si le contrat a finalement échoué et que ses liens avec la DZ Mafia n'ont pas été formellement prouvés, le tribunal a pointé l'extrême dangerosité du prévenu. La sécurité se renforce à la gare Saint-Charles. Les agents de la sûreté ferroviaire expérimentent désormais le port du taser. Marseille fait partie des quelques grandes gares retenues pour ce test national de 3 ans. Une décision justifiée par sa place de deuxième gare de France en matière de délinquance. Concrètement, une dizaine d'agents de la région seront équipés après une formation obligatoire de 18 heures. L'usage de ce pistolet à impulsion électrique serait strictement encadré et exclusivement réservé aux situations de violence. Comme nous l'évoquions il y a quelques jours, l'application Uber s'associe à Click and Boat pour proposer des bateaux avec skipper dès la mi-juin. Mais selon une enquête publiée aujourd'hui par nos confrères de la Provence, le projet risque de prendre l'eau à Marseille face à des réglementations très strictes. Le parc national des Calanques impose des autorisations préalables et limite drastiquement le nombre de skippers professionnels habilités. La métropole aussi interdit formellement la sous-location aux particuliers dans ses ports. Les élus et les professionnels du secteur redoutent désormais une flambée des locations sauvages, avec à la clé de réels dangers pour la sécurité des usagers et pour notre écosystème marin. Côté route, pour ce long pont de l'Ascension, la journée est classée orange au niveau national pour les départs. Dans notre région et surtout le quart sud-est, attendez-vous à un trafic dense et à des ralentissements, particulièrement sur les axes qui relient les grandes agglomérations à la côte méditerranéenne. Mais le plus dur reste à venir pour la fin du week-end. C'est rouge sur toute la France pour les retours de dimanche. Notre région sera très fortement sollicitée dès la fin de la matinée et jusqu'en soirée. Prudence donc au volant. Je vous donne rendez-vous à 13h avec l'invité de la rédaction de Laura Saint. Elle reçoit aujourd'hui Michael Dayan, pianiste de jazz. La météo aujourd'hui, les nuages domineront le ciel tout au long de la journée. Côté température, il fait 12 degrés ce matin et jusqu'à 17 degrés cet après-midi sur notre belle cité phocéenne. Pour finir, retrouvez le nouveau rendez-vous de la semaine, l'édito de Laura Saint. Du lundi au vendredi à 8h40, aujourd'hui notre rédactrice en chef nous parlera de l'antivirus. Une belle journée à tous et bonne écoute sur les ondes de Radio JM.
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1: Depuis quelques jours, un nom revient dans l'actualité sanitaire. L'antivirus. Un virus encore relativement méconnu du grand public, mais dont l'évocation suffit déjà à raviver une mémoire collective encore vive. À Marseille, un premier cas a été admis à l'IHU Méditerranée Infection. Immédiatement, les réflexes d'une autre époque ressurgissent. Les questions se multiplient, les regards changent et dans les conversations comme sur les réseaux sociaux, une inquiétude diffuse commence à s'installer. Pourtant, les médecins se veulent rassurants. À ce stade, les autorités sanitaires parlent d'une situation sous surveillance, prise très au sérieux, mais sans volonté d'alarmisme. Les spécialistes rappellent que les protocoles existent, que les systèmes de veille sont en place et que la prudence reste aujourd'hui la meilleure réponse. Mais il faut le reconnaître. Depuis le coronavirus, notre rapport aux alertes sanitaires a profondément changé. Nous avons tous en mémoire cette période suspendue, presque irréelle, où le quotidien s'était brutalement arrêté. Les rues désertes, les hôpitaux sous tension, les gestes barrières devenus des réflexes, les masques qui avaient fini par faire partie du paysage. Alors forcément, au moindre signal, quelque chose se réveille en nous. Une vigilance nouvelle, parfois une inquiétude, parfois même une peur silencieuse. Depuis quelques heures déjà, les premiers messages de prévention réapparaissent discrètement. Lavage des mains, attention portée aux symptômes, protection des personnes les plus fragiles, prudence dans les lieux fréquentés, des consignes simples, presque familières désormais. Et derrière ces recommandations se cache une interrogation que beaucoup partagent. Que nous réserve la suite? S'agit-il d'un épisode isolé, rapidement maîtrisé, ou du début d'une nouvelle période de vigilance sanitaire mondiale? Aujourd'hui, personne ne peut répondre avec certitude. Les scientifiques eux-mêmes avancent avec mesure. Ils observent, ils analysent, ils surveillent l'évolution de la situation avec la prudence que ces questions imposent. Mais une chose est certaine, nous avons appris ces dernières années combien la peur peut circuler vite, parfois plus vite encore que le virus lui-même. Alors il faut sans doute trouver un équilibre, ne pas céder à la panique, ne pas sombrer non plus dans l'indifférence, rester informé, écouter les professionnels de santé, garder confiance dans la parole scientifique tout en adoptant les gestes de prudence nécessaires. La vigilance n'est pas la peur, la prudence n'est pas le renoncement à vivre. Et peut-être est-ce là la principale leçon laissée par la pandémie? Celle d'une société qui sait désormais combien la solidarité, le calme et la responsabilité collective peuvent compter face à l'incertitude. Car au fond, personne ne sait vraiment ce que les prochains mois nous réservent. Mais cette fois, nous savons au moins une chose, nous avons déjà traversé l'inimaginable.
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1: 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Collège de haut niveau, enseignement général selon les programmes de l'éducation nationale. Pour toute nouvelle inscription à l'école La Source, une bourse d'études de 440 euros sera accordée. 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Les inscriptions sont ouvertes au 04 91 75 20. 98 et par mail insfrh@yahoo.fr. Venez nous rejoindre à la guinguette de Soroka le dimanche 7 juin à partir de 11h, en famille et avec vos amis, pour passer un dimanche à la campagne. Apportez votre pique-nique et découvrez un lieu magnifique dans une ambiance chaleureuse. Animation prévue pour les petits et grands, tombola, jeux, renseignements au 06 03 80 20 00 ou 06 09 32 39 33. Aujourd'hui, à l'approche de Shavuot, la plus belle façon d'honorer la Torah, c'est de tendre la main à ceux qui en ont besoin. 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Merci pour votre générosité et Chag Sameach. La coopération féminine organise une sortie à Martigues, mercredi 27 mai 2026, au programme Balade en bateau à la découverte de la ville, déjeuner libre, place limitée, inscription obligatoire au 07 67 68 69 34.
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0: baladant à Jérusalem, vous remarquerez que la représentation du lion est omniprésente. Sculptures, bâtiments officiels et même poubelles et plaques d'égout. C'est en effet le blason officiel de la ville. Un blason conçu en 1950 par Eliyahu Koren, le fondateur et directeur du département graphique du Fonds National Juif, et publié dans le journal officiel le 13 novembre 1958. Un lion dressé sur ses pattes arrière, représentant le lion de Juda, avec en arrière-plan le kotel, le mur occidental, et des branches d'olivier symbolisant la paix. Peu de temps après la fondation de l'État d'Israël en 1948, Gershon Agron, maire de Jérusalem, demanda à Eliyahu Koren de créer un emblème pour la ville. Cela donna lieu à un concours de design parmi tous les graphistes du pays. Le lion représente le lion de Juda. Dans la Genèse, en effet, le patriarche Jacob désigne son fils Juda par l'expression « gourarié », jeune lion en français, une épithète qui restera depuis lors. Non seulement le lion de Juda a symbolisé le royaume de Juda, mais aussi sa capitale Jérusalem pendant des millénaires. Et c'est ainsi qu'en 1950, la municipalité de Jérusalem a adopté pour symbole officiel le lion debout et que lors du Yom Yerushalayim, la journée de Jérusalem, ce lion emblématique est vu partout dans les rues de la ville.
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0: 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Il est 9h.
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1: Bonjour à tous, nous sommes le jeudi 14 mai, voici votre flash d'information locale. Mesures de sécurité maximale et inquiétude à l'IHU de Marseille. Trois personnes suspectées d'avoir été en contact indirect avec l'antivirus. Ils sont actuellement isolés en chambre de haute sécurité à pression négative. Ces patients asymptomatiques pour l'heure sont liés à la chaîne de transmission de la passagère néerlandaise récemment décédée. Alors que les résultats de leurs tests sont très attendus, le personnel soignant phocéen tire déjà la sonnette d'alarme. Toujours marqué par la crise du Covid, les syndicats pointent un hôpital public à bout de souffle et redoutent de revivre un plan blanc en cas d'accélération de l'épidémie. Et à la suite de ces cas contacts indirects, les professionnels de santé se veulent rassurants. Écoutez l'analyse du docteur Philippe Alphon, directeur du service de médecine interne et des maladies infectieuses de l'hôpital européen de Marseille, au micro de Magali Barthez.
2: Le cas contact a été extrêmement bien géré par les autorités sanitaires. Il a été transféré à l'IHU et en fait il s'est avéré qu'il était négatif. Donc rien de plus à dire que cela.
1: La sanction est tombée, Arsène Larbi, alias le H, a été condamné hier à 12 ans de prison par le tribunal correctionnel de Paris. Âgé de 24 ans, il était jugé pour avoir commandité une exécution à Marseille en recrutant un adolescent de 17 ans via Snapchat, et ce, directement depuis sa cellule. Si le contrat a finalement échoué et que ses liens avec la DZ Mafia n'ont pas été formellement prouvés, le tribunal a pointé l'extrême dangerosité du prévenu. La sécurité se renforce à la gare Saint-Charles. Les agents de la sûreté ferroviaire expérimentent désormais le port du taser. Marseille fait partie des quelques grandes gares retenues pour ce test national de 3 ans. Une décision justifiée par sa place de deuxième gare de France en matière de délinquance. Concrètement, une dizaine d'agents de la région seront équipés après une formation obligatoire de 18 heures. L'usage de ce pistolet à impulsion électrique serait strictement encadré et exclusivement réservé aux situations de violence. Comme nous l'évoquions il y a quelques jours, l'application Uber s'associe à Click and Boat pour proposer des bateaux avec skipper dès la mi-juin. Mais selon une enquête publiée aujourd'hui par nos confrères de la Provence, le projet risque de prendre l'eau à Marseille face à des réglementations très strictes. Le parc national des Calanques impose des autorisations préalables et limite drastiquement le nombre de skippers professionnels habilités. La métropole aussi interdit formellement la sous-location aux particuliers dans ses ports. Les élus et les professionnels du secteur redoutent désormais une flambée des locations sauvages, avec à la clé de réels dangers pour la sécurité des usagers et pour notre écosystème marin. Côté route, pour ce long pont de l'Ascension, la journée est classée orange au niveau national pour les départs. Dans notre région et surtout le quart sud-est, attendez-vous à un trafic dense et à des ralentissements, particulièrement sur les axes qui relient les grandes agglomérations à la côte méditerranéenne. Mais le plus dur reste à venir pour la fin du week-end. C'est rouge sur toute la France pour les retours de dimanche. Notre région sera très fortement sollicitée dès la fin de la matinée et jusqu'en soirée. Prudence donc au volant. Je vous donne rendez-vous à 13h avec l'invité de la rédaction de Laura Saint. Elle reçoit aujourd'hui Michael Dayan, pianiste de jazz. La météo aujourd'hui, les nuages domineront le ciel tout au long de la journée. Côté température, il fait 12 degrés ce matin et jusqu'à 17 degrés cet après-midi sur notre belle cité phocéenne. Une belle journée à tous et bonne écoute sur les ondes de Radio JM.
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1: Bonjour à toutes et à tous, je suis Agnès Chalneau et bienvenue dans une nouvelle émission de Morning Coaching. Je suis coach certifié dédié au monde entrepreneurial et dans cette émission, je vous donne des outils pour améliorer votre vie professionnelle et aussi votre vie personnelle. Ce matin, il est question d'une méthode simple, concrète, facile à appliquer dès demain matin, la méthode des trois priorités quotidiennes. Parce que nos journées commencent beaucoup trop vite. On ouvre l'ordinateur, on consulte ses mails, on répond à un message, une notification arrive, une réunion, une urgence et on ne s'est pas rendu compte, la journée est déjà passée, elle nous a échappé. Qui ne s'est jamais dit le soir, je n'ai pas arrêté de la journée, mais je n'ai vraiment pas avancé sur ce qui comptait. C'est précisément là que la règle des trois devient intéressante. L'idée est simple. Avant de commencer votre journée, avant même d'allumer votre ordinateur si possible, vous vous asseyez quelques minutes avec un papier et un stylo. Jusque là, ça va. Vous projetez mentalement à la fin de la journée et vous vous posez cette question. Quelles sont les trois choses principales que je veux voir avoir accomplies ce soir? Pas 10 par 15, vraiment trois choses principales. Trois priorités qui, si elles sont réalisées, vous permettront de dire aujourd'hui, j'ai avancé. Cette méthode est souvent appelée la règle des trois. Elle a été notamment popularisée dans les approches de productivité de J.T. Meyer et de Chris Bailey, auteur de The Productivity Project. Mais ce qui m'intéresse ici, ce n'est pas seulement la théorie, c'est la manière dont vous pouvez l'utiliser concrètement dans votre quotidien. Alors, plusieurs points. Premièrement, choisissez des priorités qui ressemblent à des victoires. Si vous avez du mal à identifier vos priorités, J.D. Meyer propose de penser en termes de victoires, de réalisations et de faits marquants. Cela peut être franchir une étape importante dans un projet, terminer une formation, résoudre un problème urgent et important, envoyer une proposition commerciale, préparer une réunion stratégique, appeler un client, prendre une décision que vous repoussez depuis plusieurs jours. Dans la vie personnelle aussi, ça marche, ces priorités. Un rendez-vous médical, avoir une conversation importante, régler un sujet administratif, passer un vrai moment avec son enfant, ou alors faire quelque chose que l'on repousse depuis très longtemps. L'important, c'est que vos priorités, qu'elles soient professionnelles ou personnelles, soient concrètes. Écrire « développer mon activité », c'est trop large. Appeler de prospects, c'est plus clair. Écrire « mieux m'organiser », c'est trop flou. Mais écrire « planifier ma semaine », c'est mieux. Écrire « prendre soin de moi », c'est bien, mais écrire « marcher 20 minutes par jour » sans mon téléphone devient une action. Donc ça, c'est vraiment la première étape, c'est choisir des priorités. La seconde étape, c'est de tenir compte de votre vraie journée. C'est un point essentiel parce qu'on choisit trois priorités comme si la journée était vide. Or, elle ne l'est pas. Vous avez peut-être déjà des réunions, un rendez-vous extérieur, des enfants à récupérer, des appels imprévus, une fatigue accumulée ou une contrainte personnelle. Avant de choisir vos trois priorités, regardez votre journée réelle. Combien de temps avez-vous vraiment? Quelle énergie est disponible? Quels moments seront les plus favorables? Parce qu'une priorité juste n'est pas seulement importante, elle doit être aussi possible. Si votre journée est déjà chargée, vos trois priorités doivent être plus courtes. Si votre matinée est libre, vous pouvez placer la tâche la plus exigeante au début. L'objectif, c'est pas de vous mettre en échec vraiment. Je suis là pour vous aider à vous améliorer. L'objectif, c'est de vous donner une direction. Troisièmement, et c'est important, réfléchissez au moment, à l'endroit et à la manière dont vous allez accomplir chaque priorité. Chris Bailey recommande de ne pas seulement écrire ce que l'on veut faire, mais aussi de préciser comment on va s'y prendre. Par exemple, à 9h30 au bureau, je rédige la proposition client pendant 45 minutes, mon téléphone sera éteint. Ou encore, après le déjeuner, je prends 15 minutes pour relancer les deux personnes en attente de réponse. C'est du concret, ça va changer beaucoup de choses. Quand le moment et le cas sont déjà pensés, le passage à l'action est beaucoup plus simple. Vous avez moins besoin de vous convaincre, vous avez déjà préparé le terrain. Et c'est particulièrement utile pour les tâches qu'on n'aime pas faire. Un appel délicat, une relance, une décision ou un dossier administratif. Puis, il faut garder une chose en tête. Les trois priorités quotidiennes ne sont pas toute votre journée. Vous avez forcément d'autres tâches. Des mails, des messages, des collègues qui vont vous interrompre, des choses urgentes à traiter. Mais vos trois priorités sont votre point d'ancrage. Elles vont vous permettre de ne pas confondre agitation avec l'avancement. Dans une journée professionnelle, ça peut donner finaliser un dossier important, appeler un partenaire, préparer une réunion. À côté, vous aurez sûrement des mails traités, des petites choses à gérer, mais vous saurez que ce qui doit rester au centre de votre journée. Et dans une journée personnelle, pareil, régler une démarche administrative, faire une activité avec un enfant, prendre 30 minutes pour soi, le reste existe bien sûr, mais ces trois éléments donnent une intention de la journée. Quatrièmement, j'aime bien ce point, c'est mettre deux alarmes dans votre journée. Une en fin de matinée par exemple et une en milieu d'après-midi. Et quand l'alarme sonne, posez-vous la question, est-ce que je me souviens de mes trois priorités? Est-ce que je suis en train d'avancer dessus? Ou est-ce que je me suis laissé absorber par autre chose? C'est pas pour vous culpabiliser que je vous demande de faire ça. C'est vraiment pour vous ramener à votre cap. Parce que dans une journée, on se disperse. On l'a dit, il y a des mails qui passent, des collègues, d'autres urgences. Une demande peut en demander une autre. Une urgence chasse souvent une intention. L'alarme devient donc une petite boussole. Et le soir, prenez 2 minutes pour faire le point. Est-ce que mes 3 priorités étaient réalistes? Est-ce que c'était trop petite? Trop grande? Est-ce que j'ai bien évalué le temps nécessaire? Est-ce que j'ai sous-estimé mon niveau d'énergie? Est-ce que j'ai choisi des priorités vraiment importantes ou seulement des tâches faciles à cocher? C'est cette réflexion qui rend la méthode de plus en plus efficace avec le temps. Au début, on peut se tromper, on va dire « ah, je vais faire ça », et en fait, on se rend compte que c'est vraiment, on a besoin de plusieurs jours pour le faire. On met trop de choses, ou alors on met plein de petites tâches, on n'arrive pas à évaluer le temps. Et petit à petit, on apprend à mieux se connaître et à mieux gérer son temps. Et c'est là que la méthode que j'aime bien, elle est vraiment intéressante. Elle ne sert pas seulement à organiser ses journées, elle sert aussi à mieux vous comprendre vous. Par exemple, lundi matin, vous n'êtes pas efficace, vous faites de l'administratif, ben faites ça. Ou alors vous dites, moi entre 14 et 16 heures, je suis pas du tout efficace, j'ai envie de dormir, je suis fatiguée, je suis plus efficace à 16 heures. Et ben entre 14 et 16 heures, faites des choses qui vous demandent moins de concentration qu'à partir de 16 heures. Voilà. Où est-ce que votre temps est efficace? Votre temps, votre attention et votre énergie. Pour conclure, la méthode des 3 priorités quotidiennes est simple, mais elle peut profondément changer votre rapport à la journée. Elle ne supprime pas les imprévus, elle ne rend pas tout parfait, elle ne transforme pas votre agenda en planning idéal, mais elle va vous aider à reprendre la main. 3 priorités, c'est une boussole, une manière de dire aujourd'hui, je vais pas seulement agir, je vais aussi avancer. Alors, chers auditeurs, chères auditrices, demain matin, avant d'ouvrir vos mails, une seule phrase, essayez, prenez une feuille, notez 3 choses que vous voulez voir accomplies en fin de journée. Pensez à vos contraintes, choisissez d'actions concrètes, décidez quand et comment vous allez les faire. Et dans la journée, revenez à ces 3 priorités. Et le soir, observez. Qu'est-ce que cela a changé? Votre concentration? Votre énergie? Votre sentiment d'efficacité? Votre manière de terminer la journée? La productivité, ce n'est pas de faire toujours plus, c'est faire davantage ce qui compte vraiment. Je vous remercie pour votre écoute. 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N'hésitez pas à commenter, je vous répondrai avec grand plaisir. Je vous dis à la semaine prochaine pour une nouvelle émission de Morning Coaching. Très bonne journée à toutes et à tous.

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1: Bonjour à tous, nous sommes le jeudi 14 mai, voici votre flash d'information locale. Mesures de sécurité maximale et inquiétude à l'IHU de Marseille. Trois personnes suspectées d'avoir été en contact indirect avec l'antivirus. Ils sont actuellement isolés en chambre de haute sécurité à pression négative. Ces patients asymptomatiques pour l'heure sont liés à la chaîne de transmission de la passagère néerlandaise récemment décédée. Alors que les résultats de leurs tests sont très attendus, le personnel soignant phocéen tire déjà la sonnette d'alarme. Toujours marqué par la crise du Covid, les syndicats pointent un hôpital public à bout de souffle et redoutent de revivre un plan blanc en cas d'accélération de l'épidémie. Et à la suite de ces cas contacts indirects, les professionnels de santé se veulent rassurants. Écoutez l'analyse du docteur Philippe Alphon, directeur du service de médecine interne et des maladies infectieuses de l'hôpital européen de Marseille, au micro de Magali Barthez.
2: Le cas contact a été extrêmement bien géré par les autorités sanitaires. Il a été transféré à l'IHU et en fait il s'est avéré qu'il était négatif. Donc rien de plus à dire que cela.
1: La sanction est tombée. Arsène Larbi, alias le H, a été condamné hier à 12 ans de prison par le tribunal correctionnel de Paris. Âgé de 24 ans, il était jugé pour avoir commandité une exécution à Marseille en recrutant un adolescent de 17 ans via Snapchat, et ce, directement depuis sa cellule. Si le contrat a finalement échoué et que ses liens avec la DZ Mafia n'ont pas été formellement prouvés, le tribunal a pointé l'extrême dangerosité du prévenu. La sécurité se renforce à la gare Saint-Charles. Les agents de la sûreté ferroviaire expérimentent désormais le port du taser. Marseille fait partie des quelques grandes gares retenues pour ce test national de 3 ans. Une décision justifiée par sa place de deuxième gare de France en matière de délinquance. Concrètement, une dizaine d'agents de la région seront équipés après une formation obligatoire de 18 heures. L'usage de ce pistolet à impulsion électrique serait strictement encadré et exclusivement réservé aux situations de violence. Comme nous l'évoquions il y a quelques jours, l'application Uber s'associe à Click & Boat pour proposer des bateaux avec skipper dès la mi-juin. Mais selon une enquête publiée aujourd'hui par nos confrères de la Provence, le projet risque de prendre l'eau à Marseille face à des réglementations très strictes. Le parc national des Calanques impose des autorisations préalables et limite drastiquement le nombre de skippers professionnels habilités. La métropole aussi interdit formellement la sous-location aux particuliers dans ses ports. Les élus et les professionnels du secteur redoutent désormais une flambée des locations sauvages, avec à la clé de réels dangers pour la sécurité des usagers et pour notre écosystème marin. Côté route, pour ce long pont de l'Ascension, la journée est classée orange au niveau national pour les départs. Dans notre région et surtout le quart sud-est, attendez-vous à un trafic dense et à des ralentissements, particulièrement sur les axes qui relient les grandes agglomérations à la côte méditerranéenne. Mais le plus dur reste à venir pour la fin du week-end. C'est rouge sur toute la France pour les retours de dimanche. Notre région sera très fortement sollicitée dès la fin de la matinée et jusqu'en soirée. Prudence donc au volant. Je vous donne rendez-vous à 13h avec l'invité de la rédaction de Laura Saint. Elle reçoit aujourd'hui Michael Dayan, pianiste de jazz. La météo aujourd'hui, les nuages domineront le ciel tout au long de la journée. Côté température, il fait 12 degrés ce matin et jusqu'à 17 degrés cet après-midi sur notre belle cité phocéenne. Une belle journée à tous et bonne écoute sur les ondes de Radio JM.
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0: 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Il est 11h.
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1: Bonjour à tous, nous sommes le jeudi 14 mai, voici votre flash d'information locale. Mesures de sécurité maximale et inquiétude à l'IHU de Marseille et 3 personnes suspectées d'avoir été en contact indirect avec l'antivirus. Ils sont actuellement isolés en chambre de haute sécurité à pression négative. Ces patients asymptomatiques pour l'heure sont liés à la chaîne de transmission de la passagère néerlandaise récemment décédée. Alors que les résultats de leurs tests sont très attendus, le personnel soignant phocéen tire déjà la sonnette d'alarme. Toujours marqué par la crise du Covid, les syndicats pointent un hôpital public à bout de souffle et redoutent de revivre un plan blanc en cas d'accélération de l'épidémie. Et à la suite de ces cas contacts indirects, les professionnels de santé se veulent rassurants. Écoutez l'analyse du docteur Philippe Alphon, directeur du service de médecine interne et des maladies infectieuses de l'hôpital européen de Marseille, au micro de Magali Barthez.
2: Le cas contact a été extrêmement bien géré par les autorités sanitaires. Il a été transféré à l'IHU et en fait, il s'est avéré qu'il était négatif. Donc, rien de plus à dire que cela.
1: La sanction est tombée. Arsène Larbi, alias le H, a été condamné hier à 12 ans de prison par le tribunal correctionnel de Paris. Âgé de 24 ans, il était jugé pour avoir commandité une exécution à Marseille en recrutant un adolescent de 17 ans via Snapchat, et ce, directement depuis sa cellule. Si le contrat a finalement échoué et que ses liens avec la DZ Mafia n'ont pas été formellement prouvés, le tribunal a pointé l'extrême dangerosité du prévenu. La sécurité se renforce à la gare Saint-Charles. Les agents de la sûreté ferroviaire expérimentent désormais le port du taser. Marseille fait partie des quelques grandes gares retenues pour ce test national de 3 ans. Une décision justifiée par sa place de deuxième gare de France en matière de délinquance. Concrètement, une dizaine d'agents de la région seront équipés après une formation obligatoire de 18 heures. L'usage de ce pistolet à impulsion électrique serait strictement encadré et exclusivement réservé aux situations de violence. Comme nous l'évoquions il y a quelques jours, l'application Uber s'associe à Click & Boat pour proposer des bateaux avec skipper dès la mi-juin. Mais selon une enquête publiée aujourd'hui par nos confrères de la Provence, le projet risque de prendre l'eau à Marseille face à des réglementations très strictes. Le parc national des Calanques impose des autorisations préalables et limite drastiquement le nombre de skippers professionnels habilités. La métropole aussi interdit formellement la sous-location aux particuliers dans ses ports. Les élus et les professionnels du secteur redoutent désormais une flambée des locations sauvages, avec à la clé de réels dangers pour la sécurité des usagers et pour notre écosystème marin. Côté route, pour ce long pont de l'Ascension, la journée est classée orange au niveau national pour les départs. Dans notre région et surtout le quart sud-est, attendez-vous à un trafic dense et à des ralentissements, particulièrement sur les axes qui relient les grandes agglomérations à la côte méditerranéenne. Mais le plus dur reste à venir pour la fin du week-end. C'est rouge sur toute la France pour les retours de dimanche. Notre région sera très fortement sollicitée dès la fin de la matinée et jusqu'en soirée. Prudence donc au volant. Je vous donne rendez-vous à 13h avec l'invité de la rédaction de Laura Saint. Elle reçoit aujourd'hui Michael Dayan, pianiste de jazz. La météo aujourd'hui, les nuages domineront le ciel tout au long de la journée. Côté température, il fait 12 degrés ce matin et jusqu'à 17 degrés cet après-midi sur notre belle cité phocéenne. Une belle journée à tous et bonne écoute sur les ondes de Radio JM.
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1: Bonjour à nos auditrices, bonjour à nos auditeurs. Aujourd'hui, nous allons préparer de la morue à l'espagnol. Pour une préparation de 30 minutes, plus 30 minutes de macération, temps de cuisson de 12 à 15 minutes. Et c'est une recette pour 6 personnes. Il vous faudra donc 6 filets de morue, 6 cercles de papier d'aluminium. Pour la marinade, il vous faudra 150 ml de jus d'orange, un jus de citron, 2 cuillerées à soupe d'huile d'olive, 2 gousses d'ail écrasées, 1 cuillère à soupe de poivre vert concassé, 1 demi-cuillère à café d'origan et 1 pincée de cumin. Vous mélangez les ingrédients de la marinade, vous déposez les filets dans un plat en verre peu profond, puis la marinade. Vous couvrez et vous laissez mariner, donc 30 minutes au frais. Vous préchauffez le barbecue à température moyenne, vous égouttez les filets de poisson, vous les placez au centre de chaque cercle de papier. Vous salez et vous poivrez, vous fermez hermétiquement les cercles de papier pour former des papillotes sur la grille du barbecue ou dans un four préchauffé à 200 degrés. Cuire de 12 à 15 minutes, servir avec des quartiers de citron et bien évidemment, vous pouvez accompagner ce plat de riz ou de salade verte ou les deux. Je vous souhaite un très bon appétit, je vous dis à demain. Ciao.
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0: a été licencié par le consistoire de Paris après 29 ans d'exercice au Raincy. Motif invoqué, l'insubordination, après qu'il a installé fin décembre un nez rouge sans avoir attendu le feu vert du consistoire et du Beddin de Paris. Le rabbin Moshe Levin était ce matin au micro de Radio J. On l'écoute préciser de quelle institution dépend normalement une telle décision.
1: Ça dépend du Mara d'Eatra, qui est le rabbin de la ville, pour trois raisons. D'abord, le Mara d'Eatra, le rabbin de la ville, connaît sa communauté. La dernière fois que le grand rabbin de Paris est venu au Raincy, en 14 ans, il est venu une fois. Je suis pas sûr qu'il connaisse la communauté, savoir s'il y a une nécessité, s'il y a des familles, s'il y a des jeunes enfants, etc. Donc c'est la première raison. La deuxième raison, c'est que le rabbin connaît la topographie de la ville. Et la troisième raison, c'est qu'il connaît les autorités pour les autorisations d'en faire un hérouf.
0: Le rabbin Moshe Levin. Dans la communauté juive du Raincy, le choc est réel. Une pétition de soutien a recueilli de nombreuses signatures. Plusieurs observateurs estiment que l'hérouf n'est qu'un prétexte et parlent plutôt de règlement de compte lié à de vieilles frictions avec l'institution. L'affaire est donc pour l'instant en suspens. Antivirus et appel à l'infovigilance, c'est ce que demande le gouvernement français face à la multiplication des fake news. Certains élus mettent en effet en garde contre le complotisme des antivax. Dans le monde, 8 cas ont été confirmés, dont 3 décès signalés. Et en France, 22 cas contacts ont été déclarés. La femme de plus de 65 ans, rapatriée depuis le Hondius, reste-t-elle en état critique en réanimation à l'hôpital Bichat à Paris. Et puis enfin, un point sur l'Ukraine, où la guerre se poursuit avec intensité. Cette nuit, une importante attaque de drones et de missiles a visé Kiev. Hier, le président ukrainien Volodymyr Zelensky avait déjà annoncé le lancement d'au moins 800 drones sur l'ensemble du territoire. Dans la nuit, c'est la région d'Odessa qui a également été frappée massivement. Selon la force aérienne ukrainienne, la Russie aurait lancé 675 drones et 56 missiles. La plupart ont été interceptés, mais des infrastructures civiles ont été touchées, notamment des ports et des voies ferrées.
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7: Radio J. Vous nous rejoignez sur Radio J. À présent, on va continuer à parler d'Israël avec notre chroniqueur Arié Ben-Semoun, directeur exécutif du groupe Elnet France. Arié, bonjour. Cette semaine, vous souhaitiez revenir notamment sur les sanctions européennes adoptées contre Israël.
8: Bonjour Ilana. Ce 11 mai, les ministres des Affaires étrangères des 27 pays de l'Union européenne ont décidé d'imposer des sanctions contre plusieurs organisations et individus israéliens sous le prétexte de violence en Judée-Samarie, tout en prenant soin, pour donner le change, d'y adjoindre quelques responsables du Hamas. Comme si la justice israélienne n'était pas assez puissante et indépendante pour juger tout Israélien coupable de violence contre des Palestiniens. Et comme si mettre sur le même plan les membres d'une organisation terroriste et les citoyens d'un État démocratique, l'agresseur responsable du conflit en cours depuis 2 ans et demi et la nation souveraine qui se défend, ne rendait pas la chose encore plus insupportable. Cette fausse symétrie morale, loin d'équilibrer la sanction, la rend obscène. Depuis plusieurs mois, une volonté croissante s'affirme en Europe de punir Israël pour punir Israël, de participer à sa diabolisation et à son isolement, indépendamment de la réalité, du bon sens et de nos propres intérêts à maintenir de bonnes relations avec un pays avec lequel nous partageons tant de choses. Et dans cette dynamique punitive déraisonnée, la France est devenue, par la voix d'un président à l'impopularité record et d'un gouvernement sans légitimité populaire, la chef de file en Europe de l'hostilité contre l'État juif, seule démocratie du Moyen-Orient et continuellement agressée depuis 1948. Devant l'histoire, les voix qui dominent aujourd'hui dans notre pays sont celles de la couardise et de la complaisance face à un islamisme qui a fait de la cause palestinienne son cheval de Troie, quand elle devrait être celle du courage et de la responsabilité.
7: Arié, qu'est-ce qui vous révolte le plus finalement dans cette dynamique ?
8: Bien son hypocrisie et le révisionnisme historique qu'elle recouvre et qui nourrit chaque jour la haine et la violence contre les juifs partout dans le monde. La France défend corps et âme sa souveraineté sur des territoires ultramarins situés à des milliers de kilomètres de la métropole. Alors de quel droit dénie-t-elle au peuple juif le droit de vivre sur sa terre ancestrale, contiguë à sa capitale, berceau de son identité nationale depuis plus de 3000 ans ? En quoi ce qui est valable pour la France ne le serait pas pour Israël. Je vous le demande. Alors, beugler à l'occupation ou à la colonisation de la Judée-Samarie, cela n'a aucun sens. Les Juifs, ils sont les autochtones. Ce sont eux qui ont été colonisés, de conquis, expulsés par les Assyriens, les Babyloniens, les Perses, les Grecs, les Romains, les Byzantins, les Arabes, les Ottomans. C'est une amnésie volontaire que notre diplomatie s'inflige, elle qui reconnaissait pourtant dès 1920, à la conférence de San Remo, la légitimité d'un foyer national pour le peuple juif sur ses terres. Un peuple ne colonise pas son propre berceau, n'en déplaise à ceux qui utilisent le vocabulaire romain de Palestine, précisément pour effacer cette histoire. Et puis, il y a l'absurdité juridique. Les accords d'Oslo de 1993, que l'autorité palestinienne bafoue chaque jour depuis leur signature, en finançant le terrorisme, en éduquant ses enfants à la haine des Juifs et d'Israël, en versant des salaires aux familles d'assassins, eh bien, ces accords d'Oslo ne qualifient jamais la présence juive en Cisjordanie d'illégale. Au contraire, ils en font une question de négociation finale. C'est l'Europe qui a décidé unilatéralement de trancher cette question contre Israël, sans négociation, sans réciprocité, et qui par conséquent rajoute de l'huile sur le feu.
7: Pour conclure, au fond, que révèle selon vous, Arié, cette hostilité persistante, on peut le dire, de la France et de l'Europe contre Israël ?
8: Un naufrage politique total, Ilana, total. Une capitulation devant la pression islamique intérieure, car ces sanctions sont tout le contraire d'une réflexion diplomatique ou stratégique. Elles ne sont que le produit cynique d'une arithmétique électorale de bas étage qui sacrifie notre politique étrangère pour apaiser une minorité vociférante et radicalisée. Et le timing est dramatique. Au moment où la République islamique d'Iran, qui s'est auto-déclarée l'ennemi d'Israël et de l'Occident, est à genoux, et au moment où une architecture de paix et de prospérité pourrait enfin émerger au Moyen-Orient autour des accords d'Abraham, nos dirigeants choisissent de sanctionner notre allié naturel dans la région au moment même où celui-ci est aux prises avec un ennemi qui retient nos intérêts économiques et énergétiques en otage. Je fais bien sûr allusion à la crise du détroit d'Ormuz. C'est tragiquement stupide. C'est comme offrir une bouée à celui qui cherche à vous noyer et donner un coup de pied à celui qui nage pour vous sauver. Cela ne sert aucun intérêt européen, aucun intérêt français. Cela ne sert que les desseins obscurs de ceux qui veulent voir Israël détruit et les démocraties vaincues. À la semaine prochaine.
7: Merci d'être avec nous sur Radio J le jeudi matin. C'est l'heure de parler Israël et environnement, vous le savez, avec Jean-François Strouve. Bonjour Jean-François.
9: Bonjour Ilana.
7: Alors Jean-François, Israël développe aujourd'hui plusieurs approches concrètes de restauration écologique, marine et côtière qui méritent d'être signalées. De quoi s'agit-il ?
9: Un premier élément positif concerne les réserves marines protégées. Depuis une quinzaine d'années, Israël a progressivement étendu certaines zones interdites ou limitées à la pêche et à l'activité humaine intensive. Les études menées autour des réserves de Rosh HaNikra, d'Or Abonim ou Palmachim montrent des résultats encourageants.
7: Bon, si on prend par exemple la réserve de D'Or Abonim, qu'est-ce qui a été mis en place ?
9: D'Or Abonim Beach Nature Reserve est l'un des sites côtiers les plus remarquables d'Israël sur le plan écologique et paysager. Situé entre Haïfa et Césarée, cette réserve associe falaises calcaires, criques méditerranéennes, dunes, lagunes saisonnières et habitats marins relativement préservés. Le lieu est important pour plusieurs raisons. D'abord pour la biodiversité côtière, la réserve protège des plantes halophiles adaptées au sel, des dunes méditerranéennes rares, des oiseaux migrateurs, des habitats rocheux sous-marins, des poissons et invertébrés méditerranéens. Les biologistes israéliens considèrent cette portion du littoral comme un corridor écologique précieux dans une côte très urbanisée.
7: Et donc, est-ce que des résultats concrets ont été observés, Jean-François ?
9: Oui, on a pu observer une augmentation de la taille moyenne des poissons, un retour d'espèces plus sensibles, la reconstitution partielle des habitats rocheux, l'amélioration de la biodiversité locale. Les biologistes observent parfois ce qu'ils appellent un effet refuge. La vie marine recolonise progressivement les zones protégées, puis diffuse vers les espaces voisins.
7: Bon, vous allez nous dire, Jean-François, est-ce qu'il y a d'autres actions remarquables en matière de protection de la faune ?
9: Israël possède un centre national très actif de soins et de réhabilitation des tortues marines, géré par Israel Nature and Parks Authority. On peut y trouver des tortues blessées par des filets ou du plastique qui sont soignées. Certaines sont amputées puis rééduquées. Des suivis GPS permettent d'évaluer leur survie après relâchement.
7: Oui, les coraux, parce que les coraux, les récifs dans le monde apparaissent comme terriblement menacés.
9: Des chercheurs et ingénieurs israéliens expérimentent des structures sous-marines conçues pour recréer des habitats complexes favorables aux poissons et invertébrés. Le principe est simple, redonner des cachettes biologiques là où les fonds ont été appauvris. Certaines structures utilisent des matériaux moins polluants, des formes inspirées des roches naturelles, des concepts favorisant la fixation d'organismes marins.
7: C'est votre carte postale d'Israël, Microcion avec Xavier Nataf.

0: siècle, en Jamaïque, les Blancs et les Noirs vivaient séparés malgré l'abolition de l'esclavage en 1834. C'est dans ce terreau de pauvreté et de violence que vont s'enraciner la musique reggae et le rastafarisme. Les Noirs sont frappés par la Bible où l'on raconte l'histoire d'un peuple esclave en Égypte affranchi grâce à l'intervention divine. Les futurs Rastas se reconnaissent naturellement dans le peuple d'Israël. Pour les Rastas, Haïlé Sélassié est le descendant de Mélénique Ier, fruit des amours légendaires de la reine de Saba et du roi Salomon. Même s'ils n'ont jamais vu Israël, Jérusalem a une grande dimension spirituelle pour les Rastas. Or, on découvre en Éthiopie l'existence de Noirs qui pratiquent le judaïsme, les Falachas. Ils épousent le mythe des tribus perdues qui se seraient égarées dans les îles des Caraïbes en passant par l'Éthiopie. Les Rastas ont par ailleurs des rites proches des religions sémites. Le porc et les crustacés sont interdits, les femmes couvrent leurs cheveux et les hommes portent des dreadlocks, une version afro des papillotes juives orthodoxes. Les Rastas éprouvent aussi à cette époque une grande sympathie pour les sionistes. Mais le rastafarisme situe leur terre promise en Éthiopie, une terre de liberté. Le retour en Éthiopie devient une obsession. À l'image des premiers habitants juifs de ce que l'on appelle aujourd'hui Israël, ils veulent quitter Babylone pour rentrer dans le pays de Jah, l'un des noms hébreux de Dieu. C'est pourquoi, dès les années 1930, le leader Marcus Garvey va fonder une compagnie maritime, la Black Star Line, pour rapatrier ses frères vers l'Afrique. Une démarche qui ressemble beaucoup à celle des sionistes avec l'Odyssée d'Exodus.
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2: Merci de nous rejoindre ce matin sur Radio J et direction les États-Unis avec cet antisémite de 22 ans. On l'a annoncé condamné à 15 ans de prison. Un ressortissant géorgien, dirigeant d'un groupuscule néo-nazi, accusé d'avoir planifié des attaques de masse, ciblant notamment des enfants juifs dans le quartier de Brooklyn à New York. Et pour en parler, il est avec nous, notre correspondant à New York, mais véritable globetrotter, vous allez le voir, Sébastien Lévy. Bonjour Sébastien.
3: Bonjour Ilana, bonjour à tous.
2: Merci d'être avec nous, vous êtes effectivement en transit actuellement pour Vienne, pour l'Eurovision, mais vous suivez attentivement ce qui se passe à New York, puisque vous vivez aussi à New York. Qu'est-ce que ça vous inspire, cette info? Moi j'ai tout de suite pensé finalement que la menace est assez diffuse, hein, puisqu'il y a à la fois donc des groupuscules antisémites pro-palestiniens, et puis on le voit, un dirigeant d'un groupe néo-nazi. La menace est partout, Sébastien.
3: Oui, c'est un peu ça en fait qui sort, c'est-à-dire qu'on a vraiment l'impression d'une accumulation de menaces en fait qui sont un peu protéiformes, des menaces politiques, des menaces plus indirectes, violentes. Et c'est vrai que c'est ça qui inquiète énormément. Et puis ça s'inscrit dans une hausse des actes antisémites en termes des chiffres qui sont effectivement extrêmement notables. Et il y a surtout cette impression que ça n'arrête pas en fait. Quasiment toutes les semaines, quasiment tous les jours, on a des mauvaises nouvelles sur ce qui se passe aujourd'hui, en particulier à New York. Et c'est cette impression vraiment qui est extrêmement déroutante parce que encore une fois, jusqu'à il y a 4-5 ans, ça n'était pas du tout quelque chose auquel les Juifs à New York étaient habitués. Donc c'est extrêmement inquiétant et extrêmement perturbant.
2: Mais quand même, contre des enfants juifs, là c'est un homme qui comptait s'en prendre qui comptait faire des fusillades dans des écoles juives. Est-ce que le niveau de sécurité, selon vous, doit être relevé à New York?
3: Moi, ce qui m'a le plus frappé la première fois, j'en avais déjà parlé, ce qui m'avait frappé quand j'étais arrivé à New York, c'était la différence de sécurité des lieux juifs par rapport à Paris. Et malheureusement, on va de plus en plus vers ça, c'est-à-dire qu'avec cette menace, si vous ajoutez à ça le fait quand même les États-Unis sont le pays des tueries d'enfants, le pays des school shootings, le pays des armes à feu, vous ajoutez à ça maintenant le cocktail de l'antisémitisme, malheureusement, oui, on va aller vers une intensification des mesures et on risque d'avoir ce à quoi les Juifs en France sont habitués, c'est-à-dire des patrouilles de militaires ou de police devant les écoles juives à New York. C'est quelque chose de complètement fou et malheureusement, on va vers ça.
2: Alors l'antisémitisme, il s'exprime aussi en Europe et on le voit actuellement pour l'Eurovision à Vienne, le pavillon israélien, en tout cas le restaurant du pavillon israélien a été vandalisé cette semaine. Vous allez à Vienne justement pour l'Eurovision. À quoi on peut s'attendre, Sébastien?
3: Alors, visiblement, ce que moi j'ai entendu, c'est que c'est un petit peu moins, alors encore une fois, tout est relatif, hein, c'est-à-dire que c'est évidemment pas super, mais c'est un tout petit peu mieux qu'il y a un an et deux ans, où c'était vraiment extrêmement tendu, extrêmement pénible. Après, effectivement, dans la demi-finale, vous avez eu des sifflets, vous avez eu des huées contre le chanteur israélien. On risque de s'attendre évidemment à un pavillon israélien sous très très haute sécurité. On risque de s'attendre à une forte tension pendant la finale, pendant la représentation donc, du chanteur israélien. Malheureusement, c'est devenu assez traditionnel. A priori, il n'y aura pas de grandes manifestations dans les rues de Vienne, comme il y avait eu à l'époque à Bâle et à Malmö. Donc ça, c'est déjà, je dirais, une petite amélioration par rapport à il y a un an et il y a deux ans. Mais il y a quand même une impression de le pire peut arriver. Et quand je dis le pire, il y a aussi des inquiétudes sur éventuellement une attentat un acte terroriste carrément sur le pavillon. Donc clairement, enfin, moi, je m'attends à voir énormément de policiers. Donc ça, c'est terrible. C'est-à-dire qu'à New York, maintenant, je suis habitué à cette sécurité au lieu des juifs. Et c'est vrai qu'à l'Eurovision, eh ben, évidemment, ça fait partie maintenant de la routine de l'Eurovision avec énormément de police. Énormément, sans doute, même de patrouilles.
2: Mais est-ce que, comme il y a deux ans, Noam Bettan, donc le candidat israélien à l'Eurovision, doit se cacher, comme l'avait fait la candidate à l'époque, ou ça s'est quand même adouci à ce niveau-là? Est-ce qu'on a des infos là-dessus?
3: Visiblement, ça s'est un petit peu adouci. Je serais quand même assez surpris qu'on sache exactement dans quel hôtel il est. Donc, à mon avis, il y a quand même des mesures de précaution. Vous avez de toute façon quelqu'un du Shin Bet, a priori, qui accompagne, ou une équipe du Shin Bet qui appartient. Donc, on n'est pas, encore une fois, on n'est pas dans la normalité. Et ce qui est terrible, c'est qu'en ce sens, c'est un symbole assez fort de ce qu'est aujourd'hui la situation de beaucoup d'Israéliens qui voyagent à l'étranger. C'est-à-dire qu'il y a une part, évidemment, de risque, de doute. Et évidemment, quand vous êtes un personnage public, c'est la nouvelle situation, la normalité, malheureusement, la nouvelle anormalité de la condition israélienne, en Europe notamment.
2: Alors, il nous reste une minute. Je voulais vous faire réagir, évidemment, à ce qui se passe sur le plan diplomatique international. Donald Trump qui a rencontré il y a quelques heures à peine le président chinois Xi Jinping, qui va faire un petit peu du forcing pour lui dire de cesser d'aider l'Iran. Est-ce que c'est réaliste comme objectif selon vous?
3: Ça fait partie de l'art du deal, parce que Trump, il veut aussi pousser la Chine à faire énormément de pression sur l'Iran, que l'Iran accepte les conditions poussées par Trump. On a vu, Trump a dit, mais la Chine n'est pas un rival, c'est un partenaire. Donc clairement, il va jouer le rôle de la flatterie pour essayer de d'amener Xi Jinping dans son camp. Il y a peut-être un rôle à jouer, parce que la Chine veut absolument que cette guerre se termine. En même temps, elle veut s'affirmer comme superpuissance, donc c'est un vrai dilemme. À Trump, peut-être, de mettre dans la poche son ego pour être capable de dire à Xi Jinping, vous pouvez être le grand monsieur de cette affaire, sauver l'économie mondiale, sauver la paix, et peut-être faire plier l'Iran. Donc on verra comment Donald Trump parviendra à jouer, en tout cas, de cette relation avec Xi Jinping, qu'il entend vraiment mettre en avant en disant, je suis ami avec Xi Jinping. Donc c'est clairement la carte qu'il entend jouer, visiblement.
2: Eh bien, on reviendra sur tout cela avec vous dès lundi prochain, avec grand plaisir. Sébastien Lévy, notre correspondant à New York actuellement, vous l'avez entendu, il y avait un peu de bruit en transit à Vienne pour l'Eurovision qui suit, pour nous, justement, ce qui se passe aussi sur la scène de l'Eurovision. Merci Sébastien, à la semaine prochaine. Et on revient à l'actualité en Israël avec notre correspondante à Jérusalem, Pascal Zonshine. Pascal, les Israéliens vont passer un été électoral. La coalition a déposé un projet de loi de dissolution de la Knesset pour avancer la date des législatives.
4: Oui, la Knesset avait ouvert dimanche sa session d'été, qui devait être de toute façon la dernière, puisqu'une fois n'est pas coutume, cette 25e Knesset aura été au bout de ces 4 années de législature. Malgré les crises politiques successives sur fond de guerre, la coalition aura tenu bon. Les partis nationalistes de Bezalel Smotrich et Itamar Ben-Gvir ont pourtant fait quelques allers-retours pour marquer leur désaccord sur la conduite de la guerre de Gaza, quand ils la jugeaient trop frileuse. Les partis orthodoxes se sont aussi mis à plusieurs reprises en retrait, refusant de voter avec la coalition quand ils considéraient que les intérêts de leur secteur n'étaient pas assez pris en compte. Et le cœur du litige reste évidemment la réforme du service militaire qui figurait dans les accords de coalition. La Knesset était censée voter une loi qui devait encadrer la conscription des jeunes ultra-orthodoxes, c'est-à-dire en réalité organiser une exonération massive d'incorporation pour les jeunes du secteur Haredi. Ce qui aurait encore pu passer avant le 7 octobre est devenu inaudible depuis. Tzahal déployé sur tous les fronts depuis plus de 2 ans et demi, des effectifs sollicités au maximum, des réservistes rappelés en permanence, tout cela a lourdement pesé sur la société israélienne qui n'admet plus qu'un segment de la population ait les mêmes droits, mais pas les mêmes devoirs. Résultat, le projet de réforme a traîné en longueur. En juin dernier, les partis orthodoxes avaient même menacé de dissoudre la Knesset, une mesure abandonnée presque à la dernière minute sur la demande pressante de Benjamin Netanyahou, qui lançait, on s'en souvient, quelques heures plus tard, l'opération Éveil du Lion contre l'Iran. Depuis, les

0: élection du 7 octobre, ce qui pourrait avoir un impact sur les intentions de vote. Et les partis orthodoxes veulent rappeler à Netanyahou qu'il aura besoin d'eux pour reformer une coalition. Et donc, ce calendrier électoral redevient un enjeu politique. Plusieurs dates sont avancées. Le 1er septembre, privilégié par les partis ashkénazes. Le 15 septembre, souhaité par le Chass. Tout cela parce que, évidemment, la période de Rosh Hashanah et Kippour est aussi l'occasion de réunir le public ultra-orthodoxe. Ce qui est sûr, c'est que la dissolution de la Knesset sera actée d'ici la fin de la semaine prochaine.
1: À Jérusalem, nous retrouvons notre correspondant Daniel Haïk. Daniel, ce matin, comme il fallait s'y attendre, les manchettes des quotidiens israéliens sont des manchettes purement politiques.
2: Le Yediot Aharonot titre en manchette donc ce matin. On se prépare à des élections législatives en septembre prochain en Israël. Et en sous-titre, le journal affirme la coalition a présenté une proposition de loi en vue de la dissolution du Parlement. Objectif contrôler la crise actuelle et pouvoir décider de la date exacte des prochaines élections. Un détail important, contrairement aux Ashkénazes du judaïsme de la Torah, Yederi et le parti Chass, le parti séfarade orthodoxe, ont fait passer à Binyamin Netanyahou un message selon lequel il reste engagé à ses côtés. Et dans l'opposition, une explication à la crise actuelle, Netanyahou veut des élections avant les cérémonies commémoratives du 7 octobre.
1: La manchette du Israel Hayom est plus encore expressive puisqu'elle nous montre une urne frappée du symbole de la menorah israélienne.
2: Et le titre sur cette une est sans équivoque, on va vers des élections en Israël. Selon le Israel Hayom, la Knesset devrait être dissoute dès mercredi prochain. Et le journal, lui, avance deux dates possibles pour le prochain scrutin, soit le 1er septembre, soit le 27 octobre. Et un point important, là encore, au Likoud, on aspire à faire voter avant la dissolution du Parlement les fameuses lois, ou certaines des fameuses lois sur la réforme judiciaire, en particulier la loi visant à diviser les fonctions du conseiller juridique du gouvernement. La coalition comprend qu'il ne faut pas donner à l'opposition l'opportunité de provoquer elle-même la dissolution de la Knesset.
1: Et on s'intéresse à ce qu'écrivent justement les éditorialistes ce matin autour de ces développements politiques et électoraux.
2: Dans le Yediot Aharonot, Nadav Eyal affirme que la réalité politique actuelle nous rapproche d'une forme de rupture de l'alliance historique entre Benjamin Netanyahou et les orthodoxes, contre Arié Erlich, qui est lui-même un journaliste orthodoxe. Il affirme que Netanyahou se trompe s'il croit que son refus de faire voter la loi d'enrôlement lui sera bénéfique dans les urnes. L'intitulé de cet éditorial, l'art de Benjamin Netanyahou, celui de faire traîner le fameux vote de la loi d'enrôlement. Et puis dans la page éditoriale du Yediot, une caricature de Guy Mourad, où l'on voit le Premier ministre Benjamin Netanyahou portant quatre prises de courant qui le relient aux quatre principaux partenaires de sa coalition gouvernementale. Mais une de celles qui le relie aux orthodoxes ashkénazes du judaïsme de la Torah, qui brandissent d'ailleurs un panneau « Nous mourrons, mais nous ne nous enrôlerons pas », cette prise-là est désormais déconnectée. Dans le Israel Hayom, Amnon Lord lance un avertissement à la droite israélienne. Attention, prenez garde de ne pas reproduire les erreurs commises en 1992, des erreurs qui avaient permis à Yitzhak Rabin et à la gauche de l'emporter lors des élections. Et il précise, la probabilité du Likoud de rester au pouvoir augmentera si le parti sait comment se débarrasser de députés comme Tali Gottlieb et mettre au contraire en avant des députés comme Gideon Saar, Gilad Ardan ou encore d'autres figures qui se sont distinguées depuis le 7 octobre 2023.
1: Et puis les sites d'information comme le Maariv fournissent des détails sur la visite secrète que Netanyahou aurait effectuée durant la guerre dans les Émirats.
2: Et je vous rappelle que la présidence du Conseil a révélé hier que le Premier ministre israélien s'était rendu durant la guerre contre l'Iran, c'est-à-dire même le 26 mars, la date est précisée, aux Émirats Arabes Unis pour une rencontre top secrète avec le président des Émirats, Mohammed Ibn Zayed. Les Émiratis ont démenti formellement dans la soirée cette information, mais dans l'entourage de Benjamin Netanyahou, on la maintient. Et l'on précise que cette visite a provoqué une percée historique dans les relations entre les deux pays, une percée dont les conséquences seront déterminante à l'avenir. Le porte-parole de la présidence du Conseil, Ziv Agmon, a affirmé que Netanyahou a été accueilli à Abu Dhabi avec tous les honneurs.
1: Et puis, en marge de ces développements, les journaux et les sites d'info, Daniel, mentionnent en évidence l'épisode de l'écution Mashiach.
2: Il s'agit d'un incident assez étonnant. Le chef d'état-major de Tsahal, le général Eyal Zamir, était hier en tournée d'inspection en Judée-Samarie. Il a souhaité dialoguer avec des soldats qui se trouvaient à l'entrée d'un fortin. L'un de ces soldats avait appliqué sur son uniforme tactique un écusson sur lequel figurait le nom en hébreu de Mashiach. Bien mal lui en a pris puisque le général Eyal Zamir n'a pas du tout apprécié. Il a donné des ordres

0: commandant en chef de la brigade du Nahal, des soldats qui étaient donc à l'entrée de ce fortin, afin de sanctionner ce soldat qui a donc écopé d'une peine de 30 jours de prison militaire. L'affaire fait beaucoup de bruit en Israël. Au sein de Tzal, on affirme que la discipline militaire est au-dessus de tout et que le chef d'état-major a eu le sentiment que celle-ci n'était pas scrupuleusement respectée. On rappelle à ce propos les images de ce soldat de Tzal qui détruit une statue de Jésus lors des opérations militaires de l'armée israélienne au sud Liban.
1: Et puis le second grand titre ce matin dans la presse israélienne se rapporte à la visite historique du président Trump en Chine.
0: Le Israel Hayom titre en page 2 le sommet des superpuissances, et le journal explique que Donald Trump est arrivé à Beijing accompagné d'une impressionnante délégation de chefs de file du marché économique et financier européen. À l'ordre du jour de la rencontre avec le président chinois, tous les dossiers de tension entre les deux pays, comme celui des puces électroniques, et puis aussi surtout une question clé: est-ce que durant cette visite Trump et Xi Jinping trouveront les moyens de permettre la réouverture du détroit d'Hormuz et peut-être mettront ainsi un point final à la guerre entre les États-Unis et l'Iran. Le professeur Avraham Ben-Tzvi, qui est un expert au sein du Israel Hayom pour le dossier américain, considère qu'il est possible que cette visite permette de régler la crise autour de la production de puces électroniques sophistiquées. Les Américains pourraient faire un geste et en échange, les Chinois pourraient alors faire pression sur les Iraniens afin qu'ils assouplissent leur position et permettent donc la fin du conflit.
1: Merci Daniel, à demain sur Radio. À retrouver Anouchka Monceau en direct en studio. Bonjour Anouchka.
2: Bonjour Ilana, bonjour David, bonjour Bernard Cohen Haddad. Alors ce qui est bien quand on s'appelle Cohen Haddad à Radio J, c'est qu'il n'y a pas besoin de vous demander votre ketouba. Et vous êtes chez vous, ici. Quand vous arrivez à la radio, on ne vous contrôle pas, on vous donne direct les clés. Moi je m'appelle Anouchka Monceau, ici je suis un peu un bagage suspect. Ma seule caution c'est mon nez, mais sinon avec ma tronche d'Arienne, on ne sait pas si je sors d'un meeting de Zemmour ou d'une marche propalo ou encore pire d'une synagogue libérale. La dernière fois j'ai dit à un religieux, j'étais chez les libéraux, il m'a jeté un sort direct. En même temps il a raison, quelle idée de donner la parole aux gonzesses. La preuve avec Delphine Horviller qui fait des livres très bien. Mais quand elle parle, c'est plus compliqué. Bon, quand on m'a dit qu'on recevait le patron de la CPME, je croyais que c'était la caisse d'assurance maladie. Je me disais, cool, je vais pouvoir venir avec mes feuilles de soins. Heureusement que j'ai demandé à ChatGPT qui m'a dit que vous êtes président de la Confédération des petites et moyennes entreprises. Et comme je l'ai prompté pour qu'il me dise la vérité, il a ajouté, tu es extrêmement conne. Bon, c'est pas facile tous les jours d'être chroniqueuse humour au milieu de gens si intelligents. Entre vous, Ilana Ferradian, tellement experte que parfois je ne sais pas si vous êtes animatrice ou infiltrée du Mossad. Ou vous, David Revaud-Allonne, journaliste politique depuis 20 ans. Voilà, et moi qui arrive au café le matin. Bon bah du coup, la CPME, ça rembourse les couronnes ou pas? Du coup, non. Quand Nelou, le directeur des programmes, m'a embauché, il ne savait pas que j'étais la seule ashkénaze avec le quotient intellectuel d'une huître. C'est pas moi qui l'ai dit, c'est ChatGPT. Bref, Bernard Cohen Haddad, vous êtes entre de bonnes mains avec David Revaud-Allonne, à qui vous pourrez parler de commerce de proximité, fiscalité, enfin bref, tout ce qui se termine en « et ». Faut-il travailler un jour férié? Moi, j'ai la réponse, c'est non. Là, c'est l'ascension. Moi, je me suis réveillée à 6 heures pour parler sur une radio juive. J'ai pas franchement l'impression de sauver la France. On est loin de l'appel du 18 juin. À la limite, je peux vous dire où acheter du PQ en promo au cas où si on aurait un quatrième confinement à cause de l'antivirus. Mais enfin, c'est tout, quoi. Bon, la dernière fois que le gouvernement a dit « c'est juste un virus, tout est sous contrôle », on s'est retrouvé à devoir faire une attestation pour aller chercher des chocs à pic.
3: Nous sommes en guerre.
2: Moi, je comprends les gens qui paniquent. Il y a eu des morts, des cas contacts. Là, il y a une Française en réanimation. Tout ça à cause d'un retraité qui voulait voir des oiseaux rares dans une décharge infestée de rats. Bon, il pouvait pas juste faire des sudoku comme un retraité normal. Non, le gars voulait juste faire une expérience immersive. Alors moi, Ilana, quand je veux faire une expérience immersive, je prends le métro parisien. Ou à la limite, j'assiste à une chemsex avec Mathieu Delormeau. Mais enfin, je dépense pas 20 000 euros pour faire une croisière, quoi. À part si à Céline Dion à bord. C'est quand même dingue qu'au lieu de mettre le bateau complètement en quarantaine, ils aient dispersé les passagers dans plusieurs pays. Nous, on a déjà LFI, ça nous suffisait. Les migrants, on les laisse couler, mais alors les riches blancs, on les répatrie en avion, quoi. Alors que eux, au moins, ils savent nager. En plus, c'est le virus AND, le seul antivirus connu transmissible d'humain à humain. Attendez, ne vous inquiétez pas, j'ai tout prévu.
1: Ah, elle a sorti quelque chose de son sac.
2: Ce jeu d'acteur studio.
1: Oula, qu'est-ce qui se passe?
2: J'ai mon masque.
1: Le masque. Très bien, qu'est-ce qu'il y a d'autre?
2: Le gel hydroalcoolique.
1: C'est le sac de Mary Poppins.
2: Voilà, exactement. Et voilà, j'ai même les gants en latex.
1: Ah ouais,
2: voilà,
1: carrément.
2: J'espère ne pas trop exciter David Revaud-Allon. C'est pour, juste pour le entailler. Premier. Alors, heureusement qu'il y a de bonnes nouvelles, hein, comme Noam Betham, chanteur franco-israélien qui s'est qualifié pour la finale de l'Eurovision. Oui. Ce qui est d'autant plus remarquable, c'est qu'à la base, tout était contre lui. Hein, ils ont quand même fait chanter un juif à Vienne. Bah, c'est fou de se dire qu'on risque notre vie en étant juif. Récemment, un attentat a été déjoué contre la communauté juive parisienne. Avant, les adolescents se rebellaient avec un poster du Che. Maintenant, ils apprennent à fabriquer des explosifs sur Telegram. Bon, bah, tant qu'ils écoutent pas Radio Nova, on est tranquille. Bon, allez, je dois bientôt vous laisser. Je dois envoyer mes feuilles de soins à la CPAM. Bonne journée fériée à tous, sauf aux seuls Français qui veulent vraiment travailler, les juifs et les boulangers.
1: Merci bien, beaucoup. Merci beaucoup. Anouchka, Monceau, vous êtes bien Paris en tout cas. Si l'antivirus circule parmi nous, vous êtes Paris. Merci ma chère Anouchka.
2: Merci Lana, merci à vous.
1: À très bientôt sur Radio J. Tout de suite, votre invité, oui, David Revaud-Allon. C'est Bernard Cohen-Haddad, président de la CPME Paris-Île-de-France.
4: Bonjour Bernard Cohen-Haddad.
5: Bonjour David.
4: Vous êtes président de la CPME, Confédération des Petites et Moyennes Entreprises Paris. Vous présidez aussi le think tank Étienne Marcel que vous avez fondé, la commission du développement économique du Conseil économique et social et environnemental régional d'Île-de-France. Et vous êtes essayiste, auteur de L'avenir appartient aux PME chez Duno. On va bien sûr commencer par les conséquences économiques de la situation au Moyen-Orient et notamment conséquences sur les PME, prix à la pompe, bientôt hausse des coûts de production, de transport, inflation, baisse du pouvoir d'achat. Pardon, je ne veux pas être trop pessimiste, mais comment vous voyez les prochains mois pour les petites et moyennes entreprises?
5: David, la liste est longue. On est dans une situation extrêmement difficile pour nos entreprises TPE-PME, exportatrices, importatrices. C'est un vrai chaos qui s'annonce si on ne prend pas des mesures plus courageuses, plus fortes et plus adaptées à cet écosystème. On enchaîne les crises depuis 5-6 ans. Les PME, les TPE n'ont pas beaucoup de trésorerie. On a des difficultés liées aussi à vous savez, aux tram tarifs depuis le début de l'année 2025. Et pour mettre la cerise sur le gâteau, n'oublions pas qu'on a eu 70 000 défaillances d'entreprises sur l'année 2025, 250 000 emplois salariés et non salariés qu'on a perdu. On n'est pas dans une situation dans laquelle on peut dire ça ira mieux demain. Et puis, on a une inquiétude sur le taux d'inflation qui risque de doubler. Donc, vous voyez que ce n'est pas quand même une situation merveilleuse pour nos entreprises qui, je vous le rappelle, ont des problèmes de trésorerie et aujourd'hui des marges qui sont vraiment à portion congrue.
4: Tableau assez sombre, c'est quoi le moral, l'état d'esprit des chefs d'entreprise aujourd'hui par
5: Le moral des chefs d'entreprise, il est extrêmement bas. Juste pour vous dire, 82% des patrons de TPE-PME, c'est le baromètre Fiducia l'IFOP qui est sorti hier, envisage des difficultés et parmi eux, parmi ces 80%, ils envisagent une augmentation des coûts globaux, une augmentation des prix d'énergie et du coût de leurs achats. Donc vous voyez que c'est extrêmement compliqué avec, puisque je sais que vous aimez bien les chiffres, 66 000 emplois perdus au premier trimestre. Donc ça veut dire que à l'heure d'aujourd'hui, on a 2,6 millions chômeurs. C'est quand même pas exceptionnel. La bataille de l'emploi est extrêmement importante pour nos entreprises qui sont en difficulté. Et puis, il y a une inquiétude sur ces Monsieur Plus, qui vise à supprimer un certain nombre d'allègements des charges sur les bas salaires. C'est quand même le peloton d'emploi de nos TPE-PME dans la proximité.
4: Alors, vous préconisiez dans votre première réponse de prendre des mesures rapides et fortes. Le gouvernement a annoncé que 6 milliards d'euros de dépenses seraient stoppés dans ce contexte international. Est-ce que vous pensez que c'est suffisant et quelles mesures supplémentaires vous prenez?
5: Écoutez, c'est pas suffisant s'il s'agit de réduire la voilure du budget de l'État, de réduire la fraude fiscale, la fraude sociale, de réduire un certain nombre d'aides qui ne sont pas justifiées, qui réduire aussi un certain nombre de délais de paiement. Les délais de paiement, c'est 16 milliards d'euros. Donc déjà, commençons par balayer devant sa porte que l'État, que les grandes entreprises nationales, que les grandes entreprises payent plus vite leurs fournisseurs TPE, PME, et déjà, on s'en sortira beaucoup mieux. Ensuite, si c'est 6 milliards d'euros qui vont être pris sur le dos des TPME, c'est beaucoup trop. Si c'est la réduction du crédit d'impôt recherche, si c'est la baisse d'allègement des charges sur les bas salaires, si c'est des contraintes supplémentaires sur les heures supplémentaires, si c'est demain le gel de la baisse des impôts de production, vous savez, CVAE, etc., dont on a parlé depuis des années, si c'est une augmentation de l'impôt société, si c'est une augmentation des taxes sur les investisseurs, si c'est la suppression du pacte Dutreil. C'est l'annonce de catastrophe. Ma difficulté aujourd'hui, c'est de se dire comment on en est arrivé là, c'est-à-dire une telle philosophie politique et économique de retour en arrière, alors qu'on est arrivé en 2017 avec un État pro-entreprise, aujourd'hui un État qui devient, je vais être un peu provocateur, anti-entreprise. Moi, je ne suis pas pour la République de la défiance, je suis pour la République de la confiance. Et le jour où on fera confiance aux entreprises, et je sais que ceux qui nous écoutent savent ce que je veux dire, parce que parmi vos auditeurs, il y a beaucoup d'entrepreneurs, d'indépendants, de professions libérales. Ils savent très bien que leur seule rémunération, c'est leur capacité à pouvoir travailler, se libérer des contraintes et des normes supplémentaires. Aujourd'hui, on est en marche arrière sur ces dossiers-là.
4: Anti-entreprise, un gouvernement anti-entreprise, disiez-vous de façon un peu provocatrice, mais vous le rappeliez, Emmanuel Macron, élu en 2017, il était censé être pro-business. Vous diriez qu'aujourd'hui, c'est pas le cas. Emmanuel Macron, il met des bâtons dans les roues des entreprises françaises.
5: Je ne pense pas que ce soit uniquement
4: le président.
5: Je crois que la Ve République fait que le président, quand il a une majorité, peut faire des choses. Un président qui n'a plus de majorité est un président nu. L'élection, enfin la législative et donc la dissolution de l'été 2024 a rebattu un certain nombre de cadres. Vous le savez très bien, sous la Ve République, on a vu des périodes de cohabitation forte où il y avait une capacité d'opposition entre président de la République et le gouvernement. Je vous rappelle Mitterrand-Chirac, Mitterrand-Balladur, Chirac-Jospin. Un certain nombre de politiques n'ont pas voulu de cohabitation forte. Ils ont choisi une autre vision. On est passé d'une recomposition de la vie politique à une décomposition de la vie politique avec cette tripolarisation. Il faut donc faire des compromis, voire des compromissions. Et malheureusement, aujourd'hui, l'ambiance du Parlement qui vote les lois, et quand je dis le Parlement, je pense surtout à l'Assemblée nationale, est plutôt d'ambiance LFiste. C'est eux aujourd'hui qui sont, avec le Parti Socialiste, la variable d'ajustement des majorités. Et donc, bien entendu, on n'est plus dans l'ère libérale responsable et humaniste qui était celle qui prévalait au début du quinquennat d'Emmanuel Macron en 2017.
4: Ambiance LFiste à l'Assemblée nationale, vous y allez un peu fort quand même, parce que certes, ils ont un groupe important, ils font beaucoup de bruit, mais ils sont loin d'être majoritaires.
5: Écoutez, on l'évoquait tout à l'heure dans la tribune humoristique, aujourd'hui l'ambiance, c'est Radio Nova, c'est Tax Zuckman, faire payer les riches, supprimer les allègements. Si c'est ça le macronisme de 2017, je veux faire bien mon aggiornamento. C'est pas ce que j'avais retenu.
4: Alors, on vous sent pas vraiment optimiste, quant à la capacité du gouvernement à juguler les effets de cette crise, au moins d'ici la présidentielle, qui, je le rappelle, a lieu dans un an, presque jour pour jour, puisque le dernier jour du président Macron au pouvoir, ce sera le 13 mai 2027, c'est dans un an.
5: Je crois que le Premier ministre est à la tête d'un bateau dans lequel il y a beaucoup d'avaries, et il ne peut pas faire autrement que de limiter les dégâts. Malheureusement, est-ce que nous avons une politique qui fait rêver? Est-ce que nous avons une politique d'espoir? Moi, j'ai l'impression que le seul espoir de tous nos acteurs économiques, c'est la présidentielle de 2027. Et une fois que la présidentielle de 2027 sera passée, que le président de la République ou la présidente de la République ait une majorité assez forte pour pouvoir appliquer un programme.
4: Vous vous dites vivement la présidentielle qu'on sorte de ce bourbier?
5: Ben moi, j'ai l'impression qu'on est quand même dans un monde d'attentisme, ce que j'appelle la politique du chien crevé au fil de l'eau, c'est-à-dire qu'on laisse un peu venir les choses et que dès qu'il y a un trou dans la paroi du bateau, ben on essaie de mettre des rustines. C'est comme ça que l'on tient. On a tenu le budget comme ça, on tiendra le prochain budget. On vit la survie d'un gouvernement, ça ne veut pas dire que des choses positives ne sont pas essayées. Quand vous n'avez pas de majorité, vous êtes un peu bloqué par de l'ambition. Et donc, on gère aujourd'hui le quotidien. Malgré, il faut le reconnaître, un certain nombre de talents, il faut reconnaître qu'on aurait pu avoir pire que Sébastien Lecornu.
4: Alors, 2027, il y a un scénario catastrophe qui effraie beaucoup les Français. C'est la perspective d'un second tour Jordan Bardella versus Jean-Luc Mélenchon. C'est pour vous, j'imagine, un scénario absolument abominable.
5: Écoutez, pour moi déjà, mon seul parti, c'est celui de l'entreprise. Et donc, il n'est pas question pour nous, en tant que militants entreprises, acteurs économiques, de nous dire dès aujourd'hui pour demain, nous allons suivre tel ou tel candidat. Notre préoccupation, c'est bien entendu celle qui porte nos valeurs humanistes, responsables, philosophiques et de tolérance, de progrès. J'ai pas l'impression ces derniers temps que LFI soit pro-sémite. Je pense que, sans vouloir faire votre chronique, on en est loin. En revanche, ce qui m'inquiète le plus, c'est ceux qui pensent que le Rassemblement National a changé ses valeurs. C'est vrai que le programme économique du Rassemblement National est beaucoup plus PME-friendly et entreprise-friendly. Je vous renvoie au contre-budget qui a été fait à l'automne, c'est-à-dire en octobre et en novembre 2025. Ils ont étoffé leur position économique. On est passé de 10% de mesures économiques à près de 72% de mesures économiques pro-entreprise. C'est pas pour autant que c'est ce que souhaitent nos entrepreneurs. Mais
4: on dit souvent d'ailleurs que les chefs d'entreprise sont en train de changer. Est-ce que vous sentez, vous, que dans votre fédération, les patrons de PME sont en train de glisser vers le RN?
5: Non, vous savez, les patrons de PME, ils sont réalistes et ils ont toujours pensé qu'il fallait travailler avec ceux qui sont élus démocratiquement. Alors, parmi ceux qui sont élus démocratiquement, il y a ceux qui portent les valeurs de l'entreprise, une entreprise libérale, ouverte et responsable. Et puis, il y a ceux qui pensent que l'entreprise est la vache à lait, la bouc émissaire. Et donc, c'est là, aujourd'hui, le Rubicon. Maintenant, est-ce que il y aura un sursaut du bloc central, ce qu'attendent beaucoup d'entrepreneurs? Tout ça est à voir. On reste encore dans la politique de Madame Irma, c'est un peu tôt pour le dire. Mais ne laissons pas croire, contrairement à une idée reçue, et j'entends beaucoup de gens qui disent que nos entrepreneurs sont RN-friendly, ce n'est pas le cas aujourd'hui, ils ne sont pas plus RN-friendly que LR-friendly, et surtout pas LFI-friendly, ça je le saurais. En tous les cas, ce qui est important, c'est d'avoir un gouvernement stable et un président de la République, une majorité qui puisse inverser une tendance.
4: Parce qu'évidemment, l'économie, c'est aussi de la stabilité et de la confiance. Un mot sur l'antisémitisme. Il y a 2 ans, vous aviez publié une tribune dans le journal L'Opinion. C'était en juin 2024. Vous aviez appelé à mieux lutter contre le cancer de l'antisémitisme. Je vous cite. Un Français de confession juive ne peut pas vivre comme ses compatriotes. Dans notre République, des Français doivent pratiquer leur religion sous protection, quitter l'école publique, s'invisibiliser dans leur vie quotidienne, qui en modifiant son nom sur l'interphone, qui en ne portant plus la kippa dans l'espace public, etc. Est-ce que vous avez le sentiment, c'était il y a presque 2 ans, que la situation s'est améliorée ou plutôt dégradée?
5: Ça ne s'arrange pas et malheureusement, je le parle à titre personnel, je ne crois pas que la politique étrangère de la France améliore ce type de relation. On est dans une diabolisation de l'État d'Israël. On est dans une mise à l'index de tous ceux qui aujourd'hui ont un nom, voire une activité juive, y compris professionnelle. C'est une situation très difficile pour les juifs qui sont laïcs aussi et qui veulent vivre pleinement leur identité dans la cité. Je crois que, je n'ai pas vécu ça, mais les livres d'Histoire le Monde qu'on est dans une ambiance des années 30, c'est pas très agréable pour nos compatriotes juifs.
4: Pour terminer, en quelques secondes, vous pensez que la France diabolise l'État d'Israël, le président Emmanuel Macron et son gouvernement diabolisent l'État d'Israël?
5: Non, pas la France, mais l'Europe. Aujourd'hui, on voit bien la position d'un certain nombre d'États européens. Je pense à l'Espagne et d'autres, la Belgique. Il y a une ambiance qui n'est pas philo-sémite en Europe. Je ne crois pas que le président de la République, moi je ne lui fais pas ce procès-là. On ne peut pas, comme je l'ai été, avoir soutenu le président de la République en 2017 pour dire ça aujourd'hui.
4: Merci Bernard Cohen-Haddad, président de la CPME Paris. Merci d'avoir répondu aux questions de Radio J en ce jour férié.
1: Merci beaucoup David. On vous retrouvera lundi matin avec grand plaisir. Demain, c'est l'édito de Paul Amar.

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0: 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Il est 13h.
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2: Bonjour à tous et bienvenue dans votre rendez-vous de la mi-journée. Aujourd'hui, je reçois Michaël Dion. Bonjour.
3: Bonjour Laura.
2: Vous êtes directeur artistique et producteur du Festival de Chaillol. On vous connaît bien sur l'antenne de Radio JM. Nous sommes également en lien avec Julien Grassenbach. Bonjour.
4: Bonjour.
2: Vous êtes pianiste, compositeur de jazz et ethnomusicologue. Merci à tous les deux d'être sur Radio JM. Vous venez nous parler du concert que vous donnez, Julien, ce vendredi soir à 20h30 au Petit Duc à Aix-en-Provence. Le spectacle s'appelle Adios Toledo sur les traces de Garcia da Horta. Parlez-nous de la genèse de votre collaboration, Michaël Dion, avec ce virtuose du piano.
3: Alors c'est une très belle rencontre et c'est une rencontre que je dois à cette magnifique émission de radio qu'on est nombreux à écouter qui s'appelle Talmudique sur France Culture de Marc-Alain Wachnin donc. Et j'écoute régulièrement ces émissions et un jour je tombe sur une émission où j'entends parler de musique, j'entends un pianiste qui parle de sa musique, de ses sources d'inspiration très judaïques avec beaucoup de références de la littérature de Mittal-Europa, de la calligraphie, des mondes juifs, de la Kabbale. Enfin, je trouve ça assez fascinant. Je trouve que je me dis mais qui est ce garçon? Et puis Marc-Alain passe des extraits de Loup Vert, qui est son album, l'album qu'il avait sorti quelques années auparavant. Et je trouve cette musique incroyable, vraiment incroyable. C'est-à-dire, je me dis mais qui est ce gars? Et donc je note le nom, je cherche sur les réseaux sociaux, je lui envoie un message sur Facebook et on s'est vu à Paris. Et ça a été le début d'une conversation très riche, très entretenue, on va dire, qui nous a amené à deux choses. La première, c'est une invitation que j'ai faite à Julien et son trio, donc Loup Vert, qui était une manière de faire entendre sa musique, et celle qui m'avait tellement enthousiasmé sur Talmudique, au public du Festival de Chaillol pour présenter le travail de cet artiste. Et dans nos conversations était apparu, ce que Julien va raconter très bien d'ailleurs, cette idée d'un nouveau projet qui mêle la tradition séfarade dont il est un des spécialistes. Il a beaucoup travaillé sur ce terrain-là. Et puis, c'est des influences des musiques, on va dire, d'indiennes, hindoustanies d'abord, du Nord, et puis un peu plus largement ensuite. Et je trouvais cet alliage, vraiment, je me dis, mais qu'est-ce que ça peut être, en fait? Et moi, je suis piqué de la curiosité à cet endroit, à dire, mais j'ai envie d'entendre ça. D'ailleurs, j'ai envie d'entendre ce qu'il me raconte. Et après, voilà, on a commencé à réfléchir à une production, mais je vous raconterai un peu plus en détail après.
2: Julien Grassenbach, parlez-nous justement de cette expérience que vous avez eue au Festival de Chaillol, qui donne lieu finalement à la production de cette représentation ce vendredi à Aix-en-Provence.
4: Alors, d'abord, à Chaillol, on est hyper bien reçus. Le cadre est absolument magnifique.
2: C'est atypique.
4: Ouais, c'est un endroit extraordinaire pour jouer de la musique. J'ai eu la chance de venir d'une chaîne de montagne, une autre, les Pyrénées. J'habite à Paris, mais je suis originaire des Hautes-Pyrénées. Et le trio qui est composé donc également avec que je compose avec Sébastien Bacchias à la contrebasse et Fabien Duscombes à la batterie située dans le sud. Donc on est parti des Pyrénées, on est allé dans les Alpes et on fait tout un périple sur la route en voiture et on traverse vraiment des paysages incroyables. Et puis là-bas c'est vraiment superbe, les conditions étaient magnifiques. Voilà, on a fait deux concerts, on était très contents de jouer cette musique.
2: Comment le public a perçu justement l'originalité de votre musique? Parce que Michaël Dion avait l'air de dire que finalement c'était une vraie découverte, lui qui est quand même directeur artistique du festival, un festival qui fête ses 30 ans cette année, donc il y a beaucoup d'expérience, qui a une oreille quand même assez précise. Qu'est-ce qui finalement fait la différence selon vous quand le public revient vers vous après un concert? Qu'est-ce qui fait que vous vous distinguez des autres musiciens selon vous? Du moins dans vos propositions.
4: Oui, disons, alors, ma musique, elle est teintée, si vous voulez, de... c'est du jazz, hein, si vous voulez, c'est du jazz, mais c'est un jazz qui est irrigué par à la fois, si vous voulez, par la musique classique, la musique française, je dirais, de la fin du 19e siècle et du début du 20e siècle. Les compositeurs, je suis très influencé par les compositeurs comme Debussy, Ravel, Satie, Darius Milhaud, et puis des musiques traditionnelles, puisque je suis ethnomusicologue en effet. Donc les musiques juives particulièrement, mais aussi les musiques africaines. Je suis inspiré aussi par ce qu'on appelle la musique contemporaine. Et les deux musiciens avec qui je joue dans ce trio sont des musiciens qui expérimentent beaucoup ce qu'on appelle le free jazz. Donc c'est une musique qui, on va dire, qui vient déplacer des thèmes que j'écris et qui peuvent avoir des mélodies très fortes, une harmonie très écrite, des choses qui sont très en place, et eux viennent salir tout ça, mais dans le bon sens du terme, si vous voulez, et mettre le bazar là-dedans, mais de manière très joyeuse et très belle. Et donc ça, c'est étonnant, le résultat, si vous voulez, est assez étonnant.
2: C'est ce que vous pensez d'ailleurs, Michael. Ouais. C'est ce bazar que vous aimez, finalement.
3: Alors, je n'aurais pas dit bazar, mais, mais je vois ce que Julien veut dire. Non, ce que je trouve très beau dans la musique de Julien et du trio Louvert notamment, c'est qu'on entend effectivement toutes les références qu'il a dites, un attachement à la mélodie, à la couleur harmonique qui vient vraiment des musiques classiques françaises, hein, Debussy, Ravel. C'est clairement des choses qu'on peut entendre les résonances de ça. C'est une musique qui est très habitée aussi d'une tension vers l'en haut, quoi. Il y a quelque chose il y a un rapport au sacré qui est très beau, je trouve. Et c'est une célébration, en fait. J'étais assis à côté de mon père, enfin de mes parents, au concert qu'on a donné à Chaillol, et mon père s'est exclamé, mais ce garçon ne joue pas, il prie. et j'ai trouvé que c'était une très belle manière c'était fervent, il y avait une intériorité, en même temps une énergie, enfin voilà. Et ça, je trouve ça assez beau, assez rare. En tout cas, moi, c'est ce que je cherche. Ça s'exprime selon des modalités très différentes, hein, selon les artistes. Mais quand il y a cette dimension d'inspiration, enfin, au sens de quelque chose qui dépasse le musicien lui-même, qui le prend, qui le transcende, qui l'emporte, qui nous emporte, ça, moi, je trouve que c'est à ça qu'on réagit, en fait. Hein.
2: Mais finalement, ce mélange, il est possible parce que l'artiste a des influences qui sont liées à sa culture, à sa religion, à la manière dont il a grandi, à ce qu'il a reçu comme éducation, mais aussi à l'intelligence musicale. C'est-à-dire que Julien va aussi puiser dans les études, dans les recherches qu'il a réalisées pour finalement enrichir son art.
3: Il y a une amalgame, enfin une fusion de plein de choses. Je ne saurais pas décrire la fabrique, ce qui se passe dans la tête de Julien, je ne pourrais pas vous dire ça, mais peut-être que lui peut éclairer un peu le processus, mais en tout cas, c'est quand l'alchimie se réalise, et qu'on en est témoin, c'est quelque chose dont on se souvient, et c'est ça en fait qui fait que les publics se disent waouh, il s'est passé quelque chose. C'est pas juste que c'est bien écrit, c'est pas juste que c'est bien interprété, c'est pas juste que les choses sont en place. C'est comme une recette, ça peut être très bon, puis à un moment il se trouve que c'est avec ces amis là, c'est ce soir là pour célébrer cette fête là. Et il se passe quelque chose qui déborde et dont on se souvient.
2: Cette magie, Julien Grassenbarb, comment elle s'opère selon vous? Comment vous analysez finalement la réception de ce public face à votre musique?
4: Ce que je peux vous parler en tout cas de ce que le public
2: vous raconte, bien sûr.
4: Ouais, voilà, ce que les gens viennent me raconter a posteriori après les concerts. Donc, y a beaucoup de gens qui viennent me voir en me disant c'est incroyable. Est-ce que vous avez déjà écrit pour le cinéma? Non, pas vraiment. Alors je leur demande pourquoi, parce qu'ils me disent qu'il y a des choses très visuelles, des choses qui apparaissent pour eux, des paysages, des images, des choses qui verraient bien au cinéma, en tout cas une musique qui accompagnerait des films. Et ça, c'est une première chose qui me frappe, qu'on me dit très très très souvent. Et c'est assez étrange parce que je suis j'ai pas une grande culture cinématographique, je regarde pas beaucoup de films, malheureusement. Bon, j'adore la peinture, mais c'est pareil, j'ai du mal avec les choses trop figuratives. Il y a visiblement quelque chose des yeux qui traverse aussi les oreilles là dans ma musique, et c'est intriguant. je continue de chercher de ce côté-là, je me questionne. L'autre chose qu'on me dit, c'est aussi cette espèce de, oui, de dimension du sacré qui apparaît. Et donc ça, bon, ça vient, je pense, de mes origines, de la culture qui me, de la culture de mes parents, hein, ce qui me traverse.
2: Vous qui vous avez acquiescé de la tête quand Julien a parlé de musique de film, tout de suite vous êtes un peu en raccord avec ça.
3: Oui, je suis assez d'accord, je l'aurais pas formulé comme ça immédiatement, mais je suis assez d'accord avec le fait que c'est une musique qui évoque, qui nous amène dans des paysages en tout cas, donc quelque chose qui est très visuel, très cinétique, enfin il y a vraiment, ça raconte quelque chose. Mm-hmm. Donc après j'imagine que chaque personne avec son background, enfin ses références, ses histoires personnelles, voit des choses différentes, mais il y a quelque chose de ça, ouais. Mais on trouve beaucoup ça dans la musique française aussi. Mm-hmm. Alors musique française plus toute la narration qui sous-tend le travail d'écriture musicale de Julien, avec ses références à la littérature, Bastien Wischinger est assez présent, enfin Chagall, enfin c'est pas si étonnant que ça en fait. Mm-hmm. Et c'est pour ça que ça, je pense, ça marche aussi, parce que les gens projettent leur monde intérieur sur cette musique-là.
2: Alors justement, on en parle souvent sur Radio JM, on est dans une société traversée depuis quelques mois, depuis quelques années, par une certaine violence, par un certain renfermement. Est-ce que finalement ces moments, ces concerts, cette musique peut aider les auditeurs et les auditrices qui nous écoutent aujourd'hui à se sentir peut-être un peu mieux? Est-ce qu'une heure, une heure et demie de concert à écouter la musique de Julien peut finalement apaiser les cœurs?
3: C'est une question très vaste, hein. C'est une question un peu vertigineuse, mais je ne sais plus qui disait « si une œuvre ne donne pas du courage ». Alors que c'est pas la peine, en fait, il vaut mieux se taire. Et alors je sais pas s'il faut discriminer ce qu'on présente au Festival Chalotte sur cette catégorie-là, mais en tout cas, moi ce qui m'importe, c'est de pas contribuer à la célébration du désastre. Je me refuse à ça. C'est-à-dire que sur le plateau, j'essaye de, et dans les programmations que j'écris avec l'équipe de Chaillol du festival qui m'accompagne, c'est d'apporter des moments qui ont une certaine densité. C'est pas une musique pour accompagner la rêverie, hein. Il y a des propos qui sont très forts. Mais c'est toujours traversé par une énergie, on va dire, qui pourrait être un antidote au nihilisme ambiant, quoi. Mm-hmm. Enfin, on dirait, de toute façon, tout se vaut, il n'y a plus rien qui marche, on s'abandonne au désastre.
2: Ouais. Voilà.
3: Moi, je me refuse à ça. Je vois pas l'intérêt de produire tout le travail qu'on produit en amont des concerts si c'est pour mettre les gens, la tête des gens dans le sable et dire, oui, on ne peut plus respirer. Mm. Donc, dans la musique de Julien, mais c'est le cas de tout ce qu'on présente au Festival de Chaillol, il y a une confiance dans la lumière, enfin, je crois vraiment.
2: Mais c'est important, parce que si vous ne pensez pas ça, malheureusement, parce que vous êtes aussi un peu initiateur de projets culturels intéressants pour un public avisé depuis 30 ans, donc on a besoin aussi d'avoir cette impulsion optimiste. Mais peut-être que Julien Grassenbarb peut nous en dire plus, lui, du côté de l'artiste. Vous qui êtes pianiste, compositeur de jazz, finalement, on sait aujourd'hui que le contexte économique et que les budgets de la culture sont de plus en plus réduits. Comment arrivez-vous en tant qu'artiste à faire abstraction parfois de cette période d'austérité, de cette période un petit peu noire que traverse notre société, pour finalement faire vivre votre art sereinement?
4: Je crois que ce qui me guide, si vous voulez, c'est la poésie, au sens large du terme. C'est ça qui compte, hein. De toute façon, je suis venu sur Terre pour faire cette expérience-là. C'est ça, c'est la seule chose qui m'intéresse, si vous voulez.
2: Donc rien ne peut faire abstraction, finalement, c'est ça que vous voulez me dire?
4: Oui, c'est la seule chose qui compte. Ça éclipse tout le reste. J'essaie de rester cramponné à ce que je sens juste de mener. Et puis sur la route, on a la chance de croiser des alliés, des amis, et Michael Durand et Chaillol en font partie.
3: J'ai retrouvé cette citation de, oui, c'est Romain Gary, en fait. Parce, oui, que j'ai pris ça en note dans mon téléphone, j'ai retrouvé. C'est un texte qui est pas très long, mais je vous le lis parce que c'est très beau. Et je l'ai mis dans la brochure de cet été. La vérité, c'est qu'il y a des moments dans l'histoire des moments comme celui que nous vivons, où tout ce qui empêche l'homme de désespérer, tout ce qui lui permet de croire et de continuer à vivre, a besoin d'une cachette, d'un refuge. Ce refuge, parfois, c'est seulement un poème, une chanson, une musique, un livre. Il n'y a pas d'art désespéré. Le désespoir, c'est seulement un manque de talent.
2: On adore. C'est et donc, bon. Son refuge cette semaine, c'est ce concert de Julien Grassenbarb à Aix.
3: Je crois que oui.
2: Au Petit Duc pour le spectacle appelé Adios Toledo sur les traces de Garcia d'Horta. Merci beaucoup, Grassenbarb, d'avoir été avec nous sur Radio JM. Et on vous souhaite un très bon concert vendredi.
4: Merci beaucoup.
3: Merci
2: Michael Dian. Et puis à très vite. Revoit très vite pour parler évidemment des 30 ans du Festival de Chaillol qui approche.
3: Merci beaucoup.
2: 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Très bel après-midi à tous.

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bonjour et bienvenue dans l'émission Un jour un chiour. Vous êtes en compagnie de Philippe Helbez. Nous parlerons de la paracha Bemidbar à travers les enseignements du Mehor Vashemesh. Au seuil de cette paracha, le Zohar Kadosh entrouvre les portes d'un mystère qui traverse toute l'histoire de l'âme humaine depuis Adam Harishon jusqu'au dévoilement ultime de la présence divine dans les mondes. Hachem parla à Moshe dans le désert du Sinaï. Rabbi Abba ouvre alors son enseignement par le verset primordial. Dieu créa l'homme à son image, car tout commence avec Adam Harishon.

0: Shyam. Le Zohar poursuit et dit que cela ne signifie pas une image physique. Cela veut dire que l'homme est construit selon la structure spirituelle des mondes divins. Adam contenait en lui les mondes supérieurs, les forces spirituelles, les attributs divins, l'union entre le matériel et le spirituel, tout ça, il le connaissait. Il était un être totalement transparent à la lumière divine. Lorsque le Saint béni soit-il façonna l'homme, il ne créa pas simplement une créature terrestre, il forma une stature cosmique, un être contenant en lui l'empreinte des mondes supérieurs et des mondes inférieurs. Adam était alors le miroir vivant de la volonté divine. Les Mohin suprêmes illuminaient ses Midot. Les Mohin signifient littéralement les cerveaux, les consciences supérieures. Ce sont les lumières spirituelles élevées comme conscience divine, sagesse, perception de l'infini. Ce sont les arrière-pensées de la sagesse divine. En revanche, les Midot sont les émotions, les attributs, les forces du cœur. Par exemple, le Chesed, c'est la bonté. La Gvura, c'est la rigueur. Tiferet, c'est l'harmonie. Avant la faute, les Mohin illuminaient parfaitement les Midot. La conscience divine guidait totalement les émotions et les actions. L'homme vivait dans l'harmonie de l'unité. La sagesse céleste circulait librement dans tout son être. Sa lumière embrassait l'univers d'une extrémité à l'autre et toutes les créatures reconnaissaient en lui l'empreinte du roi. À cet instant originel, l'union était parfaite. Le supérieur et l'inférieur, l'âme et le corps, la lumière et les réceptacles étaient unis dans un même champ silencieux. Puis vient la faute, et là survient la séparation, le voile, la contraction spirituelle. On parle alors de retrait de Mohim, des diminutions des Partsoufim, voilement de la lumière. Les Partsoufim sont des visages spirituels, des structures divines organisées. Quand on dit que les Partsoufim diminuèrent, cela signifie que la circulation de la lumière divine était réduite, la conscience spirituelle descend et l'homme tombe dans la matérialité. L'homme ne voit plus l'unité divine. Les Mohin se retirèrent. La lumière infinie qui baignait dans les Midot se voila. L'homme qui contemplait jadis les secrets des mondes se retrouva enfermé dans la conscience étroite du corps et de la matérialité. Depuis cet instant, toute l'histoire de la création devient l'histoire d'une réparation. L'univers tout entier aspire à retrouver cette unité perdue. C'est un concept fondamental. La création entière cherche à réparer la cassure d'Adam Harishon. C'est ce que l'on appelle le Tikkun HaOlam. Alors, les patriarches descendirent dans le monde pour réparer. Abraham révéla le secret du Chesed, la bonté illimitée, le bras droit du roi, c'est-à-dire cet amour, cette expansion, ce don. Par son amour infini pour Hachem et pour les créatures, il releva le monde tombé comme on relève un enfant épuisé. Puis vint Yitzhak. Il révéla la Gevura, la rigueur sainte, le feu intérieur du sacrifice absolu, la crainte sacrée, la maîtrise intérieure. Il redonna au monde le sens de la discipline, de la profondeur, de la puissance spirituelle. Grâce à lui, le monde acquit la force de se tenir dans la crainte révérentielle devant l'infini. Cependant, le monde demeurait encore partagé entre la droite et la gauche, entre l'expansion et la retenue, entre l'amour et la crainte. Alors apparut Yaakov. Yaakov harmonise tout. C'est le cœur des patriarches, le verrou central qui traverse les mondes. Le Mishkan en est l'image, c'est-à-dire la barre centrale qui traversait toute la structure et qui unit droite et gauche, amour et rigueur, ciel et terre. En lui, les contraires cessent de s'opposer et deviennent harmonie. Le chesed d'Abraham et la gvoura d'Yitzhak se fondent dans le tiferet, la splendeur de la vérité. Alors seulement, le monde commença véritablement à se maintenir. Cependant, si les patriarches ont commencé à réparer les midot, les émotions du monde, ils n'ont pas encore atteint les mochines supérieures. Autrement dit, le monde possède des réceptacles, mais pas encore la pleine conscience divine. À ce niveau, les patriarches ne réparèrent encore que le corps des mondes, les midot. Mais les mochines supérieurs, eux, demeuraient toujours cachés. Cependant, il existe une lumière plus haute encore, la conscience divine elle-même, la révélation du Keter, la lumière dans laquelle toute séparation disparaît. Au Mont Sinaï, à Shavuot, le monde retrouve temporairement l'état d'Adam Harishon avant la faute. Pourquoi ? Parce qu'au Sinaï, la séparation entre ciel et terre avait disparu. Dieu parle dans le monde, les mouchines redescendent. La conscience divine redevient accessible à Shavuot. Cette lumière ne pouvait se révéler qu'au Sinaï. Lorsqu'Israël se tint au pied de la montagne, ce ne fut pas seulement un peuple recevant une loi. Ce fut l'univers tout entier qui retrouva un instant l'état d'Adam Harishon avant la faute. Les mochines supérieures descendirent de nouveau dans les mondes. La voie divine traversa la création tout entière. La Shekhina s'unit alors à Knesset Israël dans une union face à face. Puis le Mishkan fut érigé. Le Mishkan représente le point où l'infini accepte de résider dans le fini, où la lumière illimitée concède de se serrer dans un espace étroit. C'est le but ultime de la création, faire une demeure pour la présence divine ici-bas. Alors s'accomplit l'union parfaite où la Torah et le Mishkan devinrent une seule réalité. Car la Torah, la lumière, la sagesse, la révélation est la lumière d'en haut, tandis que le Mishkan est le lieu où cette lumière peut demeurer ici-bas. Et l'une sans l'autre demeure incomplète. Le Mishkan est le lieu où s'opère le travail spirituel, la prière, le sacrifice, la transformation intérieure. Voilà pourquoi le Torah insiste, les armées de la Torah et les armées du Mishkan était une seule unité. Car la Torah sans Avoda est une lumière sans réceptacle. Cela signifie, comprendre sans transformer sa vie ne suffit pas. Et inversement, l'Avoda sans la Torah est un feu sans direction. L'émotion seule peut devenir chaos. Il faut toujours associer la lumière au réceptacle, l'esprit au cœur. Ce n'est que dans cette union que les mochines peuvent illuminer les midot et réparer les mondes. Autrefois, cette avoda s'accomplissait à travers les sacrifices du temple. Aujourd'hui, elle vit dans la prière. Lorsque le juif prie véritablement avec crainte et amour, il ne prononce pas seulement des mots, il rattache les mondes inférieurs au monde supérieur. Il fait remonter les midot vers leur source, jusqu'à ce que la lumière du Keter, de la couronne céleste, recommence à rayonner dans l'âme. La véritable prière ne consiste pas seulement à demander des choses pour soi, elle sert à relier les mondes, faire monter l'âme, rattacher les midot à leur source divine. La vraie prière cherche à réunir l'homme, la création et la présence divine. C'est le secret du conte du Homer. Lors de la première nuit de Pessah, une immense illumination fut offerte gratuitement d'en haut. Pourquoi gratuitement ? parce qu'à cet instant, Israël était encore impur en Égypte. Dieu offra une illumination exceptionnelle. Les Mohrim de Gadlout descendirent afin d'arracher Israël à l'impureté de l'Égypte. Mais cette lumière se retira aussitôt. Pourquoi ? Parce que tout don reçu sans travail doit ensuite être intériorisé. Alors, pour la mériter à nouveau, on commence le compte des 49 jours du Homer. Chaque jour, une mida est purifiée. Chaque jour, un voile tombe, une réparation intérieure s'opère. Chaque jour, l'âme reconstruit lentement les réceptacles capables de recevoir à nouveau la lumière du Sinaï. Par exemple, Chesed dans le Chesed, Vura dans le Chesed, etc. Ce que nous comptons dans l'Homer. L'Homer devient alors la reconstruction progressive de l'âme. L'Homer n'est pas seulement un conte de jours, c'est l'ascension de l'âme hors de ses étroitesses. C'est la remontée des mondes vers leurs racines. C'est le retour progressif de l'homme vers la stature lumineuse d'Adam avant la faute. Puis arrive Shavuot, les portes s'ouvrent de nouveau. Cette fois, elle est méritée, intériorisée, construite. C'est cela le Gadlout Sheni. Une seconde grandeur spirituelle, plus stable et plus profonde. Et c'est cette lumière-là qu'on vient récupérer à Shavuot. Les Mohrim de Gadlout reviennent illuminer l'âme, non plus comme un cadeau fugitif, mais comme une lumière acquise par le travail intérieur, par la Torah, la prière, l'attachement et la purification des Midot. C'est le sens profond du verset, le premier jour du second mois. Le mot Echad évoque l'unité parfaite. Tous les mondes se fondent dans l'unité divine. Le second mois fait allusion au renouvellement de Gadlout Sheni, la seconde grandeur spirituelle qui nous a été donnée à Shavuot lorsque la lumière du Keter descend illuminer la Chorma pour la fête de Shavuot. Alors, la création retrouve son souffle originel. Le but de toute la création est de faire résider l'infini dans le fini. Autrement dit, que le monde matériel devienne un lieu de révélation divine, que l'homme redevienne un sanctuaire vivant et que l'unité cachée apparaisse enfin. Cela signifie que l'unité divine sera visible partout. La séparation disparaîtra, toute réalité révélera sa source. Alors, les mondes supérieurs et inférieurs cesseront d'être séparés. L'homme redeviendra un sanctuaire vivant et toute l'œuvre de la création trouvera enfin son accomplissement, à savoir faire résider l'infini dans le fini jusqu'à ce que toute réalité proclame dans un même dévoilement Hachem Echad ou Shmo Echad. Dieu est un et son nom est un. Eh bien, l'objectif du Sefer Bamidbar est d'organiser cette unité au sein du peuple juif lorsque chacun sait se tenir à sa place. C'est pourquoi le début de la paracha Bamidbar nous parle de la position des tribus entre elles et du rôle que chaque tribu a au sein du peuple juif afin d'arriver à l'unité parfaite où Hachem sera reconnu comme le Dieu unique. Je vous souhaite Shabbat Shalom.
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0: journée, comme chaque jour, à l'actualité du Moyen-Orient. Merci de votre fidélité. Il est 14h sur Radio J. Bienvenue dans le Grand Journal.
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0: Au sommet, à la reprise des négociations directes entre Israéliens et Libanais, elle se déroule à Washington sous l'égide des États-Unis. Quels sont les points durs des tractations, notamment sur le Hezbollah? Les détails dans le journal. Puis avec Pascal Sunshine, vous écouterez également les carnets diplomatiques de Christophe Barbier avec ce voyage de Donald Trump en Chine. Et puis, en troisième partie, le bloc-notes de Franck Tapiro et Chaim Issembaum. Steve Nadjar. Nous sommes le 14 mai 2026, 27 Iyar 5786, 42e jour du Homer. Vous pouvez nous écouter sur radioj.fr et sur notre application gratuite, où que vous soyez en France et dans le monde. Vous pouvez également suivre le Grand Journal en vidéo sur nos chaînes YouTube, Facebook et X. Y laissez vos commentaires. Tout de suite, les infos avec Nina Alouche. Bonjour Nina.
2: Bonjour Steve, bonjour à tous.
0: Lors de leur première rencontre à Pékin, le président américain Donald Trump et le président chinois Xi Jinping se sont accordés sur une chose au moins: l'Iran ne doit jamais obtenir l'arme nucléaire.
2: Ils ont aussi insisté sur l'importance de garder ouvert le détroit d'Ormuz. Les deux dirigeants ont affiché une ambiance amicale. Donald Trump a affirmé vouloir de meilleures relations entre les deux pays. Écoutez.
3: Nous avons tenu des discussions très productives aujourd'hui avec la délégation chinoise et entre nous. Ce soir, nous avons encore une fois l'occasion rêvée de discuter entre amis certains des sujets qui ont déjà été abordés aujourd'hui. Pour le plus grand bien de la Chine et des États-Unis d'Amérique, ça a été un honneur d'être à vos côtés.
2: Le président américain, ce midi, son homologue chinois parle d'un partenariat stratégique. On l'écoute.
4: Et nous sommes d'accord pour dire que la relation bilatérale entre les États-Unis et la Chine, c'est la relation bilatérale la plus importante au monde. Il faut le bien gérer. Notre coopération bénéficie à nous tous. Nous allons construire un partenariat constructif, stratégique, afin de promouvoir notre relation qui sera saine, durable et stable.
2: Le président chinois, ce midi, parallèlement, des entreprises chinoises pourraient fournir des armes à l'Iran. Selon un rapport du New York Times, 4 navires chinois avaient livré en Iran des produits chimiques servant à fabriquer du carburant pour missiles. Ces cargaisons pourraient permettre de produire des centaines de missiles balistiques. Reuters avait déjà indiqué en février que l'Iran était proche d'un accord avec la Chine pour acheter des missiles anti-navires CM-302. Si cet accord se concrétise, cela pourrait contourner les sanctions et embargos internationaux, alors que les États-Unis estiment que l'Iran est proche de pouvoir fabriquer une arme nucléaire.
0: Et dans ce contexte, l'Iran accuse les Émirats arabes unis de complicité dans une attaque lors d'une réunion des BRICS à New Delhi.
2: Le ministre iranien des Affaires étrangères, Abbas Araghchi, accuse les Émirats arabes unis d'avoir participé directement à une agression contre l'Iran. Il n'aurait pas condamné les attaques au moment des faits. Il dit avoir évité de les nommer officiellement dans son discours pour préserver l'unité diplomatique. On l'écoute.
5: Si nous sommes prêts à nous battre de toutes nos forces pour défendre notre liberté et notre territoire, nous sommes tout aussi déterminés à poursuivre et à défendre la voie diplomatique. Comme je l'ai répété à maintes reprises, il n'existe aucune solution militaire à quoi que ce soit concernant l'Iran. Nous, les Iraniens, ne cédons jamais à aucune pression ni menace, mais nous répondons au langage du respect par le respect. Tout comme nos puissantes forces armées restent prêtes à infliger des représailles dévastatrices aux agresseurs étrangers.
2: Le ministre iranien des Affaires étrangères, Abbas Araghchi, ce matin, le ministre iranien qui a averti que les pays qui coopèrent avec Israël contre l'Iran devront rendre des comptes. Réaction aux informations sur une visite de Benjamin Netanyahou aux Émirats Arabes Unis pendant la guerre entre Israël et l'Iran.
0: Sur le front nord d'Israël à présent, 3 civils israéliens ont été blessés lors d'une attaque de drone attribuée au Hezbollah près de Roch HaNikra, la frontière avec le Liban.
2: Un drone a frappé un parking proche de la frontière. Selon l'armée israélienne, aucune sirène d'alerte n'a retenti, ce qui suggère que le drone n'a pas été détecté à temps. Selon Tzahal, cette attaque constitue une violation flagrante du cessez-le-feu par le Hezbollah. Les blessés ont été transportés au centre médical de Nahariya pour être soignés.
0: Israël qui devrait annoncer au Liban aujourd'hui lors des pourparlers à Washington qu'il ne s'engagera pas à un cessez-le-feu total.
2: Un haut responsable libanais affirme que la délégation de Beyrouth va obtenir un cessez-le-feu appliqué concrètement par Israël et la fin des violences malgré l'accord déjà en place. Israël de son côté propose une approche plus large, mettre en place un plan progressif pour désarmer le Hezbollah et renforcer l'armée libanaise pour qu'elle prenne le contrôle. Les États-Unis soutiendraient la position israélienne. Des représentants israéliens et libanais doivent donc se retrouver à Washington pour tenter de relancer le dialogue entre les deux pays. Parallèlement, Tsahal a lancé une vague de frappes aériennes contre des infrastructures du Hezbollah dans plusieurs régions du sud du Liban. Auparavant, l'armée avait émis des avis d'évacuation pour 8 villages du sud du pays.
0: L'ambassadeur des États-Unis en Israël, Mike Huckabee, a marqué la fête de l'indépendance d'Israël, le déménagement de l'ambassade américaine et la réunification de Jérusalem dans un message spécial.
2: Il a souligné le lien fort entre les États-Unis et Israël, le rôle de Jérusalem dans l'histoire juive et la fin de la division de la ville après 1967. Il a conclu en souhaitant une bonne fête de Jérusalem et en affirmant le soutien des États-Unis à Israël. On l'écoute.
5: Ce fut un moment merveilleux de notre histoire commune qui a marqué le début des relations entre les États-Unis et Israël, relations qui sont plus solides que jamais sous la direction du président Trump et du premier ministre Netanyahou. C'est également ce jour-là que le président Trump a eu le courage et la lucidité morale de tenir sa promesse, contrairement à d'autres présidents. Le 14 mai 2018, le président Trump a inauguré l'ambassade des États-Unis à Jérusalem dans le cadre de la reconnaissance de Jérusalem comme capitale d'Israël.
2: L'ambassadeur des États-Unis en Israël, Mike Huckabee, ce matin sur X, cette déclaration intervient alors que la guerre et les tensions avec l'Iran restent très élevées. Les États-Unis jouent un rôle central dans les négociations et les équilibres diplomatiques.
0: Noah Yitzhak, une Israélienne de 22 ans, originaire de la ville de Maaleh Adumim, est morte dans un accident de la route au Panama.
2: Plusieurs autres Israéliens ont été blessés et transportés à l'hôpital. Noah Yitzhak voyageait au Panama après avoir terminé son service militaire en Israël. Les autorités panaméennes ont enquêté sur les causes de l'accident. Le ministère israélien des Affaires étrangères travaille pour rapatrier le corps de la jeune femme en Israël afin qu'elle y soit enterrée. L'organisation Zaka 360 aide également la famille dans les démarches.
0: On part à présent pour les États-Unis, à New York précisément, où un néo-nazi condamné à 15 ans de prison pour un projet d'attaque néo-nazi condamné pour un projet d'attaque contre des enfants juifs.
2: Les autorités américaines l'accusent de diriger un groupe extrémiste en ligne. Il recrutait des membres sur internet, encourageait des projets d'attentats de masse et visait notamment des communautés juives et d'autres minorités à New York. Selon le dossier d'accusation, certains plans incluaient d'empoisonner des enfants dans des écoles juives à Brooklyn.
0: En France, la ministre de la Santé, Stéphanie Rist, a annoncé aujourd'hui que toutes les personnes en France identifiées comme cas contact d'une infection à l'antivirus avaient été testées négatives.
2: 26 personnes identifiées comme cas contact restent toutefois sous surveillance médicale. Elles continueront à être testées plusieurs fois par semaine. Selon les autorités sanitaires, à ce stade, il n'y a pas d'indication de contamination supplémentaire en France. Une seule personne dans le pays est encore positive et est dans un état grave à l'hôpital. D'autres cas suspects à l'étranger ont été testés négatifs ou sont sous surveillance. Certains voyageurs restent en isolement préventif.
0: Du football et de la politique à présent, le ministre israélien de la Défense, Israël Katz, a réagi à la célébration du titre du FC Barcelone. Le joueur Lamine Yamal, la star du FC Barcelone, y a brandi un drapeau palestinien depuis le bus de l'équipe.
2: Pour rappel, le Barça fêtait son titre de champion d'Espagne dans les rues de Barcelone. Des vidéos montrent Lamine Yamal agitant un drapeau palestinien devant les supporters. Le geste a été largement partagé sur les réseaux sociaux. Le ministre israélien de la Défense a vivement réagi. Il accuse le joueur de provocation et appelle le club à se désolidariser du geste.
0: Du football encore, le sélectionneur de l'équipe de France, Didier Deschamps, va dévoiler ce soir la très attendue liste de 25 ou 26 joueurs pour la prochaine Coupe du Monde de football 2026.
2: Cette liste sera annoncée au journal de 20h de TF1, une compétition qui aura lieu du 11 juin au 19 juillet. Certains joueurs sont déjà quasiment assurés d'être sélectionnés, mais quelques places restent incertaines et quelques surprises sont possibles. Ce tournoi sera la dernière compétition de Didier Deschamps comme sélectionneur, sa 7e grande compétition à la tête des Bleus. L'équipe de France espère terminer cette aventure en beauté et gagner le titre comme en 2018.
0: Merci beaucoup Nina. Rendez-vous dans une vingtaine de minutes pour le rappel des titres. À tout à l'heure.
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0: Le litige autour de l'installation d'un Hérouf pour les villes du Raincy-Villemomble et Gagny en Ile-de-France a pris, vous le savez peut-être, une nouvelle dimension avec le licenciement du grand rabbin du Raincy. À l'origine du projet, le Rav Moshe Levin, il était l'invité ce matin de Radio J de la matinale au micro d'Hélène Aferradian. On écoute ses explications.
6: Vous savez, quand j'étais jeune et que je lisais la paracha de la semaine, là, comme tout enfant, tout jeune, et une chose m'avait marqué. c'est quand je lis l'histoire de Moshe Rabbeinu, de Moïse, je voyais, et comment Moïse, à un moment, après tout ce qu'il a fait, il va s'adresser à Dieu et il dit « Od me'at uskaluni, bientôt, ils vont me lapider ». Le peuple n'a pas toujours été tendre avec lui. Et je me dis que c'est finalement la vie et la vocation. On ne devient pas rabbin parce qu'on a envie de faire un métier, sinon on fait autre chose. Si on veut gagner de l'argent ou autre chose, on fait autre chose que rabbin. On devient par vocation. Et vous savez, j'ai été très marqué aussi par le grand rabbin Emmanuel Chouchna, et je l'ai dit à ma communauté lorsque j'avais fait un discours pour la Hiloula. Le grand rabbin Chouchna nous disait toujours, il faut 5 ans pour former un rabbin. Il faut 5 minutes pour le licencier. Et nous disait, pour former un président, il faut 5 minutes, une élection. Et puis quelquefois, même que quand ils sont mauvais, on n'arrive pas à s'en débarrasser.
2: Ouais.
6: Alors, ça m'a beaucoup marqué. J'ai toujours compris que le poste d'un rabbin tenait à un fil, mais jamais je pensais au fil du Hérouv.
2: Alors, il faut revenir sur ce qui s'est passé. Vous avez délimité une zone dans votre communauté du Rincy pour un Hérouv, donc pour permettre à vos fidèles de porter des objets Shabbat. Le consistoire de Paris vous reproche de l'avoir fait dans son dos en consultant un rave plutôt que le Beit Din de Paris, qui a pourtant autorité compétente. Est-ce que c'est votre version des faits ?
6: Non, pas du tout. En fait, vous remarquez qu'au consistoire de Paris, il y a des services pour chaque chose desquelles ils s'occupent. C'est-à-dire que il y a un service des mariages, un service des divorces, il y a un service du statut personnel, il y a un service de la Chevra Kadisha, etc. Vous avez beau chercher, vous trouvez pas de service du Hérouv. Avoir un service du Hérouv, ça signifie pas simplement avoir une connaissance théorique des textes, c'est l'application pratique en utilisant notamment le mobilier urbain. C'est des experts, des spécialistes, n'ayant rien sur Paris. Bien évidemment que j'ai la chance d'être vice-président de la conférence des rabbins européens, et le grand rabbin de France avait demandé aux rabbins de se pencher sur ce problème qui facilite la vie des familles, notamment les femmes avec des jeunes enfants, mais également les personnes à mobilité réduite, quelqu'un qui est malade et qui est atteint. J'ai une personne chez moi qui a été mon razan pendant des années, qui ne peut pas venir, qui a une sclérose en plaques depuis 10 ans. Eh bien, c'est quelque chose qui est là pour faciliter la vie, et je crois qu'aujourd'hui, avec l'antisémitisme, eh bien, il y a un devoir d'aider la communauté.
2: Alors justement, on va en parler, mais est-ce que c'est le Beit Din au final qui a le dernier mot quand on veut installer un Hérouv? Est-ce que c'est lui qui doit dire oui ou non?
6: Selon la majorité des décisionnaires, non. Ça dépend du Mara d'Atra, qui est le rabbin de la ville, pour 3 raisons. D'abord, le Mara d'Atra, le rabbin de la ville, connaît sa communauté. La dernière fois que le grand rabbin de Paris est venu au Rincy, en 14 ans, il est venu une fois. Je suis pas sûr qu'il connaisse la communauté, savoir s'il y a une nécessité, s'il y a des familles, s'il y a des jeunes enfants, etc. Donc c'est la première raison. La deuxième raison, c'est que le rabbin connaît la topographie de la ville. Et la troisième raison, c'est qu'il connaît les autorités pour les autorisations d'en faire un Hérouv.
2: Ce qui s'est passé, en fait, c'est que le Rav Brandt de Sarcelles, hein, c'est ça, est venu sur place, il a dit, il n'y a pas de Hérouv. En fait, il était au mauvais endroit.
6: Il était au mauvais endroit, et s'il suivait la halakha, interdit à un Beit Din ou quelqu'un d'autre de venir. Et puis, je vais dire, la malveillance, elle est avérée. Parce que s'il venait, il a mon téléphone, il m'a jamais contacté. Il sait que c'est moi qui étais un peu le responsable du Hérouv. Le Rav Avner Cohen, encore une fois, c'est pas moi qui ai donné la cache-route du Hérouv. J'ai fait appel à quelqu'un qui était recommandé par la conférence des rabbins européens, qui a fait suite de Hong Kong, de Tbilissi et de Moscou. Eh bien, je crois que c'est autrement plus compliqué Hong Kong que faire le Rincy.
2: Alors le consistoire de son côté se défend. On rappelle que vous êtes salarié de la CIB, soumis à son règlement intérieur. Est-ce que c'est le cas? Est-ce que vous deviez rendre des comptes au consistoire malgré tout?
6: Vous savez, jamais on a reçu une lettre, une note, disant que pour faire un Hérouv, il faut cela. Et puis si on regarde les statuts...
2: Donc c'est un manque de cadre en fait au départ.
6: Oui. Si on regarde les statuts stricto sensu, si on regarde cela, on verra dans les statuts que le grand rabbin de France exerce son autorité sur l'ensemble des ministres du culte, c'est l'article 27 ou 28 du consistoire central, et donc ça veut dire le grand rabbin de Paris aussi, qu'il le veuille ou non, était soumis, enfin l'ancien grand rabbin de Paris, était soumis aux règles du grand rabbin de France, à l'autorité du grand rabbin de France.
2: Alors vous parliez de malveillance. Le judaïsme français mérite mieux que des règlements de compte internes qui engendrent des divisions néfastes. C'est ce qu'ont écrit les représentants des consistoires régionaux dans un communiqué intitulé « Pas en notre nom ». Est-ce que dans le fond, on va être très clair, hein, c'est un règlement de compte?
6: Moi j'ai ce sentiment, puisque c'est pas nouveau. Le début de mes aventures avec le consistoire de Paris date du lendemain d'une histoire de Gates qui avait été tristement célèbre.
7: Avec le Rav Guggenheim.
6: Avec le Rav Guggenheim, où il avait dit à une femme qui attendait depuis 5 ans son guette et à qui on a demandé 90 000 euros, le mari a demandé 90 000 euros, l'affaire s'est faite devant le Beit Din de Paris avec un échange de chèques de banque de 90 000 euros, et cette femme demande pourquoi 90 000 euros, et le grand rabbin Guggenheim, et ça j'avais vu la vidéo, c'est une fille de ma communauté, dit, le grand rabbin Guggenheim dit, c'est le prix de votre liberté. Je trouvais ça impensable, et d'ailleurs après l'élection du grand rabbin de France, Raïm Korsia, il avait réuni l'ensemble des responsables du Beit Din, l'ensemble des Dayanim de France, pour écrire une déclaration, pour dire que les questions financières se gèrent avec les avocats. Le Beit Din a vocation, sans aucune condition, de faire donner le guette, mais pas avec du chantage au guette.
7: Donc vous pensez que ce règlement de compte vient de votre vision
6: à commencer là. J'ai subi beaucoup de choses sur mon diplôme, sur autre, etc. J'ai subi pendant 13 ans, je disais que c'était la bar mitzvah de ce que je considérais comme des difficultés, mais il y a eu d'autres guittines qui ont posé problème, où j'ai soutenu. Il y a eu l'affaire Liora chez Trit, il y a eu l'affaire Léa aussi, qui ont subi des choses, donc c'était pas nouveau. J'ai pris position, je sais que ça peut me coûter cher. Moi, j'ai jamais, comme je vous le disais, j'ai fonctionné en considérant qu'un rabbin doit être un guide et doit pas être soumis à telle ou telle autorité qui n'est pas, mais à des valeurs, et les valeurs du judaïsme, et moi je peux me regarder devant un miroir sans aucun problème.
7: Alors on parlait de ce Hérouf, c'est vrai, des mamans ont témoigné que sans Hérouf le Shabbat peut ressembler à un isolement, ça peut être très difficile, malheureusement peu s'en émeut. Vous citiez il y a quelques instants le grand rabbin Guggenheim qui a dit un jour notamment que les femmes qui restent chez elles tout le Shabbat représentaient un problème mineur. C'est aussi contre cette vision-là que vous vous battez.
6: Oui, moi je considère que quand vous avez une personne qui depuis 10 ans peut pas venir à la synagogue et qui vient écouter son petit-fils parce que il peut venir avec une chaise roulante et qui vient l'écouter faire la haftara et qui me dit parashat Zachor, ça fait 10 ans que je n'ai pas écouté la parashat Zachor, eh bien on en avait tous les larmes aux yeux. Et j'ai vu l'impact sur la communauté. Vous savez, au Rinci, on a beaucoup de couples, de jeunes couples avec des enfants. Et je mesurais la nécessité. Il n'y a qu'à voir la joie, cette femme qui l'a écrit, mais d'autres qui l'ont exprimé. Et puis les gens qui viennent avec leur poussette le Shabbat, c'est quelque chose de magnifique. Une communauté, alors que sinon, elles ne peuvent même pas aller au parc avec leur bébé.
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8: On va marquer une première pause, on se retrouve dans un instant pour la deuxième partie de votre grand journal avec au menu le direct de Jérusalem de Pascal Sunshine, puis l'analyse d'Arié Ben Semoun d'Elnes France, où on reviendra sur les négociations en cours entre Israël et le Liban. Restez avec nous, vous êtes bien sur Radio-J, à tout de suite.
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8: Merci d'être avec nous en direct sur Radio J pour la deuxième partie de votre Grand Journal à suivre sur radioj.fr. Direction tout de suite Jérusalem.
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8: Bonjour Pascal.
21: Bonjour Steve.
8: Ravi de vous retrouver en direct dans le Grand Journal après quelques jours de pause. Pascal, commençons avec ces négociations qui reprennent aujourd'hui entre Israéliens et Libanais à Washington. Dans un contexte marqué par les attaques incessantes du Hezbollah au sud-Liban et dans le nord d'Israël, Pascal, que sait-on de la position israélienne dans ces négociations ?
21: Eh bien d'abord, et c'est important justement de rappeler le contexte, 4 blessés dont un dans un état critique dans l'attaque d'un drone du Hezbollah. Ça s'est passé à la mi-journée près du site des grottes de Rosh HaNikra, c'est-à-dire en territoire israélien. Et pour la première fois, ce sont des civils qui ont été visés par le tir de l'organisation terroriste qui a utilisé un de ces drones filoguidés à fibre optique avec lesquels elle attaque sans arrêt les troupes israéliennes déployées au sud Liban. Ces appareils chargés d'explosifs n'ont pas de signature électronique, leur système de navigation ne peut donc pas être brouillé et ils ne déclenchent pas d'alerte. Tsahal a dénoncé une violation flagrante de la trêve par le Hezbollah, d'autant plus que cette fois, ce sont donc des civils israéliens qui ont délibérément été pris pour cible. Depuis ce matin, 2 autres incursions de drones, cette fois de type classique, si l'on peut dire, ont été interceptées en Haute-Galilée sans faire ni blessés ni dégâts. Parallèlement, Tsahal a effectué une nouvelle série de frappes aériennes au sud Liban contre des cibles du Hezbollah après avoir adressé un avertissement d'évacuation aux habitants de 8 villages sud-libanais. Et c'est donc dans ce contexte que vont reprendre tout à l'heure à Washington les pourparlers entre délégations israéliennes et libanaises sur la consolidation du cessez-le-feu. Et on voit donc à quel point c'est problématique. Israël devrait proposer un plan par étapes avec en priorité, bien sûr, le désarmement du Hezbollah en procédant par zone géographique. Le volet diplomatique, proprement dit, de normalisation bilatérale ne se concrétisera qu'au fil des résultats avec des preuves tangibles que l'armée libanaise aura effectivement saisi et neutralisé les arsenaux de la milice pro-iranienne, ce qui vaut aussi pour le retrait de Tsahal en deçà de la frontière. Pour l'instant, les États-Unis laissent Israël riposter aux attaques du Hezbollah et détruire ses arsenaux, mais lui interdisent toujours d'étendre ses opérations au-delà du sud Liban.
8: Israël, Pascal, où se tient cet après-midi la marche des drapeaux en l'honneur de Yom Yerushalayim, dont la date exacte, précisons-le, tombe en réalité ce soir et demain. Dans quelle ambiance, Pascal ?
21: Jérusalem donc célèbre aujourd'hui et demain le 59e anniversaire de sa réunification. La traditionnelle danse des drapeaux des mouvements de jeunesse doit commencer dans quelques minutes depuis le centre-ville pour se terminer par un grand rassemblement sur l'esplanade du Kotel après avoir traversé la vieille ville, tandis que des milliers de policiers et de gardes frontières ont été déployés pour sécuriser l'événement. Le ministre de la police Itamar Ben-Gvir, lui, est monté sur l'esplanade du Mont du Temple avec un drapeau d'Israël pour affirmer la souveraineté israélienne sur le site. La circulation est déjà interdite dans le centre de Jérusalem et aux accès de la vieille ville. Les réjouissances mais aussi les cérémonies de commémoration se poursuivront ce soir et demain. Et puis, il faut le rappeler, c'est aussi l'occasion de rappeler le souvenir des 4000 juifs d'Éthiopie qui avaient péri sur le chemin de Jérusalem dans leur exode depuis l'Afrique vers Israël.
8: Merci beaucoup Pascal d'avoir été avec nous pour ce point sur l'actualité israélienne, à retrouver comme chaque jour en podcast sur notre site radioj.fr. Bon après-midi à vous Pascal et à demain.
21: À demain.
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8: Bonjour.
0: Bonjour Yoben Semoun.
17: Bonjour Steve.
0: Et merci de nous rejoindre à votre retour dans le Grand Journal. Vous êtes le directeur exécutif d'Elnet France. Ariel, les négociateurs israéliens retrouvent donc aujourd'hui leurs homologues libanais avec des délégations encore élargies. Cette fois-ci, côté israélien, comme nous le disait à l'instant Pascal, on pose sur la table l'idée d'un plan à étapes qui viserait à démanteler progressivement le Hezbollah.

0: à travers la crise que nous connaissons et que les Israéliens tentent de régler avec le Hezbollah, c'est la disparition du Liban. Je le disais à votre antenne il y a quelques semaines ou quelques jours, les Libanais ont échappé à un coup d'État qui était en train d'être fomenté par les Iraniens au travers du Hezbollah pour que le Liban disparaisse, tout simplement.
1: Ce qui est en jeu, c'est d'abord et avant tout peut-être, côté libanais, la souveraineté de l'État.
0: Oui, c'est la souveraineté, c'est la persistance d'un modèle multiconfessionnel qui est assez particulier, mais qui a toutes les raisons de continuer à exister. Les Libanais ont pris conscience qu'ils étaient au bord d'un précipice dont ils ne se relèveront plus jamais. La guerre civile a commencé chez eux en 1975, elle a été nourrie par toutes les initiatives terroristes, islamistes, territoriales, nationales, tout ce que vous voudrez. Et tout ça, malheureusement, les Libanais sont obligés d'en tirer des conclusions sous le regard de la communauté internationale, sous le regard impuissant de la France, pourtant parrain de ce pays depuis la période du mandat des Nations Unies de la communauté internationale qui avait confié à la France le soin de créer le Liban et la Syrie. On a vu ce qui est advenu du Liban et ce qui est advenu de la Syrie. Bref, je pense que c'est une opportunité pour le Liban de se relever, et les Libanais le savent. Et de toutes les façons, ils n'ont pas le choix, puisque les Israéliens non plus n'ont pas le choix. Il faut absolument, impérativement, se débarrasser de cette gangrène, de ce cancer du Hezbollah, qui a transformé tout le sud Liban, mais pas que. On sait bien aujourd'hui que c'est Beyrouth, que c'est au nord du Litani, c'est tout le pays qui est gangréné par ce Hezbollah, qui est véritablement une machine infernale qui, depuis la révolution iranienne, a accumulé des capacités qui sont hors normes, des milliers de kilomètres de tunnels qui sont creusés dans le pays, des armes partout, des milices partout, des gens qui sont infiltrés dans tous les coins et les recoins de la société. C'est absolument ahurissant.
1: Mais sur ce plan à étape, Harry, très précisément, ouais. On a malheureusement un autre exemple avec le Hamas dans la bande de Gaza qui a profité là aussi d'un plan progressif pour se réarmer finalement et étendre son contrôle, retrouver son contrôle, son emprise sur la moitié de la bande de Gaza sous sa coupe.
0: Oui, mais le Hamas était totalement présent dans la bande de Gaza sans aucune autre force pour la contrarier. Aujourd'hui, là, on comprend bien qu'on doit extirper une tumeur cancéreuse qui s'appelle le Hezbollah du sein d'une population beaucoup plus large qui s'appelle le Liban. Alors, le pari est dingue. Est-ce que ça marchera ou pas ? Je n'en sais strictement rien, je le souhaite de tout mon cœur, et je l'espère pour la sécurité d'Israël et pour la souveraineté du Liban. Mais ça n'est pas une mission impossible, ça veut dire qu'il va falloir vraiment, et d'ailleurs je pense que c'est la raison pour laquelle, malgré les opérations militaires qui sont toujours en cours du côté israélien, et d'ailleurs la rupture du cessez-le-feu qui a été mille fois constatée du côté du Hezbollah, que les Libanais continuent à négocier avec Israël pendant la guerre, parce qu'ils savent très bien que cette guerre, les Israéliens ne l'amènent pas contre le Liban, mais contre le Hezbollah. Et le Hezbollah, c'est le malheur des Libanais.
1: Donc Israël n'a aucun intérêt à accepter une trêve, un cessez-le-feu, à partir du moment où le Hezbollah n'aura pas, au moins partiellement, renoncé à une partie de ses armes.
0: Tous ceux qui connaissent les lois de la guerre savent que la trêve, c'est la pire des choses qui soient, car elle permet systématiquement à la partie la plus agressive qui a été très durement affaiblie de se reconstituer. Il n'y a rien eu de pire que la trêve qui a été décrétée par les Américains avec l'Iran. Il faut toujours avoir à l'esprit la solution politique et la négociation, mais ne jamais s'arrêter de combattre. Parce que dès lors que vous arrêtez de combattre, et on l'a observé, les Iraniens ont repris du poil de la bête, ils se sont réarmés, ils ont fait venir du matériel de Russie, de Chine, ils ont refait tourner leurs industries chancelantes, mais quand même, il reste des capacités pour aller rechercher du matériel qu'ils n'auraient pas pu récupérer dans les tunnels et ailleurs, sous les bombes israélo-américaines. Donc, c'est toujours une mauvaise idée. Finalement, le cessez-le-feu, c'est offrir une opportunité à votre ennemi de se renforcer. On n'est pas dans des guerres conventionnelles. On a des guerres asymétriques où la partie adverse ne respecte aucune
1: règle. Et donc, Israël, il n'y a aucun intérêt. C'est ce qu'on peut
0: Israël n'a aucun intérêt à pratiquer le cessez-le-feu. Oui, en conclusion, il faut aller jusqu'au bout de cette bataille, tenter de faire la paix avec les Libanais comme s'il n'y avait pas la guerre, et faire la

0: guerre contre le Hezbollah, comme s'il n'y avait pas les négociations avec les Libanais.
1: Merci. Je pense
0: que c'est la seule solution pour arriver à obtenir quelque chose de cohérent.
1: Merci beaucoup Aben Semoun d'avoir été avec nous. Je rappelle que vous êtes le directeur exécutif d'Elnet France. Bon après-midi à vous. Shabbat shalom.
0: Shabbat shalom.
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1: Passé de 31 minutes, merci d'être avec nous en direct sur Radio J. Bienvenue si vous nous rejoignez à l'instant dans le Grand Journal, c'est l'heure du rappel des titres. Le dernier point sur l'actu avec Nina Louche. Bonjour Nina.
3: Bonjour Steve, bonjour à toutes et à tous. À la une de l'actualité, Benjamin Netanyahou et le ministre des Affaires étrangères Gideon Saar lancent une procédure en diffamation contre le journal américain The New York Times. Le journal a publié une tribune accusant Israël de violences sexuelles contre des détenus palestiniens. Israël dément ces accusations et affirme que le journal n'a pas accordé assez de place aux violences commises par le Hamas, notamment celle du 7 octobre. Selon le New York Times, il défend sa publication. Il dit qu'elle repose sur plusieurs témoignages vérifié autant que possible. Le président américain Donald Trump et le président chinois Xi Jinping estiment que l'Iran ne doit jamais obtenir l'arme nucléaire et que le détroit d'Hormuz doit rester ouvert. Cette rencontre a permis un accord politique de principe sur l'Iran et la stabilité du commerce mondial, tout en ouvrant la porte à des discussions économiques entre les États-Unis et la Chine. Attaque nocturne russe sur la capitale ukrainienne Kiev, le bilan s'aggrave, au moins 4 personnes sont mortes et environ 44 blessés sont recensés. Certaines victimes ont été retrouvées sous les décombres. Selon le président ukrainien Volodymyr Zelensky, la Russie a lancé plus de 650 drones et 56 missiles contre l'Ukraine. Les secours continuent de fouiller les décombres, ce qui laisse craindre une nouvelle hausse du nombre de victimes. La police de Londres prépare une opération de sécurité exceptionnelle avec environ 4000 policiers mobilisés pour un week-end très chargé. De grands événements doivent avoir lieu en même temps samedi, notamment une marche pro-palestinienne liée à la journée de la Nakba. Les autorités redoutent des affrontements entre groupes opposés. Un dispositif de sécurité renforcé a été mis en place. Enfin, en France, toutes les personnes identifiées comme cas contact d'une infection à l'antivirus ont été testées négatives. Ces 26 personnes restent toutefois sur surveillance médicale. Elles continueront à être testées plusieurs fois par semaine, selon les autorités sanitaires. À ce stade, il n'y a pas d'indication de contamination supplémentaire en France.
1: Merci, Nina. Rendez-vous dans une demi-heure pour un nouveau journal. À tout à l'heure.
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1: Et voici le programme de la troisième et dernière partie du Grand Journal. Juste après la pause, nous retrouverons Christophe Barbier pour ses carnets diplomatiques. Vous écouterez également Franck Tapiro pour son bloc-notes. Et Khaïni Semoum qui nous parlera du Ramchal. A tout de suite sur Radio J.
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1: Merci d'être avec nous pour la troisième et dernière partie du Grand Journal. Les carnets diplomatiques de Christophe Barbier à présent. Bonjour Christophe.
6: Bonjour Steve, bonjour à tous.
1: Et merci de nous rejoindre. On démarre avec le voyage de Donald Trump en Chine. Il y a beaucoup de questions de la guerre en Iran. Les deux parties ont convenu que le détroit d'Hormuz devait rester ouvert afin de garantir la libre circulation des produits énergétiques. Déclaration de l'administration américaine dans un compte-rendu publié tout à l'heure. Le président Xi Jinping a exprimé son intérêt pour acheter davantage de pétrole, ajoute ce communiqué. La Maison-Blanche a également affirmé que les deux pays s'accordaient sur le fait que l'Iran ne devait jamais avoir l'arme nucléaire. Sur le dossier Moyen-Oriental précisément, Christophe, il y a autant de convergence que ça, que le dit ce communiqué de la Maison-Blanche ?
6: En surface, oui, mais pas en profondeur.
7: En surface, bien entendu, la Chine, comme les États-Unis, veut un détroit d'Hormuz libre et sans péage. Mais en profondeur, c'est du côté des États-Unis pour essayer de mettre la main sur un maximum de parts du marché du pétrole mondial, comme ils l'ont fait au Venezuela. Et pour les Chinois, c'est autre chose. C'est sécuriser un approvisionnement en pétrole qui permette de faire tourner leur machine. L'Iran lui-même et l'arme nucléaire. Bien entendu que la Chine ne veut pas que l'Iran soit une puissance nucléaire, parce que cette puissance nucléaire lui échappera. La Chine doit déjà surveiller dans son jardin la Corée du Nord, qui est une puissance dotée désormais et dirigée par un fou. Donc elle n'a pas envie d'avoir comme ça autour d'elle des vassaux tous nucléarisés. Les États-Unis, c'est pas du tout pour la même chose. La Chine est totalement indifférente au sort d'Israël, c'est pas le cas des États-Unis. Donc en surface, on voit des points de convergence économiques, commerciaux, géopolitiques. Et puis dès qu'on creuse en profondeur, c'est pas du tout les mêmes motivations, les mêmes mobiles, et surtout, c'est pas du tout les mêmes stratégies.
1: Qu'est-ce que nous dit ce communiqué très optimiste, finalement, de la Maison-Blanche?
7: Ce communiqué très optimiste nous dit que Trump ne pouvait pas revenir de Pékin avec un camouflet ou un échec. Donc, il y a une sorte de maquillage et il a rédigé le communiqué idéal pour lui. Sur le fond, ce communiqué n'est enraciné dans rien. Qu'est-ce qui s'est négocié véritablement en coulisses? Sur d'autres sujets, les semi-conducteurs, la monnaie, le rôle de la monnaie. Évidemment, le sort à moyen terme de Taïwan.
1: La question de livraison d'armement américain.
7: Livraison des armes américaines à Taïwan et le projet pékinois pour Taipei. Les deux hommes, les deux pays ne sont pas sur le même logiciel de temps. D'ailleurs, dans son toast pour le dîner final, Xi Jinping l'a dit avec une certaine forme d'humour, sans un sourire. Vous existez depuis 250 ans, nous existons depuis 5000 ans. Retournons le propos. Vous êtes dans l'urgence, monsieur Trump. Vous voulez des résultats concrets très rapidement, parce que la guerre en Iran, c'est un boulet pour vous, parce que vous avez des élections à l'automne. Les élections, c'est pas une menace pour Xi Jinping. Et puis, parce que votre mandat se terminera bientôt. Moi, Xi Jinping, je suis là pour longtemps, je suis président à vie, je suis pas trop âgé, et surtout, même si ce n'est plus moi, il y a quelque chose qui se continuera. Après Trump, il peut y avoir de l'anti-Trump. Après Xi Jinping, il n'y aura pas d'anti-Xi Jinping. Ça sera pas comme après la chute de Mao. Donc c'est pas du tout le même rapport au temps. Et évidemment, tout le rapport au temps de la Chine leur donne un avantage incroyable à un moment donné où Trump est, au sens propre, aux abois. Et ça rendait évidemment le match très inégal. Maintenant, les Chinois ne sont pas fous. Ils savent bien que les Américains ne sont pas une puissance qui a un genou à terre. C'est une puissance qui est ennuyée dans le Golfe, c'est pas une puissance qui est affaiblie. Les Américains ont d'ailleurs fait passer un message clé. Nous pourrions, s'il le fallait, combattre sur deux fronts. Nous l'avons fait en ayant un débarquement en juin 44 en Europe et en menant la guerre du Pacifique. Nous pourrions demain continuer la guerre contre l'Iran et protéger Taïwan. Ce message-là, les Chinois l'ont complètement reçu. Les Chinois ont une immense armée qui n'a rien fait d'autre pour l'instant que des parades. Elle n'a pas d'expérience de la guerre. C'est une armée qui n'a jamais été mise en condition opérationnelle.
1: Donc c'est aussi une forme de ce déploiement américain au Moyen-Orient. C'est aussi un avertissement envoyé à adresser à Pékin.
7: Nous avons une armée moins puissante peut-être désormais que l'armée chinoise, moins équipée, même si les Américains gardent, à mon avis, un avantage technologique. Mais surtout, dans cette armée, nous avons des soldats. Des soldats qui ont fait des tas d'opérations. Des soldats qui ont été en Irak, qui ont été en Afghanistan. Pour les plus anciens, des gradés peut-être qui ont un passé déjà au Vietnam. Cette expérience-là de la guerre, elle vaut plus que quelques destroyers flambant neufs ou quelques avions avec des radars dessus.
1: Christophe, quel type de relations personnelles entretiennent ces deux dirigeants? On ne peut pas être plus opposés, a priori.
7: Vous avez vu Jurassic Park?
1: Oui.
7: Vous voyez parfois dans Jurassic Park, à peu près dans chaque épisode, il y a un combat entre deux dinosaures. Oui. Un T-Rex et puis un T-Rex modifié génétiquement, ou un Diplodocus confronté à son double, ou des Vélociraptors qui s'entre-dévorent. Là, on a véritablement affaire à deux T-Rex face à face. Bah, qu'est-ce qu'ils font? Ils se respectent, ils se reniflent un petit peu, et ils savent bien que s'ils se mettent à se battre, les deux vont saigner, les deux vont souffrir. Il y aura peut-être un survivant, mais ils seront tous les deux très abîmés. Et ça sera la place peut-être pour d'autres après de se jeter sur les dépouilles. Donc chez ces animaux politiques dont le psychisme soulève en nous beaucoup d'angoisse, parce qu'on a l'impression qu'on n'est pas normal à ce niveau-là, et c'est sans doute vrai, mais dont le sang-froid, la puissance de réflexion et l'expérience de pouvoir sont impressionnantes, voilà le spectacle que ça nous donne. C'est le même Xi Jinping qui, avec Poutine, discutait de l'éternité, vous savez, de l'immortalité. Voilà. C'est le même Trump qui est capable de faire des tweets au milieu de la nuit ou des messages sur les comptes sociaux totalement délirants. Et néanmoins, il y a quelque chose qui est impressionnant, comme deux rocs, un peu moussus, mais très granitiques, qui sont face à face. De toute façon, ce que nous vivons en ce moment, dans ces années, dans ces décennies, C'est le passage d'un monde qui était dominé par la puissance américaine dans tous les domaines économiques, culturels, géopolitiques, maritimes, militaires, à un monde qui est, qui sera dominé par la Chine. Combien de temps, on ne sait pas, parce que l'Inde est juste derrière. Dans tous les domaines, peut-être pas, en culture notamment, avant que le cinéma chinois, les boissons chinoises, la mode chinoise nous envahissent, ça sera peut-être pas là. Mais nous entrons dans une période où la puissance dominante qui va donner son tempo à la planète, ça ne sera plus l'empire américain, ça sera l'empire chinois.
1: Et les administrations américaines font le maximum pour retarder cette échéance.
7: Et oui, pour retarder sur cette échéance, peut-être pour simplement retarder notre conscience. Peut-être que cette échéance, elle est déjà advenue. Peut-être que cette échéance, elle est arrivée en 89. Parce qu'en 89, vous avez en même temps la place Tiananmen avec la dictature chinoise qui écrase la démocratie. Oui, nous, les communistes chinois, nous nous convertissons au capitalisme. Non, nous ne nous convertissons pas à la démocratie. Et nous allons vous prouver que le couple capitalisme communiste est plus performant en termes d'enrichissement que le couple capitalisme-démocratie. C'est ça qu'on a vu en 89. Et en même temps, en 89, on a eu le début de la chute de l'Union soviétique avec la fin du mur de Berlin. C'est peut-être là que ça a commencé, cette période de domination chinoise. Mais nous ouvrons les yeux maintenant. Peut-être qu'il est déjà trop tard.
1: Précisons pour terminer que le président américain qui a été reçu avec beaucoup de faste à Pékin a également invité son homologue chinois donc à la Maison Blanche. Ce sera le 24 septembre prochain.
7: Et Poutine a fait annoncer que très vite il ira à Pékin.
1: Les autorités émiraties, on passe à un deuxième sujet, Christophe, ont démenti les informations selon lesquelles Benjamin Netanyahu se serait rendu aux Émirats Arabes Unis pendant la guerre avec l'Iran, donc avant le cessez-le-feu actuel. Pourquoi ce démenti si vigoureux?
7: Si c'est vrai, c'est une nouvelle énorme. C'est quelque chose de colossal. D'abord, ça prouve que pendant le cessez-le-feu, la guerre continue. Les guerres continuent. C'est vrai au Liban et c'est vrai dans la guerre Iran-Israël, États-Unis-Israël contre Iran, il y a cette guerre Émirat contre Iran. Ce qui veut dire qu'il y a une tension entre Émirat et Arabie Saoudite, parce que l'Arabie Saoudite n'est pas pour cet affrontement. L'Arabie Saoudite avait opéré un rapprochement pacifiant, plus que confiant, avec l'Iran. Donc nous sommes en train d'avoir des fissures dans les blocs. Si c'est le cas, et moi je pense que c'est le cas, qu'il y a eu plus que des contacts, qu'il y a eu peut-être cette rencontre. Nous vivons un tournant majeur de ce que sera le Proche-Orient et le Moyen-Orient après la fin de ce conflit. C'est extrêmement important ce qui se joue là. Le fait que les Iraniens aient arraisonné un bateau émirati, visiblement dans les eaux émiratiennes, c'est important aussi. Nous verrons si dans les jours ou les semaines qui viennent, les Émirats deviennent une puissance offensive contre l'Iran.
1: Émirats qui disposent d'une armée qui n'est pas une petite armée, qui n'est très équipée et très bien formée.
7: Les Émirats ont reçu beaucoup de missiles et de drones de la part de l'Iran depuis 2 mois. Ils n'ont pas vraiment riposté. Est-ce qu'ils vont commencer à être dans une riposte, c'est-à-dire à s'associer à Israël et aux États-Unis? Ça nous concerne aussi, nous, la France, parce que nous avons des accords de défense avec les Émirats, pas des accords d'attaque conjointe, mais des accords de défense. Nous avons des avions là-bas.
1: Alors, mardi, l'ambassadeur américain en Israël, Mike Huckabee, qu'on a écouté tout à l'heure dans le journal, a affirmé qu'Israël avait envoyé des systèmes de défense anti-aérien aux Émirats Arabes Unis pendant le conflit. C'est la traduction militaire, Christophe, des accords d'Abraham.
7: Oui, les accords d'Abraham sont à la fois caducs, parce que si quelque chose redémarre après la période qui s'est ouverte le 7 octobre, cette période conflictuelle, ça ne sera plus les accords d'Abraham, ça sera autre chose. Mais les accords d'Abraham, l'esprit des accords d'Abraham n'est pas mort. Il n'est pas mort vis-à-vis des Émirats, il n'est pas mort vis-à-vis des autres pays. On sait que entre l'Arabie Saoudite et Israël, on était au bord d'un accord juste avant le 7 octobre. Cette histoire-là, elle reprendra après. Dans un équilibre local, régional, totalement changé. Un Iran beaucoup plus affaibli, une Turquie beaucoup plus présente, une Arabie Saoudite qui va repenser son rôle, complètement, avec un MBS qui a pris une nouvelle dimension dans cette affaire-là, et puis une Amérique trumpienne et post-trumpienne qui va aussi se redéfinir. C'est très compliqué dans ce maelstrom de savoir de quel côté évolueront les choses. Il y a une donnée aussi qui va être importante, c'est qui sera au pouvoir en Israël quand cette période s'ouvrira. Est-ce que ce sera Netanyahou toujours tenu en joue par ses extrêmes, ou bien
1: l'élection qui devrait être avancée, celle qui est prévue en octobre devait peut-être avancer au mois de septembre.
7: Voilà, mais ça sera pas avant l'été. On a vu des alliances commencer à se constituer entre les opposants à Netanyahou. Et évidemment, avec ce mode de scrutin diabolique et funeste qui s'appelle la proportionnelle intégrale, aucun pronostic ne tient la route aujourd'hui. Mais ça, c'est une donnée importante. Selon le titulaire de la charge de Premier ministre d'Israël, l'histoire qui s'écrira après la fin du conflit avec l'Iran, ça ne sera pas la même.
1: Le Kremlin a testé un nouveau missile balistique intercontinental. Mardi, Moscou le présente comme le système de missiles le plus puissant du monde, un missile qui sera mis en service à la fin de l'année, selon Vladimir Poutine. Christophe, pourquoi cette annonce est importante et significative quelques mois après l'expiration du traité de New Start qui liait les États-Unis à la Russie?
7: Depuis le début du conflit en Ukraine, chaque fois que Poutine s'est trouvé en difficulté, ne sachant plus trop quelle stratégie déployer, il a brandi la menace nucléaire de manière fantasmatique. Attention, nous sommes une puissance nucléaire. Attention, nous avons tel ou tel missile de nouvelle génération, sans qu'on sache s'ils sont déjà opérationnels et produits en série. Donc j'y vois là un signe de fébrilité. Nous avons eu en quelques jours le cessez-le-feu, pendant quelques jours, sous arbitrage américain. Poutine qui dit cette guerre est bientôt finie, cette opération spéciale est bientôt finie. Poutine qui montre des missiles quasiment nucléaires, en exercice presque réel. Et la reprise de bombardements intenses, drones et missiles sur des civils en Ukraine, notamment à Kiev. Qu'est-ce que ça signifie ? Trump étant occupé ailleurs, est-ce que Poutine marque son avantage ? Ils pourraient le faire depuis 2 mois et demi, ils n'ont pas gagné 1 cm², les Russes. Ils n'ont plus la force de profiter du fait que l'attention du monde est détournée pour avancer sur le terrain. Et donc on fait de l'agitation, brouillonne, pour créer une sorte de chaos, de tohu-bohu, où peut-être Trump va dire, bon là faut qu'on négocie, il faut que l'Ukraine cède dès le départ. Je ne sais pourquoi cette série de signes contradictoires me fait penser à un moment difficile pour Poutine, ajouté à cela que des sondages ont montré que l'opinion commençait à se durcir, des sondages réalisés sur place et rendus publics. Donc il y a quelque chose qui est en train de se passer.
1: La suspension d'Internet, qui cause beaucoup de dégâts.
7: Qui fait beaucoup de dégâts, qui creuse un fossé entre Poutine et sa population. Je pense que la solidité de Poutine est moindre aujourd'hui qu'elle n'était il y a quelques mois, par exemple après la rencontre en Alaska avec Trump, où Poutine avait roulé Trump dans la farine, où les actions de Zelensky étaient à la baisse. Depuis, les Américains ont besoin des Ukrainiens pour leur savoir-faire anti-drone, et Poutine n'a pas su profiter de la guerre en Iran pour conquérir des territoires en Ukraine.
1: Ça peut nous mener à une escalade ?
7: Généralement, quand on est en difficulté, le premier réflexe, en effet, c'est de rentrer dans l'art, c'est de foncer tout droit, c'est de chercher le baroud. C'est exactement ce qu'ont fait les Allemands en mars 1918. Comme ils n'avaient plus l'intendance, comme le pays était exsangue, eh ben, ça a donné la défaite 3 mois plus tard. Mais rien ne nous le garantit. Ce que pourrait faire Poutine, c'est bien entendu forcer la dose en Ukraine. C'est aussi la tentation d'ouvrir un autre front. Si ce n'est un front militaire avec des chars, des invasions, un front de tension. Si demain, si après-demain, il commence à amasser des troupes, des matériels, des choses bizarres à la frontière avec les pays baltes, l'Europe va se retrouver en état de crise, en état de tension. Il n'aura peut-être pas l'intention ni les moyens d'attaquer, de rentrer sur le territoire de l'OTAN et de l'Europe en pénétrant en Lettonie ou en Lituanie, mais il pourra tenter ce simulacre pour qu'on se dise vite, il faut lui faire des concessions en Ukraine parce que sinon ça va mal tourner.
1: Merci beaucoup, Christophe, d'avoir été avec nous pour écouter vos carnets diplomatiques sur radioj.fr en vidéo, sur YouTube. À lundi.
7: À lundi.
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1: Le bloc-notes de Franck Tapiro. Bonjour Franck.
8: Bonjour Steve, bonjour les auditeurs.
1: Et merci de nous rejoindre comme chaque jeudi dans le Grand Journal. Franck, vous êtes communicant, vous pilotez les DDF, les Diaspora Défense Force, et vous revenez aujourd'hui d'abord sur la publication mardi d'un rapport de près de 300 pages documentant le recours systématique à la violence sexuelle par les terroristes palestiniens du Hamas et du Djihad islamique lors des attaques du 7 octobre 2023, puis pendant la captivité des otages. Pourquoi ce rapport est particulièrement important et laissera des traces sur la manière dont nous percevrons, l'histoire percevra donc ces terribles jours du 7 octobre et ceux qui suivront dans la bande de Gaza?
8: Ce rapport est primordial parce que depuis 7 octobre, il y a une autre guerre qui s'est engagée, en dehors du terrain bien entendu, c'est la guerre pour la vérité. Et vous savez très bien cet adage, hein, la vérité prend l'escalier quand le mensonge prend l'ascenseur. Et il a pris beaucoup l'ascenseur, le mensonge, depuis 7 octobre 2023. Donc là, c'est une façon de mettre définitivement de côté tous ces menteurs, tous ces révisionnistes, parce que c'est du révisionnisme, qui ont, depuis le 7 octobre, dit que tout ce qui s'était passé là-bas était faux. Alors que, et on le savait, puisqu'on l'a vu tout de suite, non seulement le Hamas a filmé ses exactions, l'a filmé avec un plaisir inouï et tellement malsain qu'il en devient inhumain, ils l'ont propagé sur tous les réseaux sociaux, ils en étaient fiers, ils en étaient heureux, ils ont pris surtout du plaisir. Et c'est ça qui était terrible de voir dans ces images filmées par le Hamas lui-même. Donc il y a eu derrière, bien sûr, ce cortège de révisionnistes, mais ça on est habitué. Et donc c'est très important, non seulement pour redonner à ces femmes israéliennes qui ont été violées, certaines assassinées, certaines rescapées, mais dans quel état, leur redonner le statut de victime. n'ont pas de coupables, parce que vous savez, dans toutes les formes d'agression, que ce soit les agressions sexuelles sur les enfants ou sur les femmes, les pervers ont tendance à remettre la faute sur justement leur victime. Et c'est exactement ce qui se passe dans le monde entier. Mais non, mais pas par le Hamas, parce que le Hamas, eux, ils assument, eux, ils l'ont dit, ils en sont fiers, mais pas des gens que nous connaissons en France et partout dans le monde, des hommes politiques et des femmes politiques. On appellera ce mot-là comme ça, mais ils n'ont rien de politique puisqu'ils ne font plus partie de la République. Des étudiants, des gens diplômés, des gens même réputés intelligents et cultivés, ce sont eux qui ont véhiculé justement ce fait que les femmes israéliennes ne pouvaient pas être victimes parce qu'elles sont juives et donc elles l'ont bien cherché quelque part. Et on l'a vu le 8 mars, depuis le 7 octobre, hein, que c'est celui mars 2024, 2025 et 2026, où il y a eu un mal fou pour toutes les associations, comme Nous Vivons et autres, de défiler auprès des féministes, parce que les féministes ne veulent pas entendre le fait que ces femmes israéliennes qui ont été violées, massacrées, torturées...
1: Et les forces de police sont déjà intervenues pour les protéger dans les rues de Paris.
8: Bien sûr, mais elles ne leur accordent pas le droit de défiler avec elles et le droit de se considérer comme victimes. Donc, d'abord, moi, je pense à elles. Je pense aux victimes, je pense à leurs familles, et je pense à toutes les autres victimes dans le monde entier, d'ailleurs, qui pourront se référer, comme vous savez, la Shoah a servi de référence. Le 7 octobre servira de référence pour les violences sexuelles faites aux femmes. Ensuite, je pense évidemment à l'image d'Israël, mais surtout à la sécurité des Juifs dans le monde entier qui a volé en éclats depuis maintenant presque 3 ans, 2 ans et demi, à cause de tous ces mensonges-là. Ces mensonges font quoi? Ils ne font que poser le doigt sur le coupable qui donc serait Israël, serait les Juifs, et donc à renforcer la haine des Juifs partout dans le monde. Faut pas... Et après, il y a des gens qui vont se dire encore que l'antisionisme n'est pas un antisémitisme. Bah, c'est... À ce moment-là, pourquoi est-ce que la plus grande vague d'antisémitisme depuis la Seconde Guerre mondiale correspond avec la plus grande vague d'antisionisme? Donc c'est une évidence absolue, arithmétique même, mais froide.
1: Franck, donc il nous reste
8: ce message est très important, ce rapport est très important.
1: Franck, il nous reste une minute, et je sais que vous vouliez revenir sur la polémique autour de d'une émission la semaine dernière sur Radio Nova, lors d'une chronique humoristique de Pierre-Emmanuel Barré, ces mots concernant à la fois Gabriel Attal et Sophie Lahram. Votre commentaire?
8: D'abord, humoristique, ça veut dire être drôle. Ce n'est pas drôle. Quand on s'appelle de des proches, il pouvait parler de son cancer et faire mourir de rire tout le monde. Même Dieudonné, oui, Dieudonné m'a fait rire avec son sketch sur le cancer ou celui de la fine équipe du 11 septembre. Vous savez, le gars qui briefe les pilotes du 11 septembre. Quand on est drôle, on fait rire les gens. Là, c'est pas drôle. On entend des rires, mais ce sont des gens qui sont payés pour rire dans la salle. Et c'est une façon de souhaiter la mort de quelqu'un, c'est drôle, non? Ça pourrait être très drôle, mais ça n'a pas été fait avec humour. Donc le premier grand crime de cette rubrique dite humoristique, c'est qu'elle n'est pas drôle. Et c'est pas une question de à qui on la raconte et comment c'est raconté, c'est pas drôle. C'est uniquement de la haine déguisée en humour. Comme quand Dieudonné oublie son humour depuis maintenant 15 ans et s'évertue à taper sur les Juifs et sur Israël et sur le sionisme, mais là il est plus drôle.
1: Merci.
8: Donc encore une fois, quand on se dit humoriste, on essaie d'être drôle. Et ça ne l'est pas. Donc, Pigasse, vous devriez donner votre argent pour déjà engager des humoristes qui fassent rire.
1: Mathieu Pigasse, le propriétaire de Radio Nova. Merci beaucoup, Franck Tapiro, d'avoir été avec nous. On peut vous retrouver en podcast sur radioj.fr. À jeudi prochain, Franck.
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1: C'est l'heure de retrouver Chaïm Nissenbaum pour Histoire du peuple juif. Bonjour Chaïm.
9: Bonjour à tous.
1: Et cette semaine, en cette iloula du Ramchal Rabbi Moshe Chaïm Nousato, vous revenez sur cette figure importante du judaïsme du XVIIIe siècle.
9: Oui, en effet. Alors cela nous ramène au début du XVIIIe siècle. Et puisque Rabbi Moshe Chaïm Nousato, donc par son acronyme, le Ramchal, voit le jour à Padoue, donc en Italie, et nous sommes en 1707. Alors pour comprendre un petit peu ce qu'il vécut, il faut savoir que ce début du XVIIIe siècle arrive dans une période très difficile pour le peuple juif. Il arrive, c'est par définition, juste après le XVIIe siècle, et où le monde juif a dû vivre des choses qui l'ont beaucoup ébranlé. Il y a eu beaucoup de pogroms, bien sûr, en Europe, et d'horribles pogroms, et puis il y a eu surtout la chute de ce mouvement messianique, pseudo-messianique.
1: Autour de Shabbat Haïdzi.
9: retour de Chiang Kai-shek, le faux messie, et ça, on s'en rend compte, le temps était difficile, il y avait un homme qui affirmait être le messie, et qui annonçait qu'il était en chemin, que tout était terminé, cela avait soulevé un immense espoir, bien sûr et malheureusement déçu, et cela a laissé une très forte empreinte dans le peuple juif. Alors il faut comprendre que ce faux messie était un homme qui connaissait beaucoup de Kabbale, c'est encore un érudit, et c'est ce qui avait aussi été la base de son succès. Or, Rabbi Moshe Chaim Lutzato est un homme qui très vite se distingue par sa profonde intelligence et sa recherche constante. Depuis son plus jeune âge, il cherche des réponses aux grandes questions existentielles et il finit par aboutir à la sagesse de la Kabbale, qu'il commence à apprendre très tôt auprès de son maître, un maître authentique, le Rav Yoshua Bassan. C'est ainsi que les témoins rapportent que dès l'âge de 14 ans, Rabbi Moshe Chaim Lutzato connaît tous les écrits de Rabbi Yitzhak Uria, du grand kabbaliste, le Harizal. Il écrit ses premiers ouvrages à l'âge de 17 ans. La rumeur se répand et très vite il se retrouve entouré de disciples. Par ailleurs, c'est non seulement un grand kabbaliste, mais c'est aussi un enseignant absolument remarquable.
1: Ses écrits lui valent assez vite néanmoins beaucoup de critiques et d'ennemis ou d'adversaires.
9: Justement pour cette raison, il diffuse l'enseignement kabbalistique autour de lui et partout dans le monde. C'est ainsi qu'il quitte l'Italie, on le retrouve à Amsterdam, mais il continue. Mais encore une fois, il y a la suite de ce qu'a fait Chaplatsvi. Et tout le monde a peur. Peut-être s'agit-il encore d'une nouvelle dérive. Peut-être faut-il craindre encore le pire. Le peuple juif ressent, les communautés ressentent qu'elles ont payé un prix très lourd pour tout cela.
1: Rémi Noël, moins d'une minute et je voudrais qu'on arrive progressivement à ces grands écrits, plus tard sur l'éthique, notamment le Messilat Yesharim.
9: Absolument. Alors, il est à Amsterdam, et c'est à Amsterdam qu'il fait une grande partie de son œuvre, notamment le Messilat Yesharim, qui en revanche est accepté littéralement par tout le monde. C'est un grand livre de ce qu'on appelle le Moussar, c'est-à-dire la morale éthique du judaïsme. Il donne un chemin, comme son nom l'indique, Messilat Yesharim, le chemin de rectitude. C'est un livre qui indique comment parvenir à une véritable piété, comment parvenir à l'union avec Dieu. Et il est encore étudié jusqu'à ce jour. Alors ensuite, le Ramchal partira pour Israël, il s'installe dans la ville d'Akko, et c'est en 1746 qu'il est frappé par une épidémie de peste qui s'abat sur la ville, lui et sa famille, et il est enterré aujourd'hui à Tibériade.
1: Merci beaucoup, Rémi Seum, d'avoir rappelé donc la mémoire et l'œuvre du Ramchal Rabbi Moshe Chaim Lutzato, Zichrono Tzadik Livracha. Shabbat Shalom, bon après-midi à vous.
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1: Et c'est ainsi que s'achève votre grand journal. Merci de l'avoir suivi. Merci à Benjamin à la réalisation aujourd'hui.
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1: 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Émission également disponible en vidéo sur YouTube. À suivre les infos avec Nina Alou juste après l'émission de Cyril Sahakoen. On se retrouve demain, même heure, même endroit. Et d'ici là, portez-vous bien.
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14: Bonjour et bienvenue à toutes et à tous sur Radio J. Il est 15h, tout de suite le journal de l'information avec Nina Alouche.
3: Bonjour Cyrielle, bonjour à toutes et à tous. À la une de l'actualité, lors de leur rencontre à Pékin, le président américain Donald Trump et le président chinois Xi Jinping se sont accordés. L'Iran ne doit jamais obtenir l'arme nucléaire. Ils ont aussi insisté sur l'importance de garder ouvert le détroit d'Hormuz. Les deux dirigeants ont affiché une ambiance amicale. Donald Trump a affirmé vouloir de meilleures relations entre les deux pays. Écoutez.
15: Nous avons tenu des discussions très productives aujourd'hui avec la délégation chinoise et entre nous. Ce soir, nous avons encore une fois l'occasion rêvée de discuter entre amis certains des sujets qui ont déjà été abordés aujourd'hui. Pour le plus grand bien de la Chine et des États-Unis d'Amérique, ça a été un honneur d'être à vos côtés.
3: Le président américain, ce midi, son homologue chinois parle d'un partenariat stratégique. Parallèlement, des entreprises chinoises pourraient fournir des armes à l'Iran. Selon un rapport du New York Times, 4 navires chinois avaient livré en Iran des produits chimiques servant à fabriquer du carburant pour missiles. Ces cargaisons pourraient permettre de produire des centaines de missiles balistiques. Selon Reuters, en février, l'Iran était proche d'un accord avec la Chine pour acheter des missiles anti-navires CM-302. Si cet accord se concrétise, cela pourrait contourner les sanctions et embargos internationaux, alors que les États-Unis estiment que l'Iran est proche de pouvoir fabriquer une arme nucléaire. L'Iran qui accuse les Émirats Arabes Unis de complicité dans une attaque lors d'une réunion des BRICS à New Delhi. Le ministre iranien des Affaires étrangères, Abbas Araghchi, accuse les Émirats Arabes Unis d'avoir participé directement à une agression contre l'Iran. Il n'aurait pas condamné les attaques au moment des faits. Le ministre iranien dit avoir évité de les nommer officiellement dans son discours pour préserver l'unité diplomatique. On l'écoute.
16: Si nous sommes prêts à nous battre de toutes nos forces pour défendre notre liberté et notre territoire, nous sommes tout aussi déterminés à poursuivre et à défendre la voie diplomatique. Comme je l'ai répété à maintes reprises, il n'existe aucune solution militaire à quoi que ce soit concernant l'Iran. Nous, les Iraniens, ne cédons jamais à aucune pression ni menace, mais nous répondons au langage du respect par le respect. Tout comme nos puissantes forces armées restent prêtes à infliger des représailles dévastatrices aux agresseurs étrangers.
3: Le ministre iranien des Affaires étrangères, Abbas Araghchi, ce matin, il a également averti que les pays qui coopèrent avec Israël contre l'Iran devront rendre des comptes. Réaction aux informations sur une visite de Benjamin Netanyahou aux Émirats Arabes Unis pendant la guerre entre Israël et l'Iran. 3 civils israéliens ont été blessés lors d'une attaque de drone attribuée au Hezbollah près de Rosh Hanikra, à la frontière avec le Liban. Un drone a frappé un parking proche de la frontière. Selon l'armée israélienne, aucune sirène d'alerte n'a retenti, ce qui suggère que le drone n'a pas été détecté à temps. Selon Tsahal, cette attaque constitue une violation flagrante du cessez-le-feu par le Hezbollah. Les blessés ont été transportés au centre médical de Nahariya pour être soignés. Israël devrait annoncer au Liban lors des pourparlers à Washington qu'il ne s'engagera pas à un cessez-le-feu total. Un haut responsable libanais affirme que la délégation de Beyrouth veut obtenir un cessez-le-feu appliqué concrètement par Israël et la fin des violences malgré l'accord déjà en place. Israël, de son côté, propose une approche plus large, mettre en place un plan progressif pour désarmer le Hezbollah et renforcer l'armée libanaise pour qu'elle prenne le contrôle. Les États-Unis soutiendraient la position israélienne. À New York, un néo-nazi condamné à 15 ans de prison pour un projet d'attaque contre des enfants juifs. Les autorités américaines l'accusent de diriger un groupe extrémiste en ligne. Il recrutait des membres sur Internet, encourageait des projets d'attentats de masse et visait notamment des communautés juives et d'autres minorités à New York. Selon le dossier d'accusation, certains plans incluaient d'empoisonner des enfants dans des écoles juives à Brooklyn. En France, la ministre de la Santé, Stéphanie Rist, a annoncé que toutes les personnes identifiées comme cas contact d'une infection à l'antivirus ont été testées négatives. 26 personnes identifiées restent toutefois sous surveillance médicale. Elles continueront à être testées plusieurs fois par semaine. Selon les autorités sanitaires, à ce stade, il n'y a pas d'indication de contamination supplémentaire en France. Une seule personne dans le pays est encore positive et dans un état grave à l'hôpital. D'autres cas suspects à l'étranger ont été testés négatifs ou sont sous surveillance. Certains voyageurs reste en isolement préventif. Enfin, le ministre israélien de la Défense, Israël Katz, réagit à la célébration du titre du FC Barcelone. Le joueur Lamine Yamal qui a brandi un drapeau palestinien depuis le bus de l'équipe. Pour rappel, le Barça fêtait son titre de champion d'Espagne dans les rues de Barcelone. Des vidéos montrent Lamine Yamal agitant un drapeau palestinien devant les supporters. Le geste a été largement partagé sur les réseaux sociaux. Le ministre israélien, Israël Katz, a vivement réagi. Il accuse le joueur de provocation et appelle le club à se désolidariser du geste.
14: Et merci pour ce journal, Nina Alouche. On vous retrouve à 15h30 pour le rappel des titres. Tout de suite, une petite pause et on démarre notre émission avec Lali sur Radio J.
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14: Bonjour à toutes et à tous et bienvenue sur Radio J. Je suis ravie de vous retrouver pour une heure d'émission ensemble avec mon invitée, actrice française historique dans le rôle de Lali Polley dans la série Hélène et les garçons et de toutes les sitcoms qui en ont découlé, notamment la dernière intitulée Amis pour toujours, je crois, qui arrive très bientôt. Est-ce que c'est bien ça, Lali ?
19: Écoutez, oui, je crois que c'est ça. J'ai entendu que le titre allait peut-être bouger. Je suis pas trop dans toutes les dernières informations, mais grosso modo, c'est ça.
14: A priori, officiellement, c'est encore ça. On attend cette nouvelle série bientôt sur une nouvelle chaîne. Aujourd'hui, Lali, vous venez donc nous voir pour dévoiler une nouvelle facette de votre talent, la chanson, avec un premier album intitulé Le Pull que vous avez écrit et composé. Un album principalement composé de titres originaux dans lequel vous évoquez la féminité, la liberté, le couple ou encore la question de l'identité. Comme à notre habitude, l'occasion, comme toujours, de découvrir notre invité en direct sur Radio J.
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14: Bonjour Lali.
19: Bonjour Cyril.
14: Je suis ravie de savoir que la présentation vous convenait, parce qu'on a entendu à l'antenne le mot parfait. Merci beaucoup d'être notre invitée pour parler de cette actualité tout à fait brûlante dans un instant avec cet album. Mais tout d'abord, j'ai envie de vous dire que cette émission, c'est tenter de savoir qui vous êtes au-delà de ce que vous faites. Mm-hmm. Je pense que l'intitulé va bien vous plaire. On va comprendre peut-être à la fin de cette émission pourquoi. On démarre alors avec le début, toujours le début. Lali, je crois savoir que vous êtes née un 5 janvier à Boulogne-Billancourt, en banlieue parisienne alors, avec un papa français, architecte urbaniste, une maman brésilienne, réanimatrice, anesthésiste et ancienne militante au Brésil. C'est important de le signaler pour ce qui vient dans un instant. Vous êtes l'aînée d'une fratrie de 3 enfants avec une sœur et un frère. Quel genre d'enfance vous diriez que vous avez eu?
19: Oh, vous êtes très bien renseignée, c'est assez impressionnant. On a eu une enfance heureuse avec un mélange culturel très riche. À la maison, il y avait toujours un passage permanent d'amis, de figures intellectuelles. On a eu vraiment de la chance. On a eu la chance d'être bercés dans quelque chose de très ouvert sur le monde.

0: fou. C'était une visite guidée permanente et avec le côté brésilien. Et comme vous l'avez bien fait remarquer, eh bien on était dans une période dans les débuts des années 70, fin 68. On avait une influence de réfugiés, de personnes d'Amérique latine, Argentine, Pérou, Chili, Bolivie et Brésil, qui venaient à la maison. Et on avait beaucoup d'échanges culturels. J'ai appris il n'y a pas très longtemps qu'une de mes nounous, enfin qu'une des personnes qui m'avait gardée à la maison du Brésil et chez les jeunes étudiants, était Sébastien Salgado, le photographe. Et j'ai appris ça complètement par hasard, parce que mon père était l'année dernière avec ma petite sœur et il y avait la commémoration, enfin il y avait le décès. Vous venez d'apprendre que Sébastien Salgado était décédé. Et il a dit « Ah, mais il a été une des nounous, il a gardé ta grande sœur, il a dit ça, ma petite sœur. » Et donc, c'est vraiment révélateur d'une époque où les gens étaient... c'était simple. Il y avait un échange intellectuel qui était très important. Et je pense que c'était... on a eu de la chance, on a eu beaucoup de chance.
1: Vous étiez quel genre de petite fille?
0: J'étais une petite fille... alors, je me souviens pas de moi... Bien sûr. Ce que j'entendais, c'est que j'étais une petite fille assez vive qui dansait dans le salon, qui aimait la nature. J'ai toujours voulu habiter à la campagne avec des choux. Voilà, j'adorais la musique, la danse, le piano, parce que je jouais du piano. Et pas véritable. J'aimais beaucoup certaines choses dans mes études, mais j'étais dans le mouvement, on va dire.
1: Enfant, vous écoutez beaucoup de musique en famille. Très vite, vous prenez des cours de piano, de danse, une formation que vous allez suivre jusqu'à l'âge de 23 ans. Vous intégrez le conservatoire de musique à l'adolescence. Et dès l'âge de 15 ans, vous commencez à écrire des textes, des nouvelles, des poèmes. Après le bac, vous entamez des études littéraires. Je crois que vous faites Hippocane, puis du droit, avant de vous inscrire aux Beaux-Arts. Je crois que je sais beaucoup de choses, Lali.
0: Vous êtes bien renseignée, mais c'est fou.
1: Et en parallèle, vous commencez une carrière de mannequin, alors que vous n'êtes encore qu'étudiante. Vous voyagez à travers le monde, au Japon, en Afrique. Vous vivez notamment pendant quelques temps à Londres. Ce qui va continuer, je crois, de faire perdurer la musique dans votre vie. On sent que la musique, elle a bercé beaucoup votre enfance.
0: Oui, absolument. La musique a été un véhicule pour la culture de ma mère, puisque, vous l'avez très bien signalé, c'est une femme qui est réfugiée politique, c'est une femme qui a tout quitté, qui ne pouvait pas retourner dans son pays. Donc, à la maison, la musique brésilienne notamment, le jazz, Stan Getz, tout, et les Beatles en même temps, et puis les Rolling Stones après, enfin, on a eu vraiment, la musique était comme une sorte de table où tout le monde pouvait se réunir et échanger, en fait. Donc,
1: La musique, on va y venir dans un instant parce qu'on sent ses influences dans votre vie. Je crois que de retour de Londres, vous venez en France et vous allez donc accompagner une amie au casting d'une série qui s'appelle Hélène et les garçons. Oui. Mais c'est vous qui êtes repérée et j'ai très envie que vous racontiez comment ça s'est passé.
0: Très bien, très, très facilement.
1: On est obligé.
0: Ah oui, d'accord. En fait, j'avais une amie qui allait passer ce casting à Saint-Denis, à la Plaine Saint-Denis. Et à l'époque, bon, c'était pas très cool d'aller à la Plaine Saint-Denis. Donc, on faisait souvent nos castings ensemble. Et donc, je lui ai dit, écoute, je viens avec toi. Et puis, j'étais dans la salle d'attente. Et tout simplement, bon, j'ai vu qu'il y avait vous savez, les feuilles qu'on remplit pour faire de la figure, quoi. Donc, j'ai pris une feuille pour remplir et puis pour mettre mon nom et tout ça pour m'inscrire en figuration parce que j'avais rien d'autre à faire, j'étais là en train d'attendre. Et la directrice de casting était là, il y avait Aude Messéon et Valérie Xaé à l'époque. Et elles m'ont dit, mais puisque tu es là, est-ce que tu veux pas passer le casting? Et je leur ai dit que je n'avais jamais pris de cours d'art dramatique, que je me voyais pas passer le casting. Parce que pour moi, c'est important quand même d'avoir le background derrière. Et donc, elles m'ont dit, mais non, mais viens, il faut que ce soit naturel. Donc, au contraire, c'est presque mieux. Bon. Et voilà, j'ai passé le casting. J'avais très peu de phrases à dire, heureusement. Et en fait, ça s'est très, très bien passé. Elles m'ont dit qu'elles étaient contentes, que c'était naturel. Et je suis retournée dans la salle d'attente. Elles m'ont demandé d'attendre. Mon ami est parti. Et puis, je suis allée après dans le bureau de Jean-Luc Azoulay où il y avait Jacques Samin, qui est un réalisateur qui avait fait Nounours, qui avait fait des tas de choses que moi je connaissais petite, mais je savais pas qui était ce monsieur. Et on m'a demandé si j'avais une bonne résistance physique, si j'étais en bonne santé, si ça allait bien, si tout était ok dans ma vie. Je dis oui, puis voilà.
1: Et depuis que vous avez 24 ans, je crois que ça ne s'est jamais vraiment arrêté, Lali.
0: Alors la série a connu, elle a connu des arrêts. Moi, j'ai arrêté un peu parce que j'ai eu des enfants. Et j'étais contente d'arrêter ces deux fois-là. Et j'ai même eu un stop à un moment donné. Je devais aller faire une pub à Los Angeles. Je me souviens, c'est pour une Ford. Et j'ai senti qu'il fallait faire un petit stop. Donc j'ai fait un petit stop de plusieurs mois parce que c'était fort cette série. On était un peu coupé du monde quand on était dans les îles et même quand on tournait au début tout le temps, on se rendait plus trop compte du temps qui passait, des amis, de la famille, tout ça. Et donc pire encore quand nous sommes partis dans les îles. Et donc j'avais besoin d'atterrir un petit peu. Et ça m'a rendu service. Et après, j'ai eu mon premier bébé. Et donc, du coup, je suis allée dans la série de façon après par tranche, quoi, on va dire.
1: C'est ça. Mais ce rôle, vous l'incarnez depuis de nombreuses années. Il y a eu Hélène et les garçons, le miracle de l'amour, les vacances de l'amour, oui. Les mystères de l'amour. Peut-être bientôt amis pour toujours, à moins que ça s'appelle autrement. Est-ce qu'un rôle comme ça, qui dure sur les années, aussi longtemps, c'est un cadeau? Comment on le vit? Parce qu'on essaye de se mettre à votre place.
0: C'est une jolie question, c'est bien posé ça. C'est particulier. En fait, c'est comme si on montait dans un train, on ne sait pas trop où il va. Ce qu'on sait, c'est qu'il y va à toute vitesse. Donc, on se dit, voilà, j'ai qu'une vie, je dis oui, j'y vais. Bon. Et moi, j'ai toujours été assez ouverte. Quand je suis partie au Japon, je suis restée 6 mois au Japon. J'ai tout visité. J'étais toute seule. Je n'avais vraiment pas peur. J'étais très très bien. Je travaillais là-bas. Et j'ai toujours été assez partante sur le fait que quand on saisit une chance, c'est pas pour après regarder en arrière et se dire bon, est-ce que j'ai bien fait. Au contraire, plus on avance, on saisit une chance, on avance et on essaie de voir ce qu'on peut en faire. Après, il est certain que quand on travaille pour la télévision, surtout à cette époque-là, ça coupe un peu les passerelles pour faire autre chose. Mais au départ, je ne voulais pas jouer la comédie. Donc, j'avais une vision des actrices du cinéma assez... pour moi, c'était des icônes. C'était des figures intouchables. Donc, voilà, j'étais amenée à passer des castings. J'étais dans une belle agence, c'était très très bien. Et on m'a fait comprendre que c'était pas la peine que je passe le casting puisque je travaillais pour la télévision. Et c'est à partir de ce moment-là, ça a cassé le mythe. Je me suis dit, ah, d'accord, il y a des pays où on peut faire de la télé, du cinéma, de la musique, où on est un artiste complet, on peut faire de la pub, mais pas en France. Et je me suis dit, bon, je vais tirer le meilleur parti de cette situation-là. Et du coup, ça m'a permis de voyager, d'élever mes enfants, de vivre une vie plutôt agréable.
1: Et au final, de faire aussi d'autres choses que le métier de comédienne. Parce que quand on regarde votre parcours, malgré tout, vous avez su tirer votre épingle du jeu, Lali. Vous avez été assistante réalisateur, vous avez été cadreuse, preneuse de son. Oui. Vous avez été aussi journaliste parce que vous avez travaillé pour les magazines musicaux Digital Rock et Hip Hop Digital.
0: Waouh, oui.
1: Et ça,
0: oui.
1: Ça me permet de dire que dans votre rôle de Lali dans les sitcoms, vous êtes un peu journaliste, je crois, à un moment donné, pour la presse mondaine.
0: Oui.
1: Est-ce que l'évolution de votre rôle de Lali sur les années, vous avez pu prendre part peut-être à l'évolution de votre personnage? Je sais que Jean-Luc Azoulay, que nous avons reçu, est extrêmement pointu là-dessus, qu'il adore écrire tout seul. Mais il est à la pointe aussi de notre génération, de notre époque, de la nouvelle vie d'aujourd'hui qui est différente de celle quand vous avez démarré, évidemment.
0: Oui. C'est vrai que la richesse d'expérience qu'on peut avoir vécue dans notre vie a pu certainement allumer des lanternes pour Jean-Luc et lui donner des idées. Et c'est vrai qu'il est friand de propositions, d'idées nouvelles, de choses qui sortent un peu de l'ordinaire, tout en gardant le fil, parce qu'il a quand même une contrainte, ce qui est cet audimat qui ne veut pas que les lignes bougent. Donc c'est très contraignant. Hein. Je sais qu'il y a des personnages qui sont dans une vraie contrainte et des comédiennes ou des comédiens qui aimeraient que ça bouge, mais il y a une ligne de conduite.
1: Écoutez, je peux quelque part le comprendre en tant que spectatrice, et c'est de mon point de vue que je vais vous dire ça, parce que moi, Lali, je vous ai énormément aimé. Vous allez me dire, mon Dieu, que c'est vieux, mais quand vous étiez amoureuse de Sébastien, après il y a eu Peter, après il y a eu José. Je m'étais arrêtée à Bénédicte pour José, mais il faut dire que voilà, les rôles doivent continuer. Mais il y a quand même des évolutions dans cette série, bien que on doit rester fidèle quand même à l'image du personnage.
0: Oui, oui, oui, il y a des évolutions, mais c'est vrai qu'il y a des personnages qui sont contraints. Et moi, j'ai quand même pas mal de chance. C'est-à-dire que ce que j'explique souvent, c'est que cette série est vraiment comme une recette de cuisine. Il faut un peu de sel, un peu de poivre et tout ça. Et moi, j'ai eu la chance, dès le départ, qu'on me propose de remplir la partie comique, d'essayer de mettre du rebondissement, ouais, d'être celle qui est pas sympa ou celle qui va mettre un peu d'huile sur le feu. Et donc, ça m'a permis d'avoir quand même... Si c'est pas une évolution de personnage, en tout cas, c'est une mosaïque qui me permet de jouer sur plusieurs tableaux. Et du coup, c'est ce qui fait que je me suis beaucoup moins ennuyée et que j'ai pu un peu faire moi aussi ma petite cuisine, quoi. Voilà.
1: Ce que j'ai envie de vous dire, c'est que avec toutes ces années qui se sont écoulées entre Hélène et les garçons jusqu'à la dernière série, vous avez quand même su garder votre public, celui de ma génération et celui aussi de nos enfants, des enfants de ma génération.
0: Oui.
1: Et j'ai envie de dire que ça, c'est une recette qui est incroyable.
0: Oui, je sais pas comment il a réussi, Monsieur Azoulay. Je sais pas comment il a fait, mais c'est vrai qu'il y a aujourd'hui des gens qui viennent me voir avec leurs enfants, donc je signe un autographe pour les parents, et les enfants me disent, moi aussi j'en veux un. Et je dis, ah bon, tu regardes la série avec ta maman? Ben oui, au début j'ai regardé comme ça, et puis maintenant j'aime bien. Et je pense que dans cette recette, il y a un élément qui est important, c'est quelque chose d'assez positif et d'assez simple. Et peut-être que c'est ça, en fait.
1: On a parlé de recettes, on a parlé d'évolution. Il y en a une très importante dans votre vie et dans votre carrière, parce que la musique va vous rattraper. Vous entrez dans un groupe local, Big Pep, avec qui vous faites des concerts de reprise rock pendant plusieurs années.
0: Oui.
1: C'est la première fois que vous osez vraiment vous lancer dans la musique, dans la chanson.
0: Oui, j'ai toujours fait mes petites cuisines de mon côté. J'ai eu la chance vraiment de rencontrer plusieurs compositeurs. Alors, il y a eu Eric Cervera, il y a Laurent Lotz. J'ai rencontré Neil Black aussi, qui est vraiment un bluesman fou. Mais un jour, j'ai un copain qui me dit, écoute, on a un groupe, c'est un groupe de reprise. Est-ce que tu veux jouer avec nous? Alors, je dis, ben oui, pourquoi pas. Puis c'était une époque où la série tournait pas trop, c'était tranquille, j'étais dans mon petit coin. À la campagne, je me suis dit, c'est super, je vais pouvoir faire de la musique, passer inaperçue, ça va être très bien. Et c'était super parce que c'était un petit groupe très sympathique. On a eu des très très belles années et personne ne se prenait le show. Et on était plusieurs gendarmes. Donc c'était bien parce que je n'étais pas du tout en figure de proue. Au contraire, c'était le lead, c'était un chanteur masculin. Et du coup, souvent, je pouvais faire les chœurs ou des petits bouts de... Et ça m'allait très bien.
1: Et ça vous allait très bien.
0: Mais
1: vous avez commencé à composer vos propres morceaux. Et aujourd'hui, Lali, vous êtes auteure, co-compositrice, interprète de votre premier album intitulé Le Pull. D'abord, on va en parler longuement, on va écouter les titres. Mais pourquoi ce titre-là d'album, Le Pull?
0: Ah, alors, il y a plusieurs... La première signification, la signification originale, c'est que j'étais tellement réservée quand j'étais derrière ce micro-là, qu'on m'a dit, écoute, arrête de chanter comme ça, on dirait que tu chantes derrière un pull. On dirait que tu as peur de chanter. Et en fait, c'était la première fois que je me retrouvais dans le bocal avec en face des gens qui sont des musiciens, des compositeurs, des producteurs, et qui me regardent et qui regardent ce que je fais. Et moi, je ne suis pas chanteuse professionnelle. Je prends des cours de chant, mais je ne suis pas chanteuse professionnelle. Je ne savais pas si c'était légitime ou pas, je ne savais pas. Donc du coup, à un moment donné, il a fallu que je me lance.
1: Et vous vous êtes lancé dans cet album principalement composé de titres originaux, écrits par vous et co-composé avec John Maccabi. On va écouter un medley sur l'antenne de Radio J.

0: quoi, pop, folk, électro, rock, mais aussi empreint de vos influences et origines brésiliennes. On va le détailler dans un instant. C'est un album que vous avez co-composé avec trois autres personnes. Et je tiens à ce qu'on donne tous les noms.
1: Oui, absolument. Moi aussi, je tiens à ce qu'on donne tous les noms. C'est parti d'une rencontre avec Neil Black et Eric Cervera. Eric Cervera à son studio en Bretagne, on passe un week-end chez lui et il pose de la musique et dessus je pose une mélodie, on écrit les paroles et on a deux titres qui sont nés, c'est Free et Gone, et on décide de faire une petite reprise un peu audacieuse de Jimi Hendrix dessus, Little Wing, et ça devient le début d'une... ça devient la base de quelque chose. Et parallèlement à ça, j'ai un ami qui s'appelle Laurent Lotz, qui est... Je te fais un gros bisou, mon Lolo. Et cet ami m'a toujours... On a toujours travaillé un peu la guitare, les voix, la guitare. Enfin, j'ai la chance d'avoir quand même beaucoup de musiciens autour de moi avec qui on a chantonné. J'ai chantonné avec une amie au Globo, avec un ami au Très Honoré. On a fait un peu de jazz, on a fait un peu de tout. Et cet ami-là me dit, écoute, allez, on prend tes textes, on fait un truc. Et donc, on avait gratouillé des petites chansons comme ça. C'est d'ailleurs lui qui a composé le piano du pull. Et cette chanson, elle est très, très particulière. Et voilà, donc, il y a Laurent Lotz, il y a Eric Cervera, il y a Neil Black qui vient mettre ses guitares dessus. Et puis, voilà, c'est une alchimie qui s'est faite comme ça.
0: Quels sont les thèmes qui vous sont chers dans cet album ?
1: L'amour est un thème, je sais que c'est pas très original, mais finalement, on y est. L'amour avec ce côté paradoxal de... On en a besoin, on le cherche tout le temps. On est tout le temps en train de chercher un peu de réconfort, un peu d'amour, et on fait précisément l'inverse. On vit dans une sorte d'isolement, on vit dans le plan. C'est une chanson, on dit comment il faut être pour être bien. Puis finalement, on ressombre dans une dictature un peu différente. C'était d'ailleurs l'ancien titre de cette chanson. Mais on m'a dit, c'est trop fort, dictature, quand même. Donc, ou yoga. Mais je trouve que l'amour est un révélateur de ce qui nous manque le plus et de nos erreurs. Donc, on est amené à se découvrir. Découvrir notre féminité, découvrir l'homme, découvrir aussi... le côté un peu sauvage et naturel des choses, et ça c'est très fort. Après aussi il y a des thèmes qui sont plus comme le deuil, la séparation, la disparition. Ça c'est dans Gone, c'est un thème qui est apparu comme ça. C'est un thème qui est quelque chose qui donne une perspective un peu positive à la disparition, c'est-à-dire qu'une disparition, c'est pas forcément un décès, c'est quelqu'un qui n'est plus dans votre vie. Et cette disparition, elle flotte dans l'air, elle reste encore là. Donc on a toujours le vent, et à la limite, on a peut-être plus de liberté dans cette disparition. Donc voilà.
0: J'aime beaucoup le titre « Je pars, je me permets » parce que vous écrivez, vous chantez « Je pars toute seule, ouvre les yeux, je ne suis plus là ». J'ai trouvé que c'était vraiment un très joli titre. Il m'était important pour moi de le dire parce que vous avez évoqué tout ce qu'il y a dans cet album, les thèmes qui vous sont chers. Vous restez avec nous sur l'antenne de Radio J, on revient dans un instant, juste après évidemment le rappel des titres. On revient avec nos chroniqueurs, Fabien Martin aujourd'hui, Sarah Elbaz et puis Christian Echaud, mais tout de suite.

0: 7h30 sur Radio J. Bonjour et bienvenue. Tout de suite, le rappel des titres avec Nina Alouche.
1: Bonjour Cyrielle, bonjour à toutes et à tous. À la une de l'actualité, Benjamin Netanyahou et le ministre des Affaires étrangères Gideon Saar lancent une procédure en diffamation contre le journal américain The New York Times. Le journal a publié une tribune accusant Israël de violences sexuelles contre des détenus palestiniens. Israël dément ces accusations et estime que le journal n'a pas accordé assez de place aux violences commises par le Hamas, notamment celles du 7 octobre. Selon le New York Times, la publication repose sur plusieurs témoignages vérifiés, je cite, autant que possible. Le président américain Donald Trump et le président chinois Xi Jinping estiment que l'Iran ne doit jamais obtenir l'arme nucléaire et que

0: Le détroit d'Ormuz doit rester ouvert. Cette rencontre des deux présidents a permis un accord politique de principe sur l'Iran et la stabilité du commerce mondial, tout en ouvrant la porte des discussions économiques entre les États-Unis et la Chine. Attaque nocturne russe sur la capitale ukrainienne Kiev. Le bilan s'aggrave. Au moins 4 personnes sont mortes et environ 44 blessés sont recensés. Certaines victimes ont été retrouvées sous les décombres. Selon le président ukrainien Volodymyr Zelensky, la Russie a lancé plus de 650 drones et 56 missiles contre l'Ukraine. Les secours continuent de fouiller les décombres, ce qui laisse craindre une nouvelle hausse du nombre de victimes. La police de Londres prépare une opération de sécurité exceptionnelle avec environ 4000 policiers mobilisés pour un week-end très chargé. De grands événements doivent avoir lieu en même temps samedi, notamment une marche pro-palestinienne liée à la journée de la Nakba. Les autorités redoutent des affrontements entre groupes opposés. Un dispositif de sécurité renforcé a été mis en place. Enfin, en France, toutes les personnes identifiées comme cas contact d'une infection à l'hantavirus ont été testées négatives. Ces 26 personnes restent toutefois sous surveillance médicale. Elles continueront à être testées plusieurs fois par semaine. Selon les autorités sanitaires, à ce stade, il n'y a pas d'indication de contamination supplémentaire en France.
1: Et merci beaucoup Nina Alouche. On vous retrouve à 16h pour le journal complet. Tout de suite une courte pause et c'est la suite de notre émission avec Lali et mes chroniqueurs sur Radio J. Bonjour à tous, c'est Léa Moscona,
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1: De retour sur l'antenne de Radio G, merci de passer votre après-midi avec nous jusqu'à 16h avec notre invitée aujourd'hui, la comédienne et artiste Lali, pour son premier album qu'elle a écrit et composé, intitulé, co-composé d'ailleurs.
5: Oui,
1: Le Pull, à retrouver en physique et sur les plateformes. Je voulais évidemment qu'on parle du single intitulé Le Plan. C'est un titre up-tempo, totalement inédit, à l'ambiance qu'on va dire électro et qui propose, on va le dire aussi, un constat teinté d'ironie sur ce que peut devenir une relation dans notre société moderne, sur ce qu'on peut devenir nous aussi.

0: métier de thérapeute et je passe tout mon temps à dire aux gens, mais respirez. Et je leur dis, on aspire comme ça, on expire comme ça. Et à un moment donné, je me suis dit, mais en fait, il faut que je le dise autrement, il faut que je le présente autrement. Et je voulais écrire une chanson justement qui disait, bah, en fait, l'idéal, ce serait de faire ça, mais de nous-mêmes, mais sans qu'on nous le dise. Et donc, c'est un vrai paradoxe.
1: Écoutez, je suis ravie que vous évoquiez cette activité de thérapeute qui, moi, me passionne, parce que je crois savoir que vous êtes sophrologue en parallèle.
0: Oui.
1: Vous avez une formation, peut-être un cabinet depuis quelques années.
0: Oui, je travaille en cabinet, je travaille sur des sites de sport aussi.
1: Et je trouve génial que vous puissiez raconter et parler de ça, parce que c'est pas tout à fait connu. Et vous proposez un dérivé de l'équithérapie, si je dis pas de bêtises, que vous appelez, vous, sophro-cavalier, qui est un peu différent. Alors, c'est une sorte de dérivé.
0: Alors, je rétablis les infos. J'avais suivi une formation proposée par une personne qui s'appelle Marine Goujon et qui s'appelle sophro-cavalier. Mais j'accompagne des cavaliers, moi, à la base, en tant que sophrologue. Et j'accompagne surtout, alors ça, c'est une activité que j'aime, et surtout, j'accompagne des enfants qui sont soit en SECPA, soit en décrochage scolaire total. Et je travaille avec plusieurs associations, notamment l'association Amaé, et ça, c'est vraiment un peu le je travaille avec des sportifs, c'est vrai, avec des cavaliers, mais vraiment le gros du boulot, c'est avec des enfants en difficulté, des enfants 10 ou des enfants vraiment en décrochage scolaire, des ados, voilà. Donc ça, c'est vraiment mon cheval de bataille.
1: Votre cheval de bataille, c'est le cas de le dire. Un autre single que je voulais évoquer avec vous, Lali, c'est Matador. Quelle est l'histoire de ce titre?
0: Matador, c'est une histoire d'une grande Matador, c'est l'Espagne, c'est la reine, c'est les chevaux, c'est quelque chose de cruel puisqu'on meurt à la fin. C'est quelque chose qui est un peu comme l'amour, on donne beaucoup. C'est quelque chose qui est généreux, mais on gagne pas vraiment à la fin. Et donc c'est tout simple, c'est une histoire toute simple, hein. Une histoire passionnante, mais qu'il faut vivre. Il faut la vivre, cette histoire. Donc on garde le sourire, mais ça se finit pas forcément. Ça se finit de façon un peu tragique. Donc voilà.
1: Cet album offre aussi un clin d'œil à Astrud Gilberto, Joao Gilberto et Stan Getz avec votre titre La fille d'Ipanema, qui rappelle leur titre phare de Girl from Ipanema dans un style encore plus bossa nova. Si je dis pas de bêtises, c'est ce que j'ai trouvé, moi. C'est vraiment une bonne bossa. Et vous chantez en brésilien, Lali.
0: Oui, ça fait longtemps
1: magnifique.
0: Que je veux faire quelque chose comme
1: c'est
0: ça.
1: C'est très beau.
0: Oui, c'est une. En fait, précisément, c'est un remerciement à Jean-Luc Azoulay qui, dans cet album, n'a pas du tout participé, mais il m'a aidé. Il m'a dit, écoute, je te passe un studio, mais tu me fais une chanson en brésilien, mais tu la chantes en français. Il faut que les gens comprennent. Alors j'ai dit, une bossa en français. Il m'a dit, tu vas voir, il faut que ce soit sympa et tout. Je dis, bon. Donc cette chanson, c'est un petit pari, parce que j'avais pas du tout, j'avais envie de la chanter en brésilien.
1: J'ai envie de dire que Jean-Luc est de très bons conseils, parce que le mélange des deux est très joli.
0: Et ben voilà.
1: J'ai adoré ce titre-là et j'aurais adoré un duo entre vous et Henri Salvador, c'est ce que je me suis dit en écoutant cette chanson. Vous faites aussi une reprise en français de la chanson Dernier Baiser, reprise notamment par Laurent Voulzy, qui l'avait un peu propulsé en France dans une reprise très personnelle. C'est le premier titre

0: Oui, je l'avais dans les mains.
1: Je l'ai dans les mains.
0: D'accord, ok. Sur l'album en physique, il y a le titre, le pull dessus, qu'on ne trouve que sur cet album. Je voulais juste amener une petite remarque sur la reprise de Dernier Baiser. C'est compliqué de reprendre une chanson qui fait partie des piliers de la variété française. C'est compliqué. Et Laurent Voulzy, c'est quelqu'un que j'admire, que j'aime beaucoup. Et puis, bien avant lui, les groupes des années 60 américains, le nom m'échappe, mais le nom de la personne qui a écrit cette chanson m'échappe. Peut-être que vous le connaissez.
1: Il me semble que je l'ai noté, mais je ne l'ai pas dans les mains.
0: Oui, alors, c'est Jérôme, ça je le sais, mais c'est un groupe, mais je ne me souviens plus.
1: C'est un groupe américain, non, c'est pas un groupe français.
0: C'est
1: Jérôme. De ce qu'on me dit, c'est Jérôme. Ah bon, bah ok.
0: Non, avant c'est Jérôme, il y a. C'est un...
1: On va trouver, vous inquiétez pas, d'ici la fin de l'émission, on aura la réponse.
0: Voilà. Ouais, je veux bien. Et c'était difficile de reprendre ce titre. Et donc, j'avais envie de lui donner un petit côté 60, avec une vraie guitare, avec une voix qui passe comme ça. Et je me suis dit, on va pas aller chercher à faire un truc complètement différent. Restons, c'est joli comme ça, donc ne touchons rien.
1: Brian Island.
0: Oui,
1: nous l'avons.
0: Merci
1: très
0: beaucoup.
1: Bien.
0: Et ben et
1: voilà, merci à mon petit iPad juste en face de
0: Jérôme.
1: Moi que Fabien Martin va me tuer. Mon Dieu. Et ben tout de suite c'est la chronique de Fabien sur Radio J. Radio J. La chronique musicale, c'est avec vous, Fabien. Alors là, j'ai fait un impair.
2: Comme je ne savais pas, j'avais pas la réponse.
1: Ah, c'est
2: non,
1: vrai. Bon, je suis rassurée.
2: Pas. J'aurais fait comme vous, je serais allé sur Google.
1: Bonjour Fabien.
2: Bonjour Cyrielle. Bonjour Lali.
1: Bonjour.
2: On entend souvent dire, ouais, la musique, de toute façon, c'est que du piston, t'as beau avoir du talent, si tu connais pas les bonnes personnes. Eh bien, je tiens à remettre les choses au clair tout de suite, à remettre les pendules sur les i. Tout cela est complètement vrai, bien sûr. Rappelez-vous, Cyrielle, il y a quelques mois, je faisais une chronique, mes amis ont du talent. Eh bien,
1: c'est
2: aujourd'hui,
1: vrai.
2: Je réitère l'opération en 4 fois sans frais, mais au féminin, exclusivement, eu égard à notre invité. Alors quand je dis amis, ça peut être aussi des chanteuses avec qui j'ai pu travailler, mais ce sont surtout des filles dont le cœur et le talent sont aussi grands l'un que l'autre. Prenons Élodie Vrobel, par exemple. Des mots à l'emporte-pièce, des riffs qui

Élodie nous vient d'Épernay, région du Champagné. Oui, ça pétille là-haut dans sa tête, dans ses notes. Enfant, à l'école, elle rêvait du monde qui dansait derrière la fenêtre, imaginait des refrains clandestins. Aujourd'hui, ce monde, elle a décidé de

Et ça commence par un premier single sorti il y a quelques semaines qui s'appelle Sadel, qu'on est en train d'écouter. Une histoire personnelle pleine de souvenirs, de retenue et de mystère. Bob Dark, French Wave, on appellera ça comme on voudra. Moi je dis juste que Élodie Vrebel, c'est une voix à part, sans fioriture, sans effet. Une voix qui te regarde droit dans les yeux avec un petit sourire.

45 tours arrive en juin. Son deuxième single sort le 22 mai. Mais comme j'ai des relations très haut placées, je suis en mesure de vous en diffuser un extrait. Ça s'appelle Ton idée et c'est une exclusivité.

virage à 90 degrés et voici Rosalie, 17 ans, qui va donc passer son bac entre deux singles. Mais que font les parents? Je vous le demande. Eh bien justement, le père est cinéaste, réalisateur, sa maman, chef monteuse. Musique, image, création, toujours fait partie de sa vie. Son premier single s'appelle Face cachée. Et

Rita Rosalie, elle intègre la maîtrise de Radio France à 9 ans, écrit sa première chanson à 14, celle qu'on est en train d'entendre, et navigue sur un joli radeau entre la chanson française et la pop électro de son temps. Billie Eilish n'est jamais loin dans le cœur des ados, vous savez. Mais Rosalie continue de tracer une route bien à elle. Son deuxième single est prêt, il devrait sortir autour de l'été. Mais comme j'ai des relations

0: Et on termine notre petite série du jour avec Déborah Leclerc.
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0: Que vous connaissez, que vous avez reçu. Déborah qui chante la soif de liberté, la vie à gorge déployée, dans un shaker de jazz moderne, de soul R&B, comme une Amy Winehouse du 20e arrondissement, ou une cousine éloignée d'Olivia Dean.
2: Je ralentis, matin.
0: Un peu cassé comme on les aime. Déborah, t'as encore oublié de prendre ton sirop ce matin? Mais continue comme ça parce que faut dire que ça lui va très très bien. Repéré par André Manoukian qui s'y connaît quand même un tout petit peu, hein, qui la prendra un temps sous son aile et produira son premier EP. Première partie de Clara Luciani, de Hervé, de Charlie Winston. Beaucoup de scènes en à peine quelques années. La fille a même fait une mini tournée au Brésil. Sans doute là que lui est venue cette chanson à l'inspiration Bossa.

deuxième EP s'appelle Maison, il vient de sortir, un vinyle qui réunit ses deux EP est donc également disponible. Et elle sera en concert le 26 mai au Solo à Paris et le 27 au Théâtre de l'Opprimé. Alors voilà, sensible, volontaire, il faut l'être quand on veut faire ce métier, surtout au féminin, être à fleur de peau, mais sans jamais se laisser marcher sur les pieds, devenir une boss lady et garder son âme d'enfant, tout un programme. Allez donc écouter ces trois âmes sœurs, ces trois amies hypersensibles,

0: sur Radio G. Tout de suite, c'est le billet du jour avec Sarah Elbaz.
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0: Et oui, ça s'enchaîne, Nelly. Tout de suite, c'est pas le portrait. Dans un instant, ce sera le portrait, mais c'est le billet avec Sarah. Bonjour Sarah.
2: Bonjour Cyrielle, bonjour Lali.
3: Bonjour.
2: Fabien, je vous ai déjà parlé de ma passion pour l'ASMR parce que vous avez une voix. Je pense que ça m'a détendu en deux secondes.
3: La plus belle voix.
2: Voilà, on est d'accord.
3: Tout fier.
2: Alors, Lali, je sais que j'aurais dû faire une chronique sur votre actualité, mais ça, Cyrielle le fait très bien. En fait, Cyrielle, c'est une vraie journaliste. Moi, je fais des blagues pour compenser des traumas non réglés.
3: C'est pas grave.
2: Et puis, surtout, pardon, mais je vais pas être très originale aujourd'hui, mais vous êtes là, alors forcément, j'en profite pour vous parler de la manière dont moi, je vous ai connue. Voilà.
3: Allez, c'est parti.
2: C'est pas très original, mais ça me touche. À l'époque de l'année des garçons, forcément, oui. Cette époque chère à mon cœur, cette époque qui a le goût des goûters princes et l'odeur du parfum aux jeunes de ma sœur.
3: Ah là là, ouais, ça y est.
2: Vous savez, j'ai l'air nostalgique, mais parce que moi, je suis née en 88, donc comme tous les humains nés dans les années 90, on est resté bloqué là-bas. Voilà. Dans ma tête, j'ai 30 ans, alors que lundi prochain, j'ai 38 ans. Voilà. Pour moi, il y a 20 ans, c'était en 1980, alors qu'en fait, il y a 20 ans, c'était en 2006. Et les gens nés en 2002, bah, pour moi, ils ont toujours 7 ans. Alors qu'en fait, ils ont 24 ans, un compte mis, mais probablement déjà un crédit immobilier sur le dos.
3: Ouais, vous êtes bon en calcul aussi, non?
2: Vous avez vu ça?
3: Ouais,
2: j'ai utilisé la calculatrice. D'ailleurs, je refuse d'accepter que les gens nés après 2000 soient des adultes. Parce que pour moi, un adulte, c'est quelqu'un qui a connu le bruit du modem internet, les CD qui sautent dans la voiture, et les génériques d'AB Productions, bien évidemment.
3: On est bien.
2: Parce que nous, on a grandi avec ça. Avec ces séries où tout le monde vivait en bande, où les histoires d'amour étaient le centre de l'univers, où un simple regard de travers pouvait provoquer une crise diplomatique dans le garage. Bref, aujourd'hui, les séries pour ados à 16 ans, c'est pas pareil. Hein. Ils ont tous un trauma, une addiction, un podcast, un coach en développement personnel et 3 relations toxiques. Ouais. Voilà. Dans Hélène et les garçons, le plus gros drame, c'était José a regardé une fille de seconde de trop et ça faisait 14 épisodes. Et nous, on était là, « Oh mon Dieu, mais le coup va-t-il survivre ?» Puis il faut dire la vérité, cette série nous a donné une vision très étrange de la fac. Voilà, parce que moi je pensais que tout le monde était beau, tout le monde faisait de la musique, et surtout qu'on passait plus de temps à boire des cafés qu'à réviser. Spoiler alerte, c'était faux. Moi, quand je suis arrivée à la fac, il n'y avait pas un seul garçon déjà qui ressemble à Sébastien, il y avait plus des gars qui ressemblent à des pulls qui ont déjà vécu 3 hivers et une raclette mal digérée, mais bon. Et là, j'ai compris que la production de la vraie vie, ça avait pas clairement le même budget casting, c'était un peu plus serré quoi. J'ai compris que je croiserais jamais Cricri à l'amphi 14. Voilà. J'ai cherché, j'ai pas trouvé.
3: Ouais.
2: Il y avait un vrai truc dans cette série. Ça parlait d'amour sans cynisme. C'était bien avant les red flags, avant les situationships, avant les remis de 4 heures, avant qu'on transforme chaque rupture en podcast de 8 épisodes intitulé « Comment j'ai survécu un pervers narcissique bélier ascendant toxique ?» À l'époque, quand quelqu'un s'ouvrait en amour, il regardait par la fenêtre avec un synthé triste derrière. Voilà.
3: C'est ça, oui.
2: Et honnêtement, ça suffisait. Enfin, on vivait bien avec nos traumas, quoi. Et puis surtout, quand je pense à cette série, je pense à ma sœur, ma grande sœur. Je nous revois devant la télé à commenter les histoires comme si c'était nos voisins, nos amis, à débattre pendant des heures pour savoir qui allait finir avec qui. Et je réalise qu'on regardait pas juste une série, on regardait une époque. Mmh. Une époque où l'amour avait l'air naïf, où les gens entraient sans frapper, où personne n'avait de mot de passe Netflix. Et où vous, Lali, vous aviez, et vous avez toujours, plus de présence que la moitié des influenceurs d'aujourd'hui, excusez-moi.
3: Ah oui, ça c'est mignon.
2: Et franchement, du plus profond du cœur de la Sarah qui a traversé toutes les générations, ça fait vraiment plaisir de vous voir aujourd'hui.
0: Merci beaucoup, Sarah Elbaz, pour ce billet du jour sur l'antenne de Radio J. Tout de suite, c'est le portrait de notre invité.
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0: Non, Lali, ne faites pas ce regard, surtout pas. Tout de suite, c'est votre portrait dans le regard de Christian Richaud. Bonjour, oh là Christian. Là.
4: Ouais. Bonjour, Cyril. Bonjour, Lali.
3: Bonjour, Christian.
4: Il n'y a pas d'inquiétude.
3: Non, je le sentais, je suis très détendue.
4: J'ai compris que le plan, c'était de mettre un pull.
3: C'est ça.
4: Donc, j'ai essayé de faire cela.
3: C'est ça, merci.
4: Alors, en vous écoutant, j'ai vu qu'il y avait une histoire de train. Et vous l'avez utilisé une fois ce mot, mais je vais essayer de remettre tous les wagons et tous les chemins. Il y a ce premier départ à Boulogne, où on est avec une famille multiculturelle.
3: Oui.
4: Avec un père qui nous fait de la visite et du guide permanent.
3: Oui.
4: Et cette mère qui m'apporte tout ce côté intellectuel et ce côté solaire de l'Amérique latine. Mm-hmm. Donc ça, c'est mon premier train. Et puis ensuite, derrière, il y a mon frère et ma sœur et on est dans le même train. Et je suis dans une fille qui est assez vive, qui aime la nature,
2: oui,
4: et qui aime les choses. Ensuite, on prend le train de ses études.
2: Oui.
4: Comme l'a dit Cyrielle. Mais très vite, on change de train. Et vous m'avez dit, j'ai pris un train, je ne sais pas trop où il va, il y va à vive allure, mais on saisit sa chance.
2: Oui.
4: Et vous voilà dans cette série qui a fait énormément d'épisodes, qui a duré très très longtemps et qui a eu un énorme succès. Et vous voilà propulsé dans un personnage.
2: Oui.
4: Et à la fois isolé.
3: Oui, tiens, ça c'est marrant, c'est la première fois qu'on me parle de ça, oui.
4: Ça veut dire que vous devenez cette personne, alors que, à la base, vous êtes très jeune et vous devez construire votre propre chemin, mais on vous dit, vous êtes cette personne. Et vous vivez pendant des années avec cette personne, et vous nous l'avez dit, on est comme sur une île en fait, on est un petit peu isolé, on est dans ce rôle, on est un peu coupé du monde. Et quand il y a eu vos enfants, il y a eu des breaks. Des breaks pour le retour au monde en fait. Le retour à des choses qui étaient un petit peu différentes.
2: Mm-hmm.
4: Alors vous avez peut-être changé de train.
3: Il est médium ou pas? Non, parce que vous parlez comme un médium, j'ai peur de ce que vous allez me dire après.
4: Mais vous n'avez pas eu peur jusqu'à présent.
3: Non, ça va.
4: Et on saute de ce train et on saisit à nouveau sa chance.
3: Il y a ce... ouais. Un peu comme un médium.
4: Il y a ce petit groupe de musique où, du coup, vous n'êtes pas la tête de proue. Et ça, c'est très bien parce que c'est une façon de vous retrouver. Une façon aussi d'exprimer à travers les chansons vos émotions, de retrouver cette liberté. Cette liberté que je n'avais pas forcément avant, parce qu'avant je faisais un rôle. Et là, je peux parler de ce que je ressens et de ce que je vis. Et c'est ça votre dernier train aujourd'hui. C'est, en fait, je suis descendu du train et comme vous nous l'avez dit, maintenant je fais ma propre cuisine.
2: Oui.
4: Ça veut dire que je compose avec mes émotions, je compose avec mon expérience, je compose avec mon ressenti. Ça veut dire, avec cet album, vous parlez de vos émotions, vous parlez de l'amour paradoxal, cet amour où on cherche de la sécurité, mais des fois on trouve de l'insécurité.
2: Oui.
4: C'est ça le paradoxe. C'est que on cherche à être heureux, mais des fois on est malheureux.
3: Mais c'est ça l'amour aussi. Parce que c'est... Enfin, je me permets. Dans l'amour, vous serez d'accord, il y a quelque chose de très fort, de très beau, de très porteur qui nous fait du bien, mais c'est pas si simple à construire, donc c'est ça le paradoxe, c'est que c'est pas évident et...
0: Faut parler à l'expert de la situation, hein, Laïe, hein.
3: Oui, bien entendu, bien sûr, bien sûr.
0: Vous allez savoir pourquoi, il a sorti un livre il y a pas longtemps, Christian Reichel, on l'évoquera dans un instant.
3: Allons-y.
0: Les trois secrets des couples qui durent.
3: Ah, c'est ça, d'accord.
4: Mais... Oui, une histoire d'amour, il y a toujours un début, il y a toujours une fin.
2: Mm-hmm.
4: On espère que la fin soit le plus tardivement possible et le moins dramatique. Mais la vraie question, c'est qu'est-ce qu'on fait pendant? Alors si on revient sur votre portrait...
3: Pourquoi j'ai l'impression de me retrouver dans...
4: C'est qu'on voit, on a appris de vous sur Radio J que vous étiez une femme, en fait, authentique. Aujourd'hui, vous êtes authentique, ça veut dire vous êtes accessible, vous êtes sympathique, vous êtes souriante, vous êtes de bonne humeur, on trouve votre côté solaire. Et puis, on voit que maintenant, vous êtes à l'écoute de votre propre voix et même de votre respiration. Et ça, c'est important. Ça veut dire que on voit d'aujourd'hui que vous avez fait le lien entre le cavalier et le cheval. Vous avez maintenu le cavalier tout en contrôlant le cheval et faire en sorte qu'on ait une équipe. Alors, pour terminer, je dirais même que même si on a un pull et même si on a un peu peur, des fois, il faut l'enlever. Qu'on peut changer de plan.
2: Oui.
4: Mais ce qui est important, c'est se retrouver soi-même. De retrouver sa propre liberté, de s'aimer, d'aimer et de se faire aimer. Alors merci pour ça.
3: Waouh. Que dire après tout ça? C'est magnifique, il est chouette ce portrait. C'est étonnant, je ne m'attendais pas du tout à ce que vous fassiez ça en fait. À ce que vous fassiez le... Bon voilà, c'est le moment où je reste sans voix, on est à la radio, c'est le moment où il faut parler, la Liane.
0: Non, écoutez, merci beaucoup à Christian Reichaume, c'est notre psychanalyste que l'on retrouve toutes les semaines sur Radio J. En effet, c'est un exercice qui est très compliqué, mais qui est toujours réalisé de très brillamment. C'est vrai que c'est très difficile pendant 45-50 minutes de pouvoir observer quelqu'un et d'en tirer comme ça des petites analyses, parce que c'est pas des conclusions, mais c'est toujours assez étonnant de voir les réactions de nos invités comme les vôtres. Voilà, merci beaucoup Christian Reichaume, que l'on retrouve évidemment toutes les semaines sur Radio J, auteur des trois secrets des couples qui durent en ce moment dans les librairies évidemment et sorti aux éditions Solar. Merci Christian, à la semaine prochaine.
4: Merci.
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0: Non, c'est la fin de cette émission avec vous. Vous êtes venu nous voir, Lali, pour la sortie de votre premier album qui s'intitule Le Pull. Merci beaucoup d'être venu nous voir sur l'antenne de Radio J.
3: Merci de m'avoir invité. Merci et bravo à tous les chroniqueurs. Vraiment, bravo. Merci Christian. Merci à vous, Cyrielle. Vraiment, c'est une belle expérience et je suis ravie de m'être retrouvée sur votre plateau et sur votre radio.
0: Merci beaucoup d'être venu nous voir. Merci mille fois. Merci pour cet échange. À la réalisation audio et vidéo, Benjamin Arnaud. Merci à toutes et à tous de nous avoir suivis. On se donne rendez-vous lundi dès 15h avec Caroline Iturbide pour son livre 50 méthodes feel good aux éditions du Rocher. Dans un instant, c'est la suite de votre journée, mais ce sera surtout dans un instant, dans quelques secondes, le journal sur Radio J. À lundi.

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9: Auditrices et auditeurs de la radio juive de Marseille, shalom et bienvenue dans le 90.5, dans l'émission de la Voix de Sion, l'émission de l'OSM, des amoureux d'Israël et des passionnés de Sion. Et aujourd'hui, ce jeudi est un jour tout à fait particulier, puisqu'on célèbre en Israël et dans le monde, je l'espère fortement également, on célèbre le jour de la réunification de Jérusalem, le 28 Iyar, et si c'est jeudi, parce que effectivement, les obligations du calendrier en Israël font que chaque grand événement qui se passe pendant Shabbat ou veille de Shabbat est avancé de la journée qui précède. Et pour parler de tout ça, une voix habituelle et qu'on a plaisir à retrouver sur notre fréquence, notre ami Jean-Charles Zerbib, délégué pour la France du Mizrahi. Jean-Charles, shalom et bienvenue sur notre antenne.
10: Shalom, shalom.
9: Alors, Jean-Charles, donc j'ai dit, aujourd'hui, c'est Yom Yerushalayim. Peut-être c'est l'occasion que tu nous rappelles un petit peu sur les ondes. Qu'est-ce que c'est que cette célébration? Est-ce que c'est une célébration, je pense, civile d'ailleurs, et qui marque la réunification de, quelques mois plus tard ou quelques années plus tard, de la réunification de la ville de Jérusalem?
10: Tout à fait. Il faut se replonger un petit peu dans un contexte historique et bien comprendre pourquoi c'est une journée qui est importante. Quand David Ben-Gurion, quand Israël, il n'était pas Israël à l'époque, accepte au mois de novembre 1947 la décision de l'ONU et du partage donc de ce qu'on appelait la Palestine mandataire, la Palestine, la terre d'Israël qui était gérée par les Anglais à cette époque-là, quand Israël accepte cette répartition pour un État juif, un État arabe, nous avons de suite accepté, les Arabes beaucoup moins, et on sait ce qui s'est passé par la suite. Mais ce qui est important, et je pense, c'est que nous avons accepté, en tout cas David Ben-Gurion, son gouvernement de l'époque, et les institutions nationales, l'agent juive, l'organisation nationale, ont accepté de gérer ce que j'appellerais un gruyère. Parce que quand on regarde la carte du plan qui avait été fait, on voit que c'est des bouts de terre ici ou là. Il y avait vraiment des problèmes de continuité territoriale, mais la ville de Jérusalem, elle, était coupée en deux. Et donc, entre 1948 et 1967, date de la guerre des Six Jours, la ville de Jérusalem, et en particulier la vieille ville, n'appartenait pas à l'État d'Israël. Et il y a beaucoup de témoignages, on nous explique que les pèlerins, que les juifs du monde entier qui montaient, qui venaient à Jérusalem, qui venaient en Israël à ce moment-là, étaient obligés de regarder le Kotel de très très loin, à partir du Mont des Oliviers et autres, c'est-à-dire d'endroits où de loin on pouvait quand même apercevoir le mur de la vieille ville et le mur symbolique qui était ce qu'on appelle le mur des lamentations et qui était tout simplement un mur qui appartenait, qui était extérieur, mais qui appartenait au Beit Hamikdash, au temple. Et donc, en 1967, il y a la fameuse guerre des Six Jours, et peut-être qu'on reviendra sur cette guerre.
5: Absolument.
10: Et à ce moment-là, par ce qu'on va appeler un miracle totalement, la ville de Jérusalem va être réunifiée et va devenir la capitale une et indivisible de l'État d'Israël et du peuple juif.
9: D'ailleurs, cette réunification fait débat, j'allais dire, pas pour nous, bien entendu, puisque aujourd'hui, l'ONU, je crois, que n'a toujours pas reconnu Jérusalem comme étant la capitale d'Israël. Ou en tous les cas...
10: L'ONU continue dans une vieille tradition qui existe depuis très très longtemps, où l'on voulait faire de Jérusalem une ville internationale, c'est-à-dire une ville qui n'appartient à personne et une ville qui appartient à tout le monde. On sait ce que d'autres exemples de vie internationale ont donné dans l'histoire du monde. Et donc, il n'y a pas de reconnaissance. Et très souvent, d'ailleurs, quand beaucoup de gens parlent de territoires occupés, administrés, libérés, etc., ils ne se rendent pas compte que, par exemple, le fameux Kotel, qui est peut-être notre symbole géographique le plus important situé à Jérusalem, eh bien, est au-delà de cette fameuse ligne verte, la ligne qui avait été décidée à la fin du commettant, la ligne de partage, la frontière, si l'on veut. Eh bien, c'est le Kotel, par exemple, ne fait pas partie du territoire d'Israël, ce qui est une aberration totale pour l'ensemble du peuple juif, et nous le savons depuis longtemps. Il n'y a aucune référence à Jérusalem dans le Coran, en tout cas c'est très tardif. L'islam a d'autres villes saintes, le christianisme a d'autres villes saintes, et mon maître Manitou, Léon Ashkenazi, à chaque fois qu'il entendait l'expression « c'est la ville des trois religions », bondissait en disant « c'est pas la ville des trois religions, c'est la ville du judaïsme et des juifs, où les autres sont les bienvenus, où les autres sont acceptés, où les autres peuvent prier chacun son culte, et c'est ce que l'on voit aujourd'hui à Jérusalem, puisque vous avez toutes les églises possibles et imaginables qui sont représentées, et que c'est l'État d'Israël et la police israélienne qui protège tout ce culte et de tous ces différents courants chrétiens, les différents courants de l'islam. Et donc, voilà, ils n'ont pas accepté, mais enfin, en 67, on ne leur a pas demandé l'autorisation, en fait.
9: Ni aujourd'hui, d'ailleurs. Pas plus qu'aujourd'hui. On revient un peu, quand on parle de Yom Yerushalayim, il y a une image qui marque, et peut-être qu'on peut revenir un peu sur cette guerre des Six Jours. C'est ces tzarchanim, ces parachutistes qui... vous savez, ces trois bonhommes, on en a souvent parlé, de ces trois personnages qui arrivent et qui rentrent dans Jérusalem. En fait, c'est de toute cette guerre des Six Jours, c'est peut-être le symbole le plus fort et le plus marquant que le peuple juif a gardé dans la tête en voyant ces unités arriver et rentrer et non, sur le Kotel. Quel que soit leur engagement et leur pratique religieuse, une émotion apparemment incommensurable les a envahis quand ils ont pu libérer cet accès. Qu'est-ce qu'on peut dire un petit peu de cette guerre du séjour et de cette bataille de Jérusalem ?
10: Pour ceux qui avons vécu ce moment incroyable du mois de juin 1967, il y a parmi les auditeurs de Radio JM, je suis persuadé, beaucoup de gens qui se rappellent de la tension qui existait dans les mois qui précédaient, puisqu'il y avait eu plusieurs attaques. C'est le début où les attaques des commandos de Fedaïn palestiniens ont commencé avant 67, avant l'histoire des territoires. La question des territoires est très, je dirais, tardive, qui arrive bien après la guerre. Toujours est-il qu'il y a une période de tension extraordinaire. Et le 5 juin 67, l'État d'Israël décide de manière préventive d'attaquer l'Égypte. Essentiellement, qui est la grande armée de l'époque. Et je dirais que la guerre des 6 jours, elle a vraiment duré 6 jours, et c'est peut-être pour ça que Trump a tenu à ce que la guerre avec l'Iran s'appelle la guerre des 12 jours, pour dire, bon, ça va, c'est un peu plus, mais quand même, elle a été courte. On voit ce qui se passe aujourd'hui aussi, d'ailleurs. Mais toujours est-il que cette guerre des 6 jours va être gagnée dans les premières heures, puisque l'aviation israélienne va clouer au sol la totalité de l'aviation égyptienne, ayant la maîtrise des airs, surtout à ce moment-là où il n'y avait pas tous les missiles et toutes les armes que l'on connaît aujourd'hui. Eh bien, ça a été une bataille féroce, mais qui a coûté très très cher aux armées arabes, qui nous coûte toujours trop cher, parce qu'une guerre pour les Israéliens coûte toujours trop cher. On a eu à peu près 800 morts, donc c'était beaucoup déjà à l'époque. Toujours est-il que nous avons récupéré à ce moment-là la totalité du Sinaï. Et puis, la Jordanie, malgré que Golda Meir était parti voir le petit roi de Jordanie, Hussein de Jordanie, quelques jours avant, en disant « Ne nous attaquez pas, ne nous attaquez pas, ne bougez pas, on ne bougera pas », il y avait un accord de défense entre la Jordanie et l'Égypte. Donc la Jordanie nous a attaqués, et je le cite et je reviendrai sur la Jordanie, et 5 jours après, la Syrie a attaqué sur le mont du Golan, et il y a eu de terribles batailles de à ce moment-là sur avec la Syrie. En ce qui concerne la Jordanie nous a attaqués, et il faut dire que Tzal, à l'époque, n'avait pas le moindre plan de combat pour Yerushalayim, pour Jérusalem. Parce qu'on ne pensait pas que les Jordaniens allaient attaquer. Nous n'avions aucune idée de la manière dont les choses allaient se passer. Il y a eu des batailles terribles, féroces, des lieux de victoire que l'on célèbre encore aujourd'hui et que l'on rappelle dans toutes les formations militaires. Et puis il se passe absolument incroyable. Les parachutistes de Motagour, du général Motagour, se présentent et à la porte de la vieille ville, rentrent dans la vieille ville, arrivent au Kotel, et il y a ce fameux cri qui passe sur toutes les radios, Al Abayt Yadenu.
9: Ah, ouais.
10: Le mont du temple est entre nos mains. Le peuple juif avait attendu ça depuis des millénaires, en disant, nous sommes revenus à la maison, le Harabait, Bait c'est la maison, mais évidemment on parle du temple, Harabait, il y a des noms, énormément d'émotions, et il y a la photo auquel vous faites référence, de ces 3 hommes qui sont là, qui sont au Kotel, qui va faire le tour du monde, dans tous les journaux, juifs et non-juifs, pour dire le peuple juif est revenu sur son lieu saint le plus important, sur sa terre. La légende dit que l'un des soldats a enlevé son casque. On le voit sur la photo.
9: Oui.
10: Donc comme ça, si vous voyez ce que je veux dire.
9: Mm-hmm.
10: Et la légende raconte qu'il aurait eu des problèmes parce qu'en temps de guerre, il est interdit à un soldat d'enlever son casque, surtout sur le champ de bataille, parce qu'il se met en danger, il met en danger ses copains. Et donc, mais ça reste de l'ordre de la légende. Toujours est-il qu'on voit l'émotion, on voit l'émotion. Alors il faut imaginer le mur, le fameux Kotel, il faut l'imaginer tel qu'il était à l'époque. Il n'y a pas la grande esplanade, il y a un petit espace de quelques mètres. C'est un lieu où il y a des bâtiments que les différentes strates et couches des envahisseurs ont construits. C'est un lieu où on jette les ordures de la vieille ville de Jérusalem. Les Arabes n'hésitent pas, pour eux il n'y a aucun respect ni pour ce lieu-là, et petit à petit, et quand on vient aujourd'hui au Kotel, et ça continue, il y a des fouilles et l'on peut voir, il y a de nouvelles constructions et on peut voir l'histoire clairement sous ses yeux. Et c'est pour ça que cette journée est fêtée sur le même modèle, je dirais, que Yom HaAtzmaout, mais malheureusement, ça reste une fête qui est très hiérosolomitaine, c'est-à-dire que dans les autres villes, c'est pas suffisamment fêté, ce qui est le cas aussi en dehors d'Israël, dans beaucoup de communautés en diaspora. On ne fait pas grand-chose pour ce Yom Yerushalayim. Or, nous savons que la grande bataille d'aujourd'hui va être non plus la reconnaissance de l'État d'Israël, mais vraiment la reconnaissance de Jérusalem, de Yerushalayim, en tant que capitale de cet État d'Israël. Et là-dessus, c'est les grandes bagarres en venir de manière très claire. Et dans le pays, c'est beaucoup plus ce qu'on appelle les sionistes religieux, les kippotes ou d'autres, on les appelle, les kippotes tricotés, qui fêtent cet événement par un événement qui est la grande marche des drapeaux, où à partir de différents points se réunissent des cortèges pour arriver jusqu'au Kotel. Et croyez-moi, quand on se trouve au Kotel ce jour-là, avec ces dizaines de milliers de jeunes essentiellement, qui viennent de toutes les yeshivas, de tous les mouvements de jeunesse du pays, en grande tenue, et qui viennent avec le drapeau d'Israël, on vit un événement qui est un événement vraiment qui nous replace totalement dans l'histoire d'Israël.
9: Alors, effectivement, c'est quelque chose à voir et à vivre, cette fameuse Rikout d'Adgalim, Rikout d'Adgalim, c'est-à-dire, on croyait la danse des drapeaux plutôt que la marche des drapeaux, non?
10: On parle de Mitsa d'Adgalim, marche des drapeaux, tout comme Léaville, un autre projet, mais c'est quelques semaines avant, on parle de Mitsa d'Achaïm, de la marche des vivants, parle de Yom HaShoah, Léaville, bien sûr, une différence entre les deux. Donc Mitsa, c'est une marche. Il y a comme ça un certain nombre d'événements qui sont fêtés par des marches. L'une d'elles est très, très importante aussi, c'est que pendant Chol HaMoed Pesach, pendant Chol HaMoed Sukkot, eh bien, les nations du monde montent à Jérusalem, c'est une tradition biblique, montent à Jérusalem, et il y a aussi un grand mitzad, une grande saada, une grande marche de toutes les nations du monde pour fêter Yerushalayim et pour fêter, je dirais, le peuple juif.
9: Bien, en tous les cas, je sais que pour ceux qui seront les auditeurs qui nous écoutent et qui auront le plaisir d'être en Israël ce soir et demain, il y a effectivement donc cette marche qui va démarrer. Je crois que cet après-midi, elle a dû démarrer d'ailleurs, puisqu'il est déjà chez nous plus de 17 heures, et qui est parti du Gan Saker et qui va traverser la ville pour arriver jusqu'au Kotel, comme tu nous l'as décrit. En tous les cas, pour Marseille.
10: D'autres viennent, par exemple, ce qu'on appelle Givat HaTachmoshet, la colline aux munitions, où il y a eu une énorme bataille des parachutistes avec les unités, les meilleures unités de l'armée jordanienne. On peut visiter encore ce lieu aujourd'hui, et donc le long de ce qu'on appelle la route numéro 1, voilà. Donc aujourd'hui, Jérusalem est un méga embouteillage, et pour de bonnes raisons.
9: Eh ben, c'est la belle raison, il vaut mieux cela que... De toute façon, Jérusalem, c'est connu, elle a un problème de gestion de la circulation et de ses accès et de sa circulation.
10: On est d'accord, c'est pour ça que je dis que cette fois-ci, c'est très positif.
9: Voilà. En tous les cas, pour Marseille, nous marquerons, même si on n'est pas des Yerushalmis, on est une communauté qui s'identifie à tout cela, et fidèle à l'enseignement et à la tradition, et surtout à l'enseignement du Rav Avraham Maimon, Zichron Tzadik Livracha, il y aura ce soir à la communauté de la Rose une célébration, comme il avait toujours souhaité le faire, pour marquer ce Yom Yerushalayim, et j'invite tous les Marseillais et Marseillaises à rejoindre le 31 Avenue des Olives pour participer à cela, un Yom Yerushalayim de la diaspora ou de la Galoute. Merci beaucoup Jean-Charles. Peut-être avant de nous séparer, puisqu'on a parlé de ton rôle au sein du Mizrahi, ces dernières semaines, il y a eu un personnage important du monde du sionisme religieux, c'était l'ancien grand rabbin de Jérusalem, le Rav Ari Stern, qui est décédé et qui était l'une des figures marquantes du Mizrahi et de Jérusalem. Qu'est-ce que tu peux nous dire quelques mots de cette grande personnalité ?
10: Écoutez, tout à fait, c'était il y a quelques jours, puisque c'était il y a une semaine, on termine dans la famille de la Shiva, c'est le ciné que le Rav Ari Echter, Zechatzadik Livracha, nous a quittés. Alors c'était une figure absolument incroyable du paysage de Jérusalem. Il faut comprendre qu'il est né tout d'abord, quand on croit au hasard ou quand on croit au symbole, il est né le 27 novembre 1944.
9: Incroyable.
10: Le 27 novembre 1944, c'est le jour de la décision de l'ONU, dont je parlais tout à l'heure, de créer deux États côte à côte sur la terre d'Israël, la terre de la Palestine mandataire. Et donc il est né ce jour-là, il nous a quittés à l'âge de 81 ans, et il a eu plusieurs rôles extrêmement importants, et ce qui était, son poste le dernier poste le plus connu, il a été grand rabbin Ashkenaz de Jérusalem, puisque, vous le savez, il y a en Israël deux grands rabbins, un Sfarad et un Ashkenaz, donc il était le grand rabbin Ashkenaz. Quand on le regardait, on avait l'impression d'avoir affaire à un ultra-orthodoxe, pas noir, costume noir, etc. Mais en fait, il était le représentant et totalement lié à la mouvance du sionisme religieux, le Bnei Akiva, si vous voulez, puisqu'il avait étudié à la yeshiva, à la célèbre yeshiva de Hebron à Jérusalem, et surtout, il a été au Merkaz arabe, quand on parle du Merkaz arabe, du centre du Rav, le Rav avec un R majuscule, on parle de, bien sûr, Abraham Cook, le grand rabbin Cook, premier grand rabbin Ashkenaz d'Israël, et donc il a étudié dans cette yeshiva qui était le Merkaz arabe, et il était en fait tout à fait lié au fils du Rav Cook, puisqu'il était lié au Rav Zvi Yehuda Cook, une grande figure aussi du judaïsme religieux. Il a eu différents emplois. Il était aussi un des élèves du rabbi Shlomo Zalman Auerbach, qui est une très grande figure du judaïsme à Jérusalem. Il a combattu pendant la guerre des six jours dont nous parlions. Il a fait partie de l'armée d'Israël. Il n'avait pas de problème à porter l'uniforme de Tzahal et a étudié en yeshiva. Il a aussi participé à la guerre de Yom Kippour. Donc il a été, il a créé un certain nombre d'institutions. Il était spécialiste de halakha, de loi juive. Il a créé une institution qui s'appelle Halakha Brura. Il a eu comme ça énormément de responsabilités. Et ce qui était sa force, c'est qu'il était Mekoubal, il était accepté et reçu dans l'ensemble des courants du judaïsme de la ville de Jérusalem. Et vous le savez, c'est pas toujours facile d'être à la fois accepté par tel courant et tel courant, telle tendance du judaïsme. Il avait cette force-là et comme ça il était connu et reconnu. Un grand tome, un grand rave nous a quitté il y a une semaine aujourd'hui, enfin 8 jours exactement aujourd'hui, et nous le regrettons.
9: Merci en tous les cas pour cet hommage qui est rendu. Espérons que cet exemple inspire aujourd'hui la communauté contemporaine et le monde juif contemporain. Merci beaucoup Jean-Charles, c'est toujours un plaisir de partager l'antenne avec toi, même si on est loin et que depuis Montrouge, Mahalé Adoumim, tu nous fais tout le temps partager. C'est ton expression, hein, je l'utilise, c'est une de tes expressions favorites, alors je me permets de la rappeler.
10: Exact.
9: Voilà.
10: Et merci beaucoup, c'est toujours un plaisir et un grand bonjour à tous mes amis et collègues de Marseille et de la région.
9: Et Yom Yerushalayim Sameach à tous et à très bientôt. Merci encore. Voilà, merci, chers amis, nous allons, avant de partir et d'achever cette première partie, je voudrais revenir sur un personnage la semaine dernière, puisque nous avions une émission un peu écourtée, et je vous avais fait entendre une chanson, et c'est vrai que moi, je l'aime beaucoup, ce garçon. C'est un chanteur qui se promenait, enfin, qui est connu d'ailleurs en Israël, qui se promène souvent masqué, ou en tous les cas une partie du visage masquée, dissimulée, et qu'on rencontre quand on se promène dans Machane Yehuda et dans d'autres endroits. Il s'était pendant longtemps, jusqu'à ces dernières semaines, ces derniers mois plutôt, on a caché son nom parce que pour des raisons de sécurité, parce qu'il était investi dans une unité très particulière de l'armée et qui aujourd'hui, vu le succès qu'il rencontre en Israël et chez les jeunes, on a bien sûr, il a changé d'affectation, et etc. Et on le connaît maintenant sous le nom de Matan Hassan. Et ce garçon-là, et en fait, cette discrétion ou cette confidentialité était due au fait qu'il était combattant dans les unités de Mitz-Aravim. Qu'est-ce que c'est ? Ce sont des unités qui opèrent en se faisant passer pour des Arabes au sein de la population hostile, et leur efficacité et leur survie reposent entièrement sur cet anonymat absolu. Donc révéler le visage d'un tel combattant, c'est potentiellement mettre en danger sa vie, ainsi que celle de son unité, des soldats qui opèrent avec lui, et de compromettre les unités concernées. Mais depuis, c'est dans les bases militaires qu'il s'est régalé avec sa guitare à faire partager des moments de répit et de calme. Et de fil en aiguille, ses vidéos et ses enregistrements sont devenus virales. Et c'était toujours un plaisir qui a été partagé sur les scènes israéliennes. Alors, puisqu'on est dans Yom Yerushalayim aujourd'hui, je vais vous inviter donc à partager sa version à lui de Jérusalem après cette pause, nous nous retrouvons pour tout à fait encore autre chose, mais toujours aussi autour de ce Yom Yerushalayim qui est si important à nos yeux. On se retrouve dans quelques minutes.

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1: Voilà, donc retenez le nom de cet acteur, de cet artiste, pardon, de ce chanteur, Matan Hassan. Il est solaire, moi j'aime beaucoup ce qu'il fait. Et si vous êtes, quand vous êtes en Israël et s'il se produit quelque part, n'hésitez pas, vous passerez un excellent moment. Ben, on est toujours sur aujourd'hui, jeudi, la célébration de Yom Yerushalayim et en notre aspect que nous allons aborder aujourd'hui, parce que on l'a rarement à l'antenne dans notre émission, mais c'est toujours un vrai plaisir que de recevoir notre délégué, notre patronne, notre chef pour la France de l'OSM, la déléguée pour la France, Yaël David, et qui, plus est, une enseignante et une historienne hors pair avec qui nous allons évoquer aussi Jérusalem. Yaël, bonjour.
2: Voilà, bonjour de Jérusalem.
1: Voilà. Alors, on parlait tout à l'heure de ce que les célébrations à Jérusalem vont causer ou causent comme encombrement. Bon, là, je pense qu'il est déjà, il est plus de 17 heures à Marseille. Et je pense que les festivités battent leur point. Alors, avec toi, nous allons aborder Jérusalem dans la tradition et dans la réalité. C'est vrai que Jérusalem, quand on pense à Jérusalem, toujours c'est autour de la, pour ceux qui sont concernés et qui sont pratiquants, c'est toujours autour de la prière, autour de la partie tradition, mais il y a aussi l'autre côté, l'autre versant. Qu'est-ce que tu vas nous analyser sur cette Jérusalem dans la tradition et dans la réalité?
2: Moi, j'ai envie de lier tout ça quand même à l'actualité. Alors d'abord, Chassameach à Yerushalayim, la vraie date, c'est le 28 Iyar, donc c'est ce soir, en fait, jeudi soir et vendredi, mais pour justement des raisons du respect du Shabbat, cette année, exceptionnellement, ça a été avancé, non pas les prières, mais bien les festivités de la ville ont été avancées à jeudi. Donc la marche des drapeaux, des jeunes, les rues en bleu et blanc. Sauf que Jérusalem, comme c'est marqué dans la Bible, est en construction permanente. Il y avait un roi, Ouzziyahou, qui a construit des tours dans Jérusalem et qui a renforcé la ville. C'est comme ça que le dit le verset. Eh bien, c'est une ville en construction. C'est extraordinaire. Donc, du coup, les bouchons, ils font partie de la réalité des Jérusalemites parce qu'on construit le tram. On vit Jérusalem non plus comme un rêve, mais une réalité très terre à terre, avec évidemment la joie dans les rues, etc. Mais aussi le plaisir de voir cette ville se développer et se tourner toujours vers l'avenir. Donc, si je reviens à ta question qui est Jérusalem dans la tradition, j'ai envie de peut-être justement pas parler tellement de l'aspect religion et prière, mais vraiment de la tradition. On a dans notre tradition des moments où on rappelle Jérusalem, parce que Jérusalem, c'est en fait, pour moi, plus qu'un espoir, c'est toujours une question. À partir du moment où Jérusalem est une réponse, on risque de se perdre. Je me permets de dire ça parce que depuis bientôt voilà 2 ans que je suis en France, c'est tellement une évidence pour les gens que Jérusalem, on peut y aller, on prend l'avion, on prévoit une...

0: mariage, une bar mitzvah, que si tu interroges des gens dans la rue, tu leur demandes c'est quand il y a mis Yerushalayim, ils te diront en fait, je sais pas d'ailleurs qu'est-ce qu'on fait. Et ça, à mon époque, il y a une quarantaine d'années, on faisait la fête partout, dans Paris, on louait des grandes salles, les mouvements de jeunesse, tout le monde savait que c'était Yom Yerushalayim. Malheureusement, ça a été oublié. Tu connais cette phrase, si je t'oublie, Jérusalem, que ma droite se paralyse, que ma langue s'attache à mon palais, si Jérusalem ne fait pas partie de mes vœux. Donc, j'ai l'impression qu'on est en train, tellement on est dans la réalité de Jérusalem, qu'on est en train d'oublier Jérusalem. C'est pas une critique que j'aimais là, mais c'est vraiment un vœu que Jérusalem reste toujours une attente et que on s'arrête pas à la réalité. Parce que ce soir, c'est vraiment la fête. Parce que dans nos prières, ce soir, dans les synagogues, on va lire le Hallel. C'est vraiment un miracle qui s'est passé il y a 59 ans. Seulement, on a deux générations maintenant, des gens qui ont 40 ans ou 25 ans, qui ne se rendent même pas compte que ça fait 2000 ans d'espoir, 2000 ans d'attente. 2000 ans où chaque mariage ont cassé un verre en souvenir de cette Jérusalem détruite et de notre attente du retour à Jérusalem. 2000 ans que deux fois par an, parce qu'on est justement en exil, qu'on dit les Shana à Yerushalayim, qu'on le chante à Yom Kippour à la fin de nos prières après une journée d'introspection. Et en fait, ça ne peut pas être qu'une réalité. Ça doit rester aussi une attente, une question. Et c'est là que, pour moi, se réunit la Jérusalem d'en haut, celle-là qui est attendue, et la Jérusalem d'en bas, celle qui se construit dans la poussière, avec ses pierres qu'on foule du pied, etc.
1: Mais en tous les cas, j'écoute et c'est vrai ce que tu dis là-dessus. En tous les cas, nous ici à Marseille, pendant très longtemps, et si ce n'est les aléas du calendrier, on le marque. Et ce soir même à Marseille, tu sais que nous avions à Marseille une personnalité que je l'ai dit dans la première partie de cette émission. Le souvenir du Rav Mimoun. Rav Mimoun était un rabbin particulier, d'abord parce qu'il aimait de tous et parce qu'à l'écoute de tous, mais il nous a inculqué effectivement, on a parlé tout à l'heure avec Jean-Charles Zerbib du rabbin Arié Stern, qui était l'un des grands rabbins de Jérusalem.
0: Le grand rabbin de Jérusalem.
1: Et ben nous avions à Marseille jusqu'à il y a pas très longtemps, il y a peut-être 3 ans maintenant, 4 ans qu'il nous a quittés, le Rav Mimoun, et qui nous a enseigné un petit peu toute cette vision et cette façon de d'aimer Israël, de Jérusalem. Et avec lui, il se faisait un point d'honneur à ce que nous marquions d'une façon importante le Yom Yerushalayim. Et ce soir, après notre émission, donc dès, je pense, 19h30, 20h, la communauté pourra se retrouver dans la communauté de la Rose, 31 Avenue des Olives, pour célébrer cet événement. Donc ça, c'est pour les célébrations.
0: Cet événement, c'est moi, tu vois, je l'exclus de la synagogue.
1: Mais c'est ça,
0: il
1: absolument.
0: Il a sa place à la synagogue, mais il est dans le cœur de chaque juif. En tout cas, il l'était. Jusqu'à ce que les portes de l'assimilation nous mordent nos cœurs et nous les abîment. Tout juif a dit l'an prochain à Jérusalem. Comme un vœu, pas comme une prière au sens religieux. Comme une partie de son identité. C'est un juif en marche, et sur sa boussole, ou sur, maintenant on va parler moderne, sur son Waze, il y a marqué Sion. C'est un juif qui sait, il va peut-être passer par New York, par Marseille, par je ne sais pas où, mais il a un Waze. Et ce Waze, c'est Jérusalem. Tu sais que quand on chante Dayenu, Dayenu, le soir de Pessah, on ne s'arrête pas au don de la Torah, on ne s'arrête pas à l'entrée en Eretz Israël. On s'arrête au Beth Amikdash, là où on aura la possibilité d'expier nos fautes. Ça veut dire que de toute façon, le juif, il est toujours en marche, même là qu'on a un pays, qu'on a récupéré notre capitale, qu'on est en train de récupérer vraiment tous les territoires bibliques qui ont appartenu et qui appartiennent au peuple juif. C'est pas, encore une fois, l'appartenance du territoire au peuple juif n'a rien à voir avec sa présence. C'est pas parce qu'on n'était pas là 2000 ans que la terre d'Israël n'appartient pas aux enfants d'Abraham. Donc on est les héritiers de ce grand héritage, et on a la chance, et c'est pour ça que ce que je dis, c'est que ça reste une question, c'est qu'on a la chance maintenant de s'approcher de la réponse, mais on est loin encore de la réponse. La réponse, c'est de continuer à construire Jérusalem, de continuer à remettre Jérusalem au cœur de notre de nos vœux. Et je dis vœux volontairement et pas vœux pieux, mais de notre identité. Alors, un juif sans Jérusalem, il lui manque quelque chose. C'est pas possible. Il n'a pas Jérusalem physiquement, mais il l'a dans le cœur. Il l'a le jour de son mariage, où ça doit être quand même le jour le plus heureux de la vie d'un homme. Il l'a le jour de Tisha B'Av en mémoire de la destruction, mais il l'a Yom Yerushalayim. Comment c'est possible que tu me racontes qu'avant on faisait, pourquoi on ne fait plus la fête? On doit continuer à mesurer le miracle.
1: Absolument.
0: Sinon, malheureusement, si on ne connaît pas notre passé, et ce n'est pas il y a longtemps, 59 ans.
1: En tous les cas,
0: si on ne connaît pas notre passé, on risque aussi de perdre tout ce qu'on a, parce que c'est tellement acquis qu'on ne se pose pas de questions, mais la question est vraiment là. Quel est mon rapport à chaque juif aujourd'hui? Je ne veux pas dire à chaque chrétien, parce que eux, c'est très clair, ils viennent en pèlerinage, ils viennent à Jérusalem avec beaucoup de foi, et avec beaucoup d'amour pour cette ville, chaque pierre qui a été foulée par l'histoire de leur croyance. Mais nous, les juifs, c'est juste une évidence.
1: Alors, c'est quoi la réalité de Jérusalem aujourd'hui? Puisqu'on a, ça, c'est l'autre versant.
0: Ben voilà.
1: Tu as parlé des chrétiens, etc. Chacun revendique, sur le plan des civilisations, chacun revendique cette Jérusalem. Qu'est-ce qu'il en est aujourd'hui? Et qui est à Jérusalem aujourd'hui? Qui vit à Jérusalem aujourd'hui? Est-ce que, on a l'impression que Jérusalem, c'est pas une impression, c'est un sentiment qu'on a. C'est une ville particulière, différente des autres villes d'Israël.
0: C'est une ville mondialement différente des autres villes du monde dans la mesure où elle accueille ici la foi de la majorité des humains sur la planète. Les gens qui croient en un Dieu unique se sont tous retrouvés à un moment ou à un autre à Jérusalem. Donc c'est une ville quand même où on sent la foi, quel que soit le dogme auquel on appartient. On a les chrétiens arméniens, on a les orthodoxes, on a les juifs, bien entendu, on a toutes sortes de juifs. Et Jérusalem, c'est comme un aimant, on a aussi les musulmans. C'est un aimant où chacun a envie de... Selon la tradition juive, la pierre angulaire du monde se trouve sous cette coupole dorée-là. C'est-à-dire que Dieu, quand il a créé à partir de rien le ciel et la terre, la première pierre angulaire de la construction de la RS, de la terre, ça serait justement sur le mont du Temple. Et de là coulent 4 ruisseaux, etc., etc. Donc on se trouve ici à l'essence de l'existence de la matière, avant même l'homme. Dieu a choisi cet endroit pour créer son monde. Je ne parle même pas qu'ensuite Abraham va y faire la ligature d'Isaac. C'est un lieu de spiritualité. La spiritualité, c'est quand même une des différences fondamentale entre l'homme animal et le reste du monde animal, c'est justement cette possibilité de s'élever au-delà de la matière. Mais la matière en elle-même, elle a son essence à Jérusalem, et de là s'élève la plus grande spiritualité. C'est pour ça que c'est pas par hasard qu'il y a tellement de religions, je mets entre guillemets, parce que pour moi, le judaïsme ne rentre pas dans cette définition, mais on a tellement de foi, on a tellement d'attentes, on a tellement de dieux qui se tournent vers le ciel et prient, etc., etc., etc. Mais c'est pas c'est ça, Jérusalem. Hein. Jérusalem, c'est des musées, Jérusalem, c'est bien entendu des yeshivotes, à côté des yeshivotes, des universités, des centres de recherche, des centres de haute technologie, des usines de médicaments de pointe. Enfin, Jérusalem, c'est tout à la fois. Et c'est pour ça que, quelque part aussi, dans cette réalité de Jérusalem, si on parle des populations, Jérusalem, c'est une ville mixte. Personne ne peut dire vraiment qu'il vit dans un quartier, même si la vieille ville est divisée en 4 quartiers, juifs, musulmans, chrétiens et arméniens. Après, dans toute la ville, partout où tu vas, c'est un melting pot de tous ces gens qui sont tous Yerushalmis. Chacun a avec ses coutumes, avec son accoutrement. Et puis beaucoup de modernité qui fait qu'on est tous habillés pareil et qu'on ne sait même plus qui est qui dans cette population. Mais sinon, on a quand même beaucoup de traditions. C'est chamarré, c'est coloré. C'est pas, il n'y a pas d'austérité. Alors évidemment, quand on rentre dans des églises, on sent une certaine froideur, austérité. Quand on va dans certains endroits, on sent cette spiritualité qui l'emporte sur tout le reste. Mais disons que c'est une ville où, je ne sais pas, à la fois c'est pour ça que je me dis, je m'étonne qu'on oublie Jérusalem, parce qu'on ne peut pas l'oublier, on ne peut que se questionner quand on voit Mahane Yehuda, ses odeurs, le nombre de personnes un vendredi, Erev Shabbat, combien de personnes peuvent aller au marché pour acheter, pour vivre. J'ai envie de dire, plus que d'acheter les aliments, les gens vont au marché le vendredi pour vivre l'ambiance du temps du vendredi. Parce que demain, ça sera Shabbat, et ce Shabbat, la ville va s'endormir dans une autre dimension du temps. Et c'est pas pareil de faire Shabbat à Paris jusqu'à 11h du soir, ou à Marseille, je sais pas à quelle heure ça se termine. Et c'est sûrement pas pareil de faire Shabbat à Jérusalem. Un temps dans un lieu où tout, je sais pas, il y a une harmonie comme ça de notions spirituelles qui s'emboîtent les unes dans les autres, qui fait que l'homme qui vit cette expérience, c'est pas une expérience qu'il pourra revivre ailleurs, et c'est quelque chose d'unique. Ne parlons même pas des fêtes. Mais c'est bientôt Shavuot. C'est pour la diaspora, c'est avant tout la fête du don de la Torah, mais en Israël, c'est d'abord la fête des Bikurim. Tous les kibbutzim l'ont compris. On lit la Bible et on comprend qu'après 50 jours, j'ai envie de dire de Chol HaMoed, entre Pessah et Shavuot, 50 jours de joie, on se retrouve à amener nos premiers fruits au Beth Amikdash. C'est ça l'idée. Et pourtant, on ne peut pas soupçonner les kibbutzim d'avoir un amour pour le culte. Mais ce n'est pas le culte. On célèbre la terre d'Israël. C'est autre chose.
1: Ça fait. Effectivement. En tous les cas, c'est beau de t'entendre avec cette passion et cette tranquillité. Et c'est vrai que ce que tu racontes concernant nous, quand nous y sommes, nous sommes très souvent, en ce qui me concerne, sur Jérusalem et les environs. Et c'est vrai que cette ambiance, elle est nulle part ailleurs. Tu peux te balader dans n'importe quel chouk, dans n'importe quelle ville d'Israël, ça sera pas du tout pareil, ça n'aura pas le même ressenti, la même odeur, j'allais dire, que ce que tu viens de nous raconter. Yaël, avant de nous séparer, et
0: juste,
1: merci.
0: Oui, juste une petite chose par rapport à ça, c'est que comme tu parles, toi, de ta venue à Jérusalem, en fait, chaque personne qui vient à Jérusalem est un acteur de Jérusalem. Tu peux pas dire comme quand tu vas visiter New York, t'es un Français à New York, et tu regardes les gens autour de toi, et toi, t'es différent. Tout juif qui monte à Jérusalem, dès qu'il commence à fouler les pierres de la ville, il devient un acteur. C'est comme une grande pièce de théâtre, et ça s'impose à toi. Tu vas devenir l'acteur de la vie de cette ville le temps que tu y vas y passer. Et je trouve que c'est ça qui est extraordinaire, c'est que c'est justement cette singularité qu'a Jérusalem que tu retrouveras pas ailleurs, parce qu'on n'est jamais touriste à Jérusalem, on est à la maison.
1: C'est vrai. Yaël, tu termines ta mission bientôt et je crois que ça fait 2 ans. Moi, j'aimerais bien que les quelques minutes qui nous restent, que tu nous fasses un petit peu ton ressenti, ton bilan, et que tu nous dis qu'est-ce que tu as ressenti de cette mission-là. En tous les cas, tu organises, pour célébrer, je pense, aussi Jérusalem, je le dis aux auditeurs, je sais pas si les Marseillais, non, ils sont pas trop au courant, mais tu as eu la bonne idée de marquer cette fin de mission le 18 juin prochain avec une soirée qui s'appelle Tour à Tour, et tu as sous-titré ça de la tour d'Eiffel à la tour de David. Moi, je trouve ça, c'est magnifique, c'est merveilleux. Et ton invitation, voici, elle est formulée d'une façon très, très, très, très sympathique et aussi belle, aussi merveilleuse. Alors, tu dis que je m'apprête à repartir à Jérusalem et 2 années ont filé auprès de ma communauté d'origine au titre de délégué de l'OSM, 2 longues années, alors que ma famille courait aux abris dans Gaza. On veut t'écouter. Pour que tu nous donnes un petit peu ce que tu as vécu pendant ces 2 années à Paris et au niveau de l'OSM.
0: Eh bien, écoute, d'abord, c'est une invitation privée. Ça me fait plaisir que tu la partages avec les auditeurs et tu es le bienvenu. Mais oui, j'ai choisi évidemment mon retour à Jérusalem parce que quand j'étais partie, j'avais fait quelque chose, la même invitation, mais à l'envers. C'était de Jérusalem à Paris. Et là, du coup, ben, tour à tour, voilà, chaque ville a son rôle maintenant. Ça n'a pas été 2 années faciles du tout. C'est pas au niveau personnel déjà, parce que bon, les gens ils voient les gens partir en chlifout, ils se disent ils viennent, ils profitent. Bon, moi je suis venue malheureusement, j'avais 14 mois de deuil, je venais de perdre ma maman tout de suite et mon papa 2 mois après. Mais j'étais venue pour travailler, je n'étais pas venue pour kiffer, même si pour moi le travail c'est un grand kiff, ça se mélange à ma vie personnelle. Mais j'étais venue vraiment dans cet esprit de remplir une forme de mission, c'est-à-dire pour moi il y a deux alternatives quand on est sioniste, ou bien, et évidemment c'est mon choix, on fait son alia et on va devenir l'acteur du peuple juif sur sa terre, ou bien on reste en France, mais le seul moyen de rester à trois générations en France, c'est si on devient aussi un acteur de la communauté. Ça peut être dans des synagogues, ça peut être... Mais il faut garder sa flamme sioniste et juive. Sinon, on s'éteint et on le sait malheureusement. Donc moi, mon but, c'était vraiment de ça. Rajouter du sionisme, encourager les gens à retourner à cette histoire fabuleuse qui n'est pas une page, mais qui est un vrai livre, un vrai, plus qu'un chapitre de l'histoire du peuple juif avec le retour des juifs sur leur terre, avec le retour du juif à son autonomie. C'est tellement pas évident aujourd'hui, mais pourtant c'est bien ça le but du sionisme, de redonner la possibilité à un peuple de s'autodéterminer parmi les nations. Et ça, encore une fois, on vit depuis le 7 octobre quelque chose qui remet en cause tellement de notions qui auraient dû être évidentes pour nous. Mais en fait, c'est la sortie de la galoute. Donc, en sortant de l'exil, c'est pas facile. Il y a des choses qu'il va falloir qu'on change, la citoyenneté, le rapport à le rapport qu'on a au pays et à la terre, le rapport qu'on a à ses citoyens. Donc moi, j'étais enflammée par mon sujet. Je crois que j'ai quand même fait pas mal de choses qui ont aidé certaines personnes à s'engager. Parce que voilà, le but, c'était pas tant de créer de l'alia, l'agent juif fait très bien son travail, c'était plutôt de renforcer l'identité. Bon, par l'OFM, on a déjà tous les cours d'hébreu, et moi je crois vraiment que qui dit langue dit territoire, et que quand on connaît l'hébreu, on se rattache à ses origines, à son histoire, et forcément à son territoire. Donc pour moi c'est une grande page du sionisme, c'est l'apprentissage de l'hébreu, mais aussi plein d'autres activités, plein d'autres relations avec des personnes qui étaient, et c'est peut-être l'avantage de cette période, des gens qui étaient déconnectés de leur identité juive et à qui le 7 octobre a fait teinter une petite clochette qu'ils ignoraient et qui cherchaient des portes, pas forcément celles de la synagogue, pas forcément celles de la culture, mais aussi beaucoup d'un sujet qu'on traite très peu, quoi, qui est vraiment un ramassis de tout ce que peut contenir la notion d'identité par l'histoire, la culture, etc. Et donc, on a fait quand même beaucoup, beaucoup de choses, je pense. En tout cas, sur Paris, évidemment. Moi, toujours avec ma sensibilité pour les petites communautés. Donc, j'ai essayé de donner à certaines petites communautés aussi d'ouvrir cette fenêtre qui est très, très loin. Eux, ils sont loin physiquement des communautés, mais nous, on est très loin aussi d'eux. Donc, c'est un bras tendu comme ça. Et puis, et les gens l'ont pris parce qu'ils voulaient se rapprocher d'Israël, Israël dans sa détresse, pour après construire quelque chose. On ne va pas garder notre lien à Israël que par les khatoufim, les personnes kidnappées. Il va falloir construire. Alors ok, on construit, c'est le propre de la définition du tel de Tel Aviv. On construit sur des ruines, mais on construit. On passe notre temps à reconstruire et reconstruire encore et encore. Donc moi, 2 ans à Paris, je vais partir cet été, ça sera donc 2 ans et quelques mois en France. C'est bien revenir dans une communauté que j'ai pas vraiment reconnue. Ça a tellement changé depuis que j'ai quitté. C'est vrai que beaucoup de sionistes ont quitté aussi, donc il est resté la communauté qu'on connaît actuellement. Une partie militante, une partie qui cherche quoi faire, et on va continuer à être là pour l'aiguiller, l'aider. Une partie qui critique Israël, j'ai envie de dire que toute personne qui veut critiquer, qu'elle prenne le droit aussi de participer, parce que le changement c'est ici. Et beaucoup de rencontres, des gens extraordinaires, des gens qui étaient prêts à se poser des questions et pas vivre simplement sur des acquis, mais cette période a été très propice à ça. Après, au niveau personnel, très difficile quant à des enfants qui courent à Gaza et mes téléphones qui sonnent au milieu de la nuit, parce que j'ai ma famille dans tout le pays, donc j'ai pas restreint les sonneries, donc ça a été des nuits à être réveillée par ce qui réveillait les Israéliens qui couraient aux abris. Pas facile, mais très confiante aussi. l'année prochaine.
1: On a vécu ça aussi, à vos côtés.
0: Ben voilà. Je crois que c'est notre devoir. Hein. Les enfants me disaient, mais non, t'as pas besoin de te réveiller. Au contraire, toi, tu peux dormir. Ça suffit que nous, on ne dorme pas. Et je disais, non. C'est une manière de participer. Sinon, c'est trop facile que juste mettre de l'argent dans une boîte et m'acheter ma conscience. Enfin, pour moi, c'est pas possible. Quoi. Il fallait que je le vive de au plus près. Et que le matin, quand j'appelle, je sais que si on me répond pas... tout de suite, c'est parce que les gens ont passé une sale nuit ou que les enfants sont encore à la maison et qu'on peut pas être au calme et que voilà, on a vécu quand même, surtout ces derniers mois-là, des temps quand même particuliers, mais qui donnent envie plus d'être ici. Voilà, je suis là depuis une semaine et me sens beaucoup plus à ma place dans le sens où je suis près des liens et je vis l'actualité israélienne au jour le jour avec les Israéliens. Qui me font toujours rigoler, dont je fais partie aussi, et qui, voilà, qui t'aident, qui se mêlent de ce qu'ils ne regardent pas, mais c'est toujours pour t'indiquer ta route, ou bien te faire remarquer que ton sac est ouvert. Voilà, des gens très bienveillants. J'aime beaucoup cette société, j'aime beaucoup ce que j'ai laissé, ce que je vais retrouver très, très bientôt. Et effectivement, j'ai choisi Jérusalem comme thème de départ. Jérusalem qui a été beaucoup chantée dans la chanson française.
1: Eh ben, on va l'entendre tout à l'heure aussi, juste après ton intervention. On aura le plaisir d'écouter encore, pour terminer cette émission, Jérusalem en chanson. Merci beaucoup, Yaël. C'est vraiment un plaisir. On te souhaite le meilleur pour la suite. Une belle soirée le 18 juin, parce que moi, j'ai lu un petit peu ce que tu nous invites à participer. Et ça donne l'eau à la bouche. Bon, mais je préfère que... Peut-être qu'on se rencontrera dans les dédales de Jérusalem la semaine prochaine ou la semaine d'après. Et en tous les cas, à très bientôt et Bezrat Hashem, plein de bonnes choses pour toi à titre personnel. Et dans le.
0: Souhaite Yerushalayim Gilouba, je vais juste traduire.
1: Oui.
0: Souhaite Yerushalayim Gilouba, ça veut dire fêter Jérusalem, soyez en joie en elle. Donc voilà, venez à Jérusalem, la joie est à tous les coins de rue et vraiment, chaque samedi à tous vos auditeurs. Et à Marseille, profitez d'être déjà sur la Méditerranée. Vous tendez la main et vous êtes presque arrivé.
1: Merci beaucoup, c'est une belle conclusion. Merci, à bientôt. Au revoir. Voilà, chers amis, ainsi s'achève notre émission. Ben, vous l'avez compris, Jérusalem, puisqu'on n'a pas fait... dans l'extérieur, on l'a fait sur la voie avec la voie de Sion. Et pendant ces 50 et quelques minutes, on y a vu les différents aspects avec nos différents invités. Et je vous laisse avec la merveilleuse voix d'Ofra Hazar qui va vous chanter Jérusalem. Et je vous retrouve la semaine prochaine, veille de Shavuot. À bientôt et bon Shabbat.

0: 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Il est 18h. 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
2: Bonjour, tapis rouge et message amical du président chinois. Nous sommes partenaires, nous ne sommes pas rivaux. C'est le début de la visite de Donald Trump à Pékin. Xi Jinping a appelé à dépasser les craintes entre les deux pays. Et de son côté, Donald Trump a salué l'excellente relation bilatérale. « Vous êtes un grand dirigeant », lui a-t-il dit. En toile de fond, l'Iran, Taïwan et la bataille autour de l'intelligence artificielle. Selon un responsable de la Maison-Blanche, le président américain et le président chinois ont convenu ensemble lors de cette rencontre à Pékin que l'Iran ne devrait jamais obtenir l'arme nucléaire. Les deux dirigeants ont également affirmé que le détroit d'Ormuz devait rester ouvert. Ils ont discuté du renforcement de la coopération entre les deux pays. A priori, le gouvernement Netanyahou va tomber la semaine prochaine. La coalition gouvernementale confirme qu'elle présentera un projet de loi pour dissoudre la Knesset et provoquer des élections anticipées. Les partis d'opposition s'y associeront évidemment. Factuellement, ceci ne fait qu'avancer les élections d'un mois. 3 blessés dans le nord d'Israël après l'impact d'un drone explosif du Hezbollah. Ça, elle affirme que ce drone a été lancé donc par la milice chiite. Il s'est écrasé en territoire israélien près de la frontière libanaise. Les célébrations de la journée de Jérusalem ont commencé. Un suspect a été arrêté à l'est de la capitale avec un projet d'attentat. Le troisième cycle de discussions entre diplomates israéliens et libanais a débuté à Washington, selon un responsable israélien. C'est pour parler de 2 jours, sont menés par les ambassadeurs des deux pays aux États-Unis et se tiennent sous l'égide du département américain. Et puis le ministre de la Santé annonce que les 26 cas contacts français atteints par l'antivirus ont tous été testés négatifs ce matin. On part tout de suite pour Jérusalem, on le retrouve notre correspondant permanent Richard Darmand. Bonsoir Richard.
3: Bonsoir Bernard.
2: Richard, alors c'est la suite de la crise politique avec la coalition Netanyahou qui va présenter la semaine prochaine au Parlement une résolution de dissolution de la Knesset. Est-ce que le journaliste d'expérience que vous êtes se dit que cette fois-ci on part aux élections ?
3: Oui, mais en fait c'est comme une tempête dans un verre d'eau, malgré le fait effectivement que la sortie et la prise de position du mentor de Dega la Torah, la tendance la plus orthodoxe du groupe Ashkenaz, l'union du judaïsme par la Torah, et qui a dit qu'il mettait fin aux alliances avec Netanyahou, à part ce fait sans précédent depuis longtemps, en fait le Likoud a décidé lui-même de prendre l'opposition un petit peu de vitesse. Et hier soir dans la nuit, Ophir Katz, le chef du groupe parlementaire Likoud, a présenté une motion de dissolution de la Knesset qui va être examinée en milieu de semaine prochaine. Et pourquoi je disais que c'était une tempête dans un verre d'eau, parce que si elle est adoptée, il y a de bonnes chances qu'elle le soit, étant donné que l'opposition du centre et évidemment de gauche sont favorables à la dissolution de la Knesset. Ce serait un léger affront à l'encontre de Netanyahou, mais la date des élections va peut-être être avancée d'un mois, parce que si cette résolution est adoptée, les élections qui étaient prévues en octobre auront lieu en septembre. Donc, vous voyez que c'est pas l'essentiel. C'est ce projet de dissoudre la Knesset qui a été donc maintenant pris en charge par le Likoud. C'est une manière, en fait, de vouloir, en initiant eux-mêmes cette dissolution, de pouvoir en fixer le calendrier technique et les formalités, et de prendre un peu de cours, comme je disais, l'opposition. Alors, oui, une tempête dans un verre d'eau, si ce n'est que cette sortie du Rav, donc d'Egel à Torah, a beaucoup secoué le camp des partis ultra-orthodoxes, dont le parti Chass et son bien connu leader Ari Ederi, un ami de longue date et un très proche de Benjamin Netanyahou. Et d'ailleurs, Ari Ederi s'est fendu d'une déclaration sibylline hier, une seule phrase. Il a dit ceci, nous n'entrerons pas dans une coalition, dans un prochain gouvernement, sans avoir réglé le statut des étudiants de la Torah. Fin de citation. En tout cas, quoi qu'il arrive, et même si les élections sont avancées d'un mois, ce qui ne changera pas grand-chose à vrai dire, le fait est que cet ébranlement tout de même qu'a connu le pays depuis deux jours et cette crise politique risque d'avoir des conséquences inattendues au niveau des divers alliés du bloc Netanyahou, pas seulement les partis ultra-orthodoxes, mais aussi les partis de droite, le parti sioniste religieux de Smotrich et le Osma Yehudit de Ben-Gvir. Ce bloc qui a tenu le coup pendant presque quatre ans a finalement été ébranlé et on ne mesure pas encore toutes les conséquences possibles.
2: Richard Darmon, je rappelle que vous êtes l'un des correspondants permanents de Radio Shalom à Jérusalem et je vous remercie. Bonsoir à vous. Trois blessés dans le nord d'Israël après l'impact d'un drone explosif du Hezbollah. Tzahal affirme que ce drone a été lancé par la milice chiite, qu'il s'est écrasé donc en territoire israélien et surtout le plus grave, c'est qu'il visait spécifiquement des civils. C'est la première fois depuis le retour à la confrontation entre la milice chiite libanaise et Israël. Jusqu'à présent, des drones avaient touché des soldats et un civil du ministère de la Défense qui était aux côtés des soldats, mais jamais spécifiquement un centre commercial. Le troisième cycle de discussion entre diplomates israéliens et libanais a débuté à Washington. Selon un responsable israélien, ces pourparlers de deux jours sont menés par les ambassadeurs des deux pays aux États-Unis et se tiennent sous l'égide du département d'État américain. Tapis rouge et messages cordiaux aujourd'hui pour l'arrivée de Donald Trump à Pékin. Xi Jinping a appelé à dépasser la crainte d'un conflit entre une puissance émergente, a-t-il dit, et une puissance établie. Le président américain a salué l'excellente relation bilatérale. « Vous êtes un grand dirigeant », lui a dit Trump avec sa manière de parler. En toile de fond, l'Iran, Taïwan et la bataille autour de l'intelligence artificielle. Selon un responsable de la Maison-Blanche, le président américain et le président chinois ont convenu lors de leur rencontre à Pékin que l'Iran ne devait jamais obtenir l'arme nucléaire. Retour en Israël avec la journée de Jérusalem aujourd'hui, Yom Yerushalayim. Et à cette occasion, le ministre de la Sécurité nationale, Itamar Ben-Gvir, est monté sur le mont du Temple, là où se trouve la mosquée Al-Aqsa, avec un drapeau d'Israël. C'est une première, même lui ne l'avait jamais fait. Et Dieu sait qu'il est loin d'être pondéré. Il est monté avec le drapeau d'Israël en disant « Am Israël Chai ».

Voilà, donc Ben Gvir qui chante Am Israël Chai sur l'esplanade du Mont du Temple, qui est également l'esplanade des mosquées. C'est au même endroit. Les célébrations de la journée de Jérusalem ont donc commencé plus ou moins bon enfant et très vite ont dégénéré avec des groupes d'adolescents qui s'en sont pris aux Palestiniens dans la vieille ville. Et puis dans l'autre sens, si on peut dire, un suspect a été arrêté à l'est de la capitale pour un projet d'attentat. Selon le communiqué de la police, les forces israéliennes ont reçu des informations concernant un individu recherché qu'ils ont retrouvé dans le quartier d'Abou Tor. Enfin, l'idée de Yom Yerushalayim, normalement, c'est de chanter et de danser dans les rues de Jérusalem.

0: Ne pas avoir reçu de visa américain en vue de la Coupe du Monde, la participation de l'Iran donc à la compétition reste pleine d'incertitudes. Le président de la Fédération iranienne de football affirme que la question des visas américains n'est toujours pas réglée. Nous aurons demain ou après-demain une réunion décisive avec la FIFA, a-t-il dit. Le ministre français de la Santé annonce que les 26 cas contacts français de l'antivirus ont tous été testés négatifs ce matin. Ils restent toutefois à l'isolement hospitalier, seront testés 3 fois par semaine, tandis que la patiente française reste hospitalisé en réanimation à l'hôpital Bichat. La polémique autour de Radio Nova, vous savez, la radio avec ce groupe d'humoristes qui avait fait de l'humour, j'ose pas utiliser le mot, enfin qui a fait un sketch, voilà, c'est peut-être le mot qui convient mieux, en souhaitant que l'ancien Premier ministre Attal ait le cancer, de préférence un cancer mortel, enfin vous connaissez toute l'histoire. Caroline Fourest était l'invitée de LCI. Elle dit « Je ne suis pas fan de Radio Nova, notamment de son patron Mathieu Pigas, qui a transformé cette radio en Radio Gaza et maintenant en Radio Dieudonné. »
1: Et Radio Nova, je vais le dire court, il en a fait d'abord Radio Gaza et aujourd'hui il en a fait Radio Dieudonné. Parce que ces humoristes, tous ceux qu'il a recrutés, ils ont tous le même humour. En fait, ils ont moi, je les trouve pas très drôles, mais ça, c'est évidemment subjectif. Ils sont surtout extrêmement obsessionnels. Ils ont toujours les mêmes cibles. On en voit quelques-uns ici. C'est beaucoup de Guillaume Meurice qui a été licencié de France Inter pour faute grave. Et pour le coup, à l'époque, pour une chronique qui se moquait de Netanyahou, qu'on peut aimer ou pas aimer, moi, je trouvais que cette chronique ne méritait pas son licenciement. Je pense que toute l'œuvre de Guillaume Meurice méritait son licenciement. Mais pas cette blague-là. C'était pas la pire. Il fallait la mettre dans un contexte qui était, encore une fois, le fait d'être un humour systématique, a toujours les mêmes cibles, toujours les mêmes obsessions. C'est toujours Israël, Israël, Israël, Israël. Mais Radio Nova, c'est bien plus grave que ça. C'est pas Israël seulement la cible, c'est Israël du soir au matin. Donc on est en train de pousser les Français à avoir des obsessions dont on sait dans ce pays ce qu'elles ont coûté et ce qu'elles peuvent coûter. Et en pleine flambée de l'antisémitisme, c'est un humour anti-Israël qui devient antisémite et qui a...
0: Donc Caroline Fourest sur LCI au micro de Pujadas. On va en entendre un deuxième petit extrait parce que Caroline Fourest est venue elle-même avec un extrait d'un sketch qui a été diffusé sur Radio Nova et qui très clairement voilà, cible un juif, l'accuse d'être un agent du Mossad. On écoute.
1: Et là, ça franchit encore un cap. On va entendre un des animateurs vedettes qui anime une émission qui même met mal à l'aise visiblement les salariés de cette radio. Libération s'en est fait l'écho. Libération a donné la parole à des salariés de Radio Nova qui ne reconnaissent pas la station et qui commencent à même trouver que ça sent très mauvais. C'est l'émission d'un certain Hakim Omniri qu'on va écouter sur l'affaire Epstein, qui est suffisamment dégueulasse en soi, qui est suffisamment repoussante, violente et grave pour pas qu'on fasse du complotisme anti-israélien gratuit, parce qu'on sait par exemple qu'Epstein, on a retrouvé des messages et des liens avec la Russie. Par contre, on sait aussi qu'il détestait Israël. Mais alors, en faire un agent du Mossad, il faut vraiment être obsédé par Israël pour vouloir voir derrière l'affaire Epstein un agent du Mossad. Mais ça, c'est le registre de Hakim Omiri.
2: Comment ? Qu'est-ce que j'apprends ? Que vous voulez pas qu'il y ait d'enquête parlementaire sur les pédocriminels complices de l'État ?
3: Bah après, c'est un métier, hein. Donc,
2: pour Yael, qui, je le rappelle, au passage, a annoncé son soutien inconditionnel à Israël, pour elle, l'affaire Epstein, agent du Mossad, c'est pas important.
1: Donc, juste de petit décryptage. Yael en question, c'est Yael Brun-Pivet. Et elle n'a jamais défendu un soutien inconditionnel à Israël. Et Epstein n'était pas un agent du Mossad. Par contre, tous les deux sont juifs. Et en fait, toutes les blagues de Radio Nova, c'est comme ça.
0: Voilà, donc Caroline Fourest sur LCI et au micro de David Pujadas, je l'ai dit à l'instant. On se retrouve dans un instant pour la suite de notre édition.
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5: C'est avec beaucoup de tristesse que nous vous informons du décès de notre ami Franck Dan Hayat, le fils de nos amis, des amis de Radio JM, Roger et Nicole Hayat, le papa de Mathieu et de Clémentine. Il nous a quittés aujourd'hui et il sera inhumé demain à 15h au cimetière de Saint-Pierre. 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

0: Comment le palestinisme gagne la gauche progressiste? La cause palestinienne a toujours été l'enfant chéri de la gauche radicale. Mais pourquoi la gauche progressiste et un peu la droite modérée est-elle en train de s'y rallier? C'est la question que se pose le journaliste Sylvain Attal et qui est en ligne avec nous. Bonsoir Sylvain.
1: Bonsoir Bernard.
0: Bonsoir. Vous avez publié cet article fouillé, documenté, comme on dit aujourd'hui, sur la gauche et la question palestinienne. Et vous voulez dire, ils ont d'ailleurs un peu dépassé l'idée de la défense de la cause palestinienne pour faire du palestinisme. C'est quoi le palestinisme ?
1: Alors, d'abord, précisons que c'est publié sur mon Substack personnel. Je fais un petit peu de pub quand même.
0: Non, voilà. Alors justement, je savais pas comment le présenter parce que on est en direct. Je connaissais pas ce type Shack. Vous pouvez me dire ce que c'est un peu?
1: Substack? Oh ben, Substack, c'est la plateforme qui attire beaucoup de journalistes qui n'ont plus vraiment de médias dans lesquels s'exprimer au quotidien et qui, c'est une sorte de plateforme de, on appelait ça dans le temps une plateforme de blog, si vous voulez. Mais en fait, une plateforme de, voilà, donc on peut publier ces articles.
0: J'ai regardé, en plus, c'est vraiment, c'est clair.
1: Il y a plein de gens intéressants dessus. Je recommande à tout le monde d'aller y voir. Voilà, pas seulement sur le mien, mais il y a plein de gens, ça serait très bien.
0: On peut s'inscrire après en mettant son adresse mail et on reçoit les articles. Sylvain, non, franchement, c'est super. D'ailleurs, j'en profite pour vous présenter. Vous êtes l'auteur de nombreux ouvrages que vous avez avec Claude Askolovic. Vous avez présenté le 20h. On vous a vu aussi.
1: Non, j'ai pas présenté le 20h, mais bon, enfin.
0: Des grandes chaînes d'information. Sylvain, c'est quoi le palestinisme?
1: Le palestinisme, je sais pas très bien qui a inventé ce terme. Il y a plusieurs personnes qui le revendiquent. Bon, c'est pas moi, en tout cas. Mais, c'est un terme qui est, assez pratique pour décrire quelque chose. Vous avez raison, qu'il n'a plus rien, enfin, qu'il n'a plus grand chose à voir directement avec la défense des Palestiniens opprimés, l'occupation, les réfugiés, c'est-à-dire dans l'idée de trouver une solution et solution à deux États. On a déjà parlé de la solution à deux États et j'ai dit ce que j'en pensais aujourd'hui après avoir longuement soutenu cette solution, milité même pour cette solution, mais c'est pas le sujet. Le palestinisme, c'est tout simplement, pour le dire assez vite, un réflexe, une idéologie, plus exactement. Voilà, une idéologie, c'est une véritable idéologie, c'est dans le sens où elle se moque des faits. Hein, elle invente son propre narratif. Et cette idéologie a essentiellement pour but de transformer les Palestiniens en des nouveaux juifs. D'accord ? Les juifs ont été symboles de la victime par excellence avec la Shoah, etc. pendant longtemps. Cette idéologie nous dit qu'aujourd'hui, c'est plus les juifs, c'est les Palestiniens. Et comme par hasard, ceux qui oppriment les Palestiniens, ce sont des juifs israéliens, et par extension, tous ceux qui les soutiennent, et donc une grande partie, en réalité, des communautés juives en diaspora. Donc, vous tirez ce fil-là, ça vous amène, par exemple, à l'accusation de génocide. Alors voilà, et toute cette perversion.
0: Tout à fait. Le pilier central de ce système idéologique, comme vous dites, c'est le génocide. Et
1: non, mais ce que je veux dire pour terminer, c'est-à-dire que ça explique le fait que cette cause des Palestiniens qui ont leur souffrance, qu'il faut pas nier, c'est pas le sujet. Elle a tendance à occulter, on le dit souvent, toutes les autres formes de souffrance. C'est-à-dire qu'on ne parle que de ça. Dès qu'il y a un événement qui concerne les Palestiniens, c'est tout de suite la une du monde, les unes des journaux télévisés, etc. Et ça occulte le Soudan, le Nigeria, les Rohingyas, enfin, etc. Tout ça. Parce que c'est devenu la quintessence du combat du bon humaniste de gauche. Parce que ça représente, au fond, alors ils vous diront, le dernier État colonialiste, la dernière colonisation, le dernier État raciste, discriminant, etc., etc. Voilà. Ce qui est une distorsion, évidemment, totale de la réalité. C'est pour ça que je dis, c'est une idéologie qui se moque des faits. Parce que si on regarde les faits, il y a des centaines de sujets sur la planète, malheureusement, de massacres, d'oppression, qui méritent qu'on s'y intéresse. Ça donne, par exemple, aussi à l'ONU, je sais plus le chiffre exact, mais je crois 140 ou 150 condamnations d'Israël, alors que Cuba, c'est une ou deux, l'Iran, c'est une ou deux, etc. Voilà. C'est-à-dire 90% des condamnations de l'ONU, c'est Israël.
0: Voilà. Ben moi, je vais vous dire, regardez, je vais prendre la page Instagram de Radio Shalom tout de suite sur mon téléphone. selon un sondage qui a été publié, une étude très sérieuse qui a été faite dans de nombreux pays, je crois que c'est 80. Aujourd'hui, Israël est devenu le pays le plus détesté au monde. Israël en tête des pays les plus détestés. Et alors, tenez-vous bien, parce que, et Dieu sait qu'on l'a publié sur notre site à nous, mais j'ai été surpris comme quelqu'un qui découvre ça. C'est l'Alliance of Democracies Foundation qui a publié cette enquête, qui a été faite à travers 80 pays. Eh bien, Israël est plus détesté. Il est devant la Corée du Nord, la République islamique d'Iran ou encore l'Afghanistan. Donc, ça a très bien fonctionné. Et moi, je me souviens que, pas plus tard que la semaine passée, Jean-Luc Mélenchon a dit oui, Israël, c'est bien pire que l'Iran, parce que l'Iran n'attaque personne.
1: L'État le plus dangereux au Proche-Orient.
0: Incroyable.
1: Alors, c'est une des réussites du palestinisme, sauf que bon, moi je suis toujours un peu sceptique sur ces études-là, parce que je pense qu'il y a encore un bon sens du grand public qui peut-être ne ressort pas beaucoup dans ces enquêtes. Et en tout cas, dans mon article, je montre bien, par exemple, que s'il y a des arrière-pensées électorales, et donc j'essaie d'examiner pourquoi, effectivement, la gauche modérée, social-démocrate, en gros, humaniste, qui a longtemps été, au fond, le refuge des juifs en tant que minorité, parce que c'était, en gros, cette gauche-là qui défendait les minorités, donc aussi les juifs. Pourquoi cette gauche, en gros, elle est en train de jeter les juifs sous l'autobus du palestinisme? Alors, il y a effectivement les arrière-pensées électorales, mais si on regarde bien, par exemple, en France, bah, ça marche pas très fort, parce que par exemple, je prends l'exemple des municipalités qui ont souvent des municipalités vertes, qui ont voulu, par exemple, suspendre des accords de coopération, de jumelage avec des villes israéliennes, bah, il se trouve que souvent ces maires ont été battus. Il y a que le maire de Lyon, mais qui est passé vraiment à un poil de la défaite. Sinon, les autres, ils ont été battus. Strasbourg, Bordeaux, voilà. Bon, donc ça marche pas très fort. Donc il faut quand même relativiser l'impact que ça a sur le public, cette espèce de mise en avant absolument de Gaza comme argument de électoraliste. En Angleterre, récemment, vous voyez que les travaillistes qui avaient pris une position, comme Macron d'ailleurs, de reconnaître inconditionnellement l'État de Palestine, je cite quelque chose qui m'avait beaucoup marqué, c'est cette fameuse note remise au ministère de l'Intérieur sur l'entrisme des frères musulmans, qui recommandait justement la reconnaissance de l'État de Palestine, non pas parce que les Palestiniens ont droit à un État, mais parce qu'il disait-il, ça va apaiser les musulmans qui sont tentés d'aller vers les frères musulmans. Bah, c'est pas tellement ce qui se passe, c'est pas ça qui va ceux qui veulent aller se radicaliser, c'est pas ça qui va les empêcher de se radicaliser. En Angleterre, le Parti travailliste a quand même été sanctionné aux élections municipales. Le fait d'avoir pris cette position ne lui a servi absolument à rien. Et finalement, c'est toujours l'histoire de l'original et de la copie. On trouve toujours un parti qui est encore plus palestiniste que vous. Et dans le cas de l'Angleterre, par exemple, c'est le Parti des Verts. Et puis, j'ai noté aussi une autre chose. Je me suis posé la question sur, j'ai pris des pays qui sont les plus en pointe contre Israël au sein de l'Union européenne.
0: Alors, justement, je vais vous poser une question sur ça parce que, oui. Moi, jusqu'à présent, j'ai pas compris. C'est celui que vous appelez le chef de le social-démocrate bon teint, c'est votre expression. C'est le socialiste Pedro Sanchez qui est en Espagne. J'ai pas compris. Et tout ce qu'on me dit, ça glisse sur moi. On me dit non, mais tu sais pas, l'Espagne c'est un pays historiquement antisémite. Il est tellement dingue dans son palestinisme, pour reprendre votre expression, il a proposé d'envoyer l'armée espagnole contre Israël, quoi. C'est pourquoi l'Espagne? Qu'est-ce qu'elle a, l'Espagne?
1: Oui, le Belge, le chef des socialistes belges, Magnet, a fait la même proposition. Non, moi je récuse de l'argument de dire l'Espagne est un pays antisémite. C'est un pays que je connais un peu. J'ai pas du tout cette impression-là. Il y a évidemment l'histoire, l'expulsion des juifs, etc. Le fait qu'il n'y ait plus de juifs en Espagne, si vous voulez, on est obligé de reconnaître que si en Angleterre ou en France ça résiste, c'est aussi parce qu'il y a une communauté juive qui certes est en nombre pas du tout aussi importante que les communautés musulmanes, mais enfin elle est quand même assez active et elle sait se faire entendre. Bon, en Espagne, il n'y a plus de juifs. Bon, là, ça c'est la première explication. Il y a l'explication qui vaut pour toutes les gauches modérées, c'est qu'elles sont en train de se faire laminer par les expressions radicales de la gauche. C'était Podemos en Espagne, c'est le Green Party au UK, enfin en Grande-Bretagne, c'est quelque part aussi LFI en France, hein, parce que bah, qu'est-ce qui, on a beau dire que Mélenchon, il y a un plafond de verre qui est bloqué à 12, 13, 14%, mais on voit pas un socialiste modéré émerger dans les sondages, hein, pas vraiment. Donc il y a ce risque-là. Et là encore, je le répète, je pense que si c'est un calcul uniquement électoral, il est voué à se fracasser contre un mur. Ensuite, je me suis posé la question, parce que si je prends effectivement les quatre pays les plus en pointe, il y a effectivement l'Espagne, gouvernée par les socialistes, il y a la Belgique, c'est pas un gouvernement de gauche, c'est un gouvernement de centre-droit. L'Irlande, il y a une présidente socialiste très pro-palestinienne, mais il y a un premier

0: Israël de l'Eurovision. Et pour qu'on voit le niveau de haine, on dit, ah, mais si on n'a pas boycotté, alors nous, on diffusera pas. C'est-à-dire, je sais pas combien il y a de pays à l'Eurovision, spectacle que derrière moi, je regarde pas. Mais, je sais pas combien ici.
1: C'est l'occultation.
0: S'il y a le petit Israël, toute la cérémonie, on la diffuse pas.
1: On veut pas le voir. C'est-à-dire que on cancel Israël. C'est la cancel culture. On cancel. Voilà. On veut pas voir Israël. Et encore une fois, je vais aller au bout de ce truc parce que je crois avoir levé un truc intéressant que personne n'avait remarqué jusqu'à présent. Je me dis, mais qu'est-ce qu'il y a de commun entre ces pays? Il y a un tout petit pays, la Slovénie, il y a l'Espagne, voilà, il y a l'Irlande. Alors l'Irlande, on dit, il y a un antisémitisme d'origine catholique, etc. Ok, mais la Belgique, pourquoi? Il y a une communauté juive petite en Belgique. Qu'est-ce qui... Et en fait, je découvre un truc qui m'interpelle, c'est que, comme par hasard, ces quatre pays, c'est les pays qui dépensent le moins pour leur défense au sein de l'Union européenne.
0: Ah bon?
1: Et je me dis, qu'est-ce que ça veut dire, si ça veut dire quelque chose? Est-ce que par hasard, ça ne voudrait pas dire justement que ces pays-là ont complètement gommé, au fond, la dangerosité du monde, et ils sont incapables de comprendre le positionnement d'un pays comme Israël, qui est assiégé de partout, qui a la faible profondeur stratégique qu'on connaît, et qui est obligé de faire reposer son existence sur sa puissance armée. C'est-à-dire que de l'extérieur, on va dire c'est un pays militarisé, militariste, qui utilise la force de manière disproportionnée, etc. Mais en fait, si on a un petit peu un raisonnement autre que émotionnel et un petit peu géopolitique, on dit mais n'importe qui à la place dans cette situation géopolitique ferait pareil. Et si il n'y avait pas cette puissance armée, le pays n'existerait plus depuis longtemps. Mais ça, dans la mentalité européenne en général, qui est encore une fois un continent qui s'est construit sur la paix éternelle, c'est l'ADN de l'Europe. D'accord? C'est la paix entre la France et l'Allemagne, la paix entre les nations. Mais de là à ne pas voir qu'on ne peut pas calquer cette réussite, ce succès européen, cette merveilleuse avancée humaine qui est l'Union européenne, on ne peut pas la calquer au reste du monde, et surtout pas au Proche-Orient, qui est quand même une région extrêmement violente par nature, où la force reste quand même la seule chose, la première chose en tout cas, qui soit respectée. Je pense que là, il y a quelque chose, comme par hasard, c'est des pays qui négligent leur défense, parce qu'ils pensent que on est arrivé à un stade, au fond, où on n'a que des amis, on n'a pas d'ennemis. Et donc on se repose sur le culturel, sur voilà le fait qu'on est pour le lien d'amitié entre les nations, etc. Et le palestinisme, pour ça, c'est formidable parce qu'on a trouvé la cause des victimes par excellence qu'on va défendre. Voilà.
0: Sylvain, je renvoie les
1: dernier point. J'ai rajouté aujourd'hui dans l'article.
0: Oui, j'ai vu le.
1: Tous les jours, on voit un nouveau truc. Tout ça pour vous expliquer. Je ne vais pas revenir là-dessus, mais vous en avez sûrement parlé. L'histoire de l'article du New York Times. Ce qui est en train de devenir le New York Times, c'est-à-dire au départ le journal de la gauche progressiste, qui a à mon avis basculé dans le palestinisme pour le même type de raison.
0: Et qui a repris l'accusation de viol systématique, déjà viol systématique des prisonniers palestiniens. Il y a un procès qui va être déclenché par l'État d'Israël.
1: Il s'agit plus de dire il y a eu des exactions commises par des soldats, par des gardiens, etc. Il s'agit plus de dire ça. Il s'agit de dire que en Israël, c'est systématiquement une politique. Vous voyez ce que je veux dire, viol sur les prisonniers. Bon.
0: Je renvoie les auditeurs à ce très bel article qui est fouillé et très bien fait. Je vous remercie d'avoir été l'invité de Radio Shalom.
1: Avec plaisir.
0: Bonsoir à vous.
1: Bonsoir.
0: On se retrouve dans une minute.
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0: Tapis rouge pour Donald Trump à Pékin, des propos qui surprennent avec le numéro un chinois qui appelle à dépasser la crainte d'un conflit entre une puissance émergente, donc son pays, et une puissance établie, donc on imagine que c'est les États-Unis. Des propos, comme d'habitude, dithyrambiques du président américain qui a salué l'excellente relation bilatérale, on a presque envie de rire, entre les États-Unis et la Chine, et il dit « vous êtes un grand dirigeant », ça c'est sûr qu'il ment pas. Et en toile de fond, on a de grands dossiers comme l'Iran, Taïwan et la bataille autour de l'intelligence artificielle. Frédéric Ancel est en ligne avec nous. Bonsoir Frédéric.
1: Bonsoir.
0: Alors Frédéric, depuis 2017, Donald Trump n'était pas allé en Chine et il est en guerre contre la Chine. D'ailleurs, il le dit, c'est pas une guerre secrète. Il dit, on fait la guerre à la Chine. Et là, il est à Pékin et il y a même des premières décisions qui en plus montrent que non, ils veulent absolument être des alliés, notamment dans le détroit d'Hormuz. Qu'est-ce que vous avez à nous dire là-dessus et comment nous aider à comprendre ?
1: Alors, le premier point, comme toujours en géopolitique, il est lexical, il ne faut pas galvauder les termes, et Dieu sait si Trump les galvaude, il dit très souvent, ça ne veut pas dire qu'il fait n'importe quoi, mais il dit très souvent n'importe quoi. C'est-à-dire qu'il n'emploie pas les termes justes, objectivement justes, qui correspondent à une réalité, et il s'en amuse d'ailleurs, donc la réalité lexicale, en réalité, ne l'intéresse pas beaucoup. Donc non, bien sûr que non. Les États-Unis ne sont pas en guerre contre la Chine. L'Allemagne et la France étaient en guerre le 4 août 1914. Voilà. Je vous laisse vous souvenir, sur la base de vos bouquins d'histoire, ce que c'était qu'une véritable guerre. En réalité, il y a une rivalité. Ah, c'est déjà très différent. Une rivalité notamment économique et commerciale. Et là, Trump, de son point de vue, n'a pas tort. Car son point de vue à lui, il est toujours très économique, très mercantiliste. Et quand vous regardez le volume d'échanges global entre ces deux pays, donc qui s'établit à un peu plus de 700 milliards, donc c'est le principal volume d'échanges au monde, hein, 700 milliards de dollars annuels échangés en matériel et en services entre la Chine et les États-Unis. Eh bien, pour plus des trois quarts, ça rapporte à la Chine. C'est-à-dire que la balance commerciale américaine avec la Chine, elle est désastreuse. Donc oui, pour quelqu'un qui est passionné d'économie, mais qui ne connaît strictement rien aux questions, en revanche, politiques et militaires, ça lui pose problème. Alors après, on peut appeler ça une guerre, on peut appeler ça autrement. Mais en réalité, c'est ça qu'il est venu chercher, c'est-à-dire un rééquilibrage des relations commerciales et économiques entre la Chine et les États-Unis. Et de ce point de vue-là, à partir du moment où Xi Jinping serait d'accord, et je pense qu'il sera d'accord, pour limiter les dégâts américains face à son économie, eh bien, on pourra parvenir à un accord. Pourquoi ? Parce que Xi Jinping, lui, ce qui l'intéresse plus fondamentalement encore, c'est évidemment la question de Taïwan, à laquelle vous avez bien fait de faire référence, et quelques autres questions géopolitiques. Et franchement, Taïwan, je crois, hélas pour les Taïwanais, que ça n'intéresse pas beaucoup Monsieur Trump.
0: Je voudrais d'ailleurs signaler au passage que vous organisez les assises contre le révisionnisme le 3 juin prochain. C'est Quai Claude Bernard, c'est à Paris, avec un panel d'invités très prestigieux, et c'est sous le patronage et avec la présidence effective de la ministre Aurore Berger. On en parlera dans une minute à la fin de notre conversation de ce soir, Frédéric. Alors, nous concernant ici à Radio Shalom, évidemment, on regarde tout ça en sachant qu'Israël est en guerre, en sachant que le détroit d'Hormuz est en feu, et on avait cru comprendre que donc on voyait Donald Trump en guerre sous une forme larvée, déclarée, comme vous voulez. Vous avez dit non, c'est rivalité, mais nous on voyait ça comme ça. Et on imaginait que plus l'Iran marquait des points, plus la Chine en marquait, puisque c'est le système que d'ailleurs a aussi adopté Poutine. Plus ça fait mal aux Américains, mieux c'est pour nous. Et voir aujourd'hui Donald Trump partir totalement dans le sens inverse, à Pékin, dire voilà, je suis venu chercher des partenariats avec mes grands amis chinois. Franchement, je dis oh, mais c'est par politesse, c'est une litote. Je ne comprends plus rien. Qu'est-ce qu'il veut Trump ? Est-ce que encore une fois, on va se dire mais il est complètement incohérent ? Il y a trois semaines, l'idée c'était de contrecarrer, parce qu'il faut savoir que les Chinois se servent en pétrole, en carburant, en hydrocarbures, pour beaucoup en Iran. Qu'est-ce qu'il veut ? Qu'est-ce qu'il veut ? Si vous le liez par rapport au détroit d'Hormuz, c'est incompréhensible en fait, c'est illisible.
1: Alors, Alors, il y a plusieurs choses. D'abord, je me permets quand même de rappeler, parce qu'il faut toujours revenir sur les temps longs en géopolitique, qu'en 72, Nixon et Kissinger vont à Pékin, on est au plus, et Mao est au pouvoir, hein, et on est en pleine guerre froide. On est au plus fort des relations catastrophiques entre le bloc de l'Est et le bloc de l'Ouest. Et en plus de cela, la guerre du Vietnam n'est pas terminée. Bon, bah, Nixon est très très bien accueilli par Mao. Bon, donc ça c'est le premier point. Donc il faut pas oublier la scénographie un peu théâtrale, y compris en temps de, on va dire, de guerre froide, on va appeler ça comme ça, des relations entre puissants. On sait se recevoir de manière civilisée. Bon, ça c'est le premier point. Deuxième point, Monsieur Trump est, oui, vous avez raison, très incohérent, je le disais il y a un instant, sur les questions politiques et militaires. Il ne l'est pas sur les questions économiques. C'est un mercantiliste absolu. Ce qui l'intéresse, ce qui le passionne, ce qui l'omnubile, et ce sur quoi, pour le coup, il n'est pas totalement incompétent, ce sont les questions économiques. La pression, les pressions sur le Groenland, les pressions sur le Venezuela avec la capture du président vénézuélien, les accords de paix réalisés en 2025 entre Arménie, Azerbaïdjan d'une part, Congo et Rwanda d'autre part, tout cela correspond, et aujourd'hui guerre en Iran, tout cela, la Riviera, l'histoire de la Riviera à Gaza, tout cela correspond à un objectif de nature économique et mercantile. Le reste ne l'intéresse pas. C'est la raison pour laquelle, quand on me parle de la Chine et de l'Iran, moi et de Trump, je rappelle d'abord que la Chine, ce qui l'intéresse, c'est que les États-Unis se plantent. Oui, enfin d'abord, je suis pas du tout certain que les États-Unis se plantent. Je trouve que c'est une posture parfaitement paresseuse. Pour l'instant, les États-Unis, ils ont perdu 2 avions et 15 hommes. L'économie iranienne, elle est par terre. Bon. Donc ça, c'est le premier point. Deuxième point, la Chine est alliée, me dit-on, depuis des années à l'Iran. Oui, bah moi, je vois pas de navires de surface, je ne vois pas de chasseurs bombardiers, je ne vois pas de sous-marins chinois dans la région. Alors c'est même le moins qu'on puisse dire. Donc ça, je vois pas en quoi ça ressemble à une alliance. Et puis trois, les Chinois sont suffisamment pragmatiques pour être intéressés par la jugulaire pétrolière qui correspond effectivement au détroit. Ça c'est sûr. Seulement cette jugulaire aujourd'hui, qui établit une pression dessus? C'est les États-Unis. Et c'est la seule puissance au monde à être capable potentiellement de fermer cette jugulaire en défaveur de la Chine. Ça c'est ce que je constate. Maintenant, si vous me dites oui, mais la Chine est quand même intéressée par le maintien du régime iranien au pouvoir, et en tout cas elle le soutient diplomatiquement, ouais, comme la corde soutient le pendu. Parce que si demain le fils du Shah venait au pouvoir à Téhéran et qu'il permettait un apaisement et une fluidité du trafic pétrolier vers la Chine, je peux vous dire que les Chinois entretiendraient d'excellents rapports avec lui. Encore une fois, ce que Trump vient chercher, c'est essentiellement, un, de l'économique, deux, du sino-américain ou de l'américano-chinois. Le reste ne l'intéresse que de manière parfaitement secondaire.
0: Alors, moi qui connais un petit peu le Proche-Orient et peut-être pas du tout la Chine, je vois les choses un petit peu différemment de vous, et je sais que dans cette région, la perception des choses par les peuples est quasiment aussi importante que les résultats réels. C'est-à-dire que là, pour l'instant, vous avez des Iraniens qui... Ah bah tiens, regardez, je vais vous donner un exemple. Vous êtes expert et je vais vous donner un texte. Ça vient de l'agence Fars. L'agence Fars, c'est une agence officielle iranienne et qui est proche du régime, évidemment, comme toutes les agences officielles en Iran. Et on a les conditions qui sont demandées par les Iraniens pour arrêter la guerre. Téhéran exige la fin de la guerre sous tous les fronts. Donc ça, c'est un code pour dire Téhéran exige la fin des opérations israéliennes au Liban. La levée des sanctions, qui sont des sanctions qui datent de bien avant le déclenchement des hostilités de 2026. Hein, c'est les sanctions internationales contre l'Iran. Le déblocage des avoirs gelés, bah, c'est la même chose, ça vient de bien loin. Et la reconnaissance de sa souveraineté sur le détroit d'Hormuz. Mais si l'Amérique acceptait ça, ce qu'elle ne fera pas, c'est une reddition pas de l'Iran, c'est une reddition pure et dure, mise à genoux de l'Amérique. Donc aujourd'hui, les Iraniens demandent des trucs qui sont hallucinants. Et Téhéran affirme, Washington tente d'obtenir par la négociation ce qu'il n'a pas réussi à obtenir par la guerre. Mais là, si on finit la guerre sur cette base-là, Frédéric Ancel, c'est, on a déclenché la guerre pour permettre à l'Iran de se libérer totalement de toutes les contraintes internationales. C'est-à-dire, grâce à c'est-à-dire, on dirait que c'est les Iraniens qui l'ont déclenché pour pouvoir se libérer de leurs contraintes. Quelque chose qui ne va pas.
1: Ouais. Alors, ce qui va pas, je vais vous dire, c'est que vous avez oublié de mentionner que les Iraniens réclament la souveraineté sur la Lune et sur le Soleil. Non, mais attendez, Bernard, vous êtes très connaisseur du Proche-Orient, certes, mais par ailleurs, en plus, vous avez une autre qualité, vous n'êtes pas naïf. D'abord, ça n'a rien à voir avec ce que vous disiez tout à l'heure, à savoir les peuples. Le peuple iranien, c'est parfaitement la propagande absolument grotesque de son pouvoir. Un pouvoir qui est détesté, vous et moi, nous le savons. Bon, ça, c'est la première chose. La deuxième chose, vous l'avez dit vous-même, j'ai pas besoin d'y répondre, les Américains ne l'accepteront en aucun cas. Et vous avez bien vu dans quels termes, comme d'habitude, assez matamoresques et médicaux en l'occurrence, le président américain a reçu ces propositions. Ça n'a juste aucun sens, mais ça procède justement de la propagande d'un régime qui est concrètement dans la réalité de la guerre absolument seul. Et ça, c'est réel. Ce que je vous dis, ça pour le coup, c'est très concret parce que aucun régime au monde n'est venu soutenir diplomatiquement et encore moins militairement l'Iran. Ce que je vous dis là pour le coup, c'est pragmatique. Ni la Russie, ni la Chine, ni l'Inde, ni
0: les satellites, le renseignement, les drones, tout ça.
1: C'est non, pas alors là. Attention. Non, attention. D'abord, ce sont les drones iraniens qui soutiennent aujourd'hui l'armée russe en difficulté en Ukraine. Et c'est pas le contraire. Bon. Ensuite, les composants chinois qui se trouvent dans certains missiles iraniens. Oui, bien sûr. Mais vous savez que aujourd'hui, il existe une interaction technique extrêmement forte, sans doute jamais vue dans le monde d'ailleurs, dans l'histoire, entre les différents pays utilisant différentes armes. Je donne juste un exemple. Aujourd'hui, dans la plupart des missiles et dans un certain nombre de moteurs, par exemple, de systèmes optiques, aérien ou maritime des grandes puissances, eh bien vous trouvez des composants, alors ce ne sont pas forcément des composants principaux, hein, mais des composants secondaires de pays tiers qui parfois sont carrément des pays hostiles. Mais c'est pas pour ça que la Chine vend aujourd'hui à l'Iran, par exemple, des destroyers, des chasseurs-bombardiers clés en main, et pas non plus des drones, parce que les Chinois n'en font pas réellement. Vous voyez ? Donc, non, moi je pense que dans la réalité du terrain, il faut se défier, et vous auriez raison de le faire, de la propagande iranienne qui, depuis 79, annonce la destruction d'Israël, la destruction du
0: peuple
1: Satan, l'avènement de l'islam à travers le monde, la mort de... Mais aujourd'hui, 50 ans ou un peu moins de 50 ans après l'avènement de la République islamique d'Iran, qu'est-ce qu'il en est des promesses de propagande de la République islamique d'Iran ? Quasiment rien du tout. La seule victoire, je vais vous dire, il y en a une. La seule victoire de la République islamique d'Iran, c'est d'être encore en place.
0: Voilà. L'Irak.
1: L'Irak, oui et non, parce que je me permets de vous rappeler que l'Irak aujourd'hui est officiellement allié des États-Unis avec deux bases américaines plus une base israélienne, ça ne vous aura pas échappé. Vous appelez ça une alliance de l'Iran, vous?
0: Il y a non, une base israélienne. Avoir gagné une guerre qui était très dure.
1: Vous dites que l'Irak est allié d'Iran, mais non, écoutez, non, ce n'est pas comme ça dans la
0: réalité. J'ai dit que l'Iran n'a pas permis à l'Irak de gagner la guerre. Qui devait être une promenade de santé, croyait Saddam Hussein, j'ai pas dit ça. Et donc, et d'ailleurs, eux, ils s'appuient là-dessus, les Iraniens aujourd'hui. Ils disent, on a toujours gagné les guerres. Ouais. Donc, prenez le temps, on va gagner celle-là aussi. Ouais. C'est ce qu'ils disent.
1: En l'occurrence, l'Iran d'aujourd'hui, en termes de PIB, en termes de capacité de projection diplomatique, de projection bien sûr militaire, au-delà hein, du Proche-Orient, c'est l'Iran d'il y a 50 ans. Bon, alors que les États-Unis d'aujourd'hui, c'est pas les États-Unis d'il y a 50 ans, je peux vous dire. Vous voyez, et Israël. Encore moins, pour le coup, Israël est devenu une vraie superpuissance moyen-orientale. Les Iraniens avaient toujours promis le contraire, et vous le savez très bien. Donc attention, hein, il faut toujours se défier d'abord de tout type, bien sûr, de propagande, mais notamment celle des régimes dictatoriaux, et plus particulièrement celle des régimes dictatoriaux aux abois. Ce sont ceux qui racontent réellement n'importe quoi, mais je pense pouvoir affirmer que les Iraniens n'en sont pas dupes.
0: On change de côté, comme on dit au football. Et regardons maintenant du côté israélien et libanais avec votre permission. Je vais encore une fois être rabat-joie en parlant des drones explosifs. Les drones explosifs, c'est du matériel qu'on connaissait sur le front ukrainien. Ça coûte 3 francs 6 sous, comme dit ma maman, ça vaut rien. C'est un drone dans lequel on met un explosif, on l'envoie. Et puis, en raison d'un système qui serait long d'expliquer ici, avec un fil tout simplement, il est quasiment indétectable, inarrêtable. Et les Israéliens sont dans un cauchemar parce que ils ont un mort ou un blessé grave par jour, un blessé grave par jour et des fois un mort, soyons précis. Et alors là aujourd'hui catastrophe dans la ville israélienne de Rosh Hanikra, 3 civils ont été touchés par ce matériel. Alors, comment est-ce que vous voyez les choses? Est-ce que et voilà, puisque c'est vrai que vous nous donnez du champ en général quand on vous a en ligne. Alors Je vais vous faire une invite à prendre un peu de hauteur. Comment est-ce que vous voyez ce conflit entre Israël et le Hezbollah? Et ce que je ne comprends pas, c'est comment il y a encore un an, ça a été une victoire éclatante. qui a fait que le Hezbollah a accepté les conditions. C'est pas seulement, comme vous dites, regardez en dehors de ce qu'ils disent. Non, le Hezbollah a accepté d'arrêter, de cogner sur Israël, etc. Et aujourd'hui, bon, le Hezbollah dit non à tout. Le Hezbollah marque des points. Le Hezbollah tue des Israéliens. Le Hezbollah redevient celui que moi j'ai connu en 82, 83, 84. C'est-à-dire, c'est un ennemi dans une guerre asymétrique qui lâche pas.
1: Alors, c'est un. Alors, vous avez raison de pointer ces drones à 3 francs 6 sous qui, en plus, ont un système effectivement optique qui leur permet en fait de ne pas être directement détectés. Alors, moi, vous savez, j'aime bien toujours différencier les menaces tactiques des menaces stratégiques. En fait, le Hezbollah l'an dernier, enfin il y a un an et demi après le coup effectivement très dur hein, qu'il avait pris, les coups très durs qu'il avait pris, avait accepté. Attention, vous dites tout. Non, il n'avait pas tout accepté. Il avait accepté un cessez-le-feu qui effectivement était humiliant et qui marquait une véritable défaite. Il n'a jamais accepté de se désarmer. Il n'a jamais accepté de se désarmer. Et de ce point de vue-là, on a un Hezbollah qui viole systématiquement le droit international et d'ailleurs le droit interarabe des accords de Taref de 89, etc., etc. Donc, de ce point de vue-là, sur le plan strictement tactique, pardon, je vais faire un petit peu un parallèle avec des simples couteaux, des couteaux de cuisine qui, malheureusement, entre les mains de fanatiques, peuvent blesser ou tuer quelqu'un. Et on va pas dire qu'un couteau correspond à une arme stratégique. Et oui, mais malheureusement, oui, quelqu'un peut en être directement la victime. Bien aujourd'hui, les drones sont les couteaux de terroristes va-nu-pied traversant une frontière face à des Israéliens. Là-dessus, je le reconnais, tous les États du monde, toutes les puissances du monde, même les plus considérables dans l'histoire, ne peuvent pas, même l'Empire romain d'ailleurs, ne peuvent pas échapper totalement en tout cas à ce genre d'armes extraordinairement faibles, tactiques et qui ne valent effectivement quasiment rien. Ça, on peut considérer que c'est un aveu d'échec, mais dans ce cas-là, il faut considérer que toutes les puissances depuis Sumer, il y a 55, 56 siècles, peuvent être tenues en échec. Maintenant, regardons de l'autre côté. Le côté le plus important, c'est que le Hezbollah, il y a un an et demi, deux ans, trois ans, était réputé pouvoir disposer de missiles extrêmement puissants, touchant n'importe quel territoire israélien et réduisant Tel Aviv quasiment en cendres. Moi, je n'en vois plus du tout la couleur. Ça, c'est réduit à néant ou en tout cas au silence. Ce n'est pas rien. Deuxième point et le plus important, c'est le politique. C'est le politique. Il y a un an et demi, deux ans et demi, en tout cas avant le 7 octobre, le Hezbollah tenait une partie du gouvernement iranien et par conséquent une partie du port de Beyrouth, on savait très bien, une partie du sud du pays, etc. Aujourd'hui, le Hezbollah, et ça c'est grâce aux coups portés par Israël, que vous rappeliez tout à l'heure, mais également grâce aux coups subis par l'Iran, le Hezbollah aujourd'hui, politiquement, il est seul. De la présidence à la primature, en passant par la majorité de la Chambre et pour cause, et la grande majorité des citoyens, sans oublier le plus important, les frontières. Les frontières, aujourd'hui, ce sont celles de Al-Jolani, c'est-à-dire un pouvoir ultra-conservateur sunnite qui déteste évidemment le Hezbollah chiite. Le Hezbollah est seul. Et je reviens souvent à Clausewitz, le grand stratège prussien du 19e, qui disait la chose suivante. En fait, à la fin des fins, une guerre ne se gagne pas tant sur le plan militaire que sur le plan politique. Et le Hezbollah utilise, à mon avis, ses dernières cartouches, c'est-à-dire ceux dont il dispose du plus, effectivement, vous avez raison, du meilleur marché, du moins, entre guillemets, létal ou du moins mortel, même si malheureusement, ça peut provoquer effectivement des dégâts, parce que c'est tout ce qui lui reste. Donc pour moi, c'est l'illustration d'une faiblesse. Je ne dis pas qu'il est anéanti, il ne le sera jamais, parce que c'est aussi un mouvement politique, social, religieux, etc. Et ça, on ne peut pas l'anéantir totalement. Mais cet affaiblissement qui remonte à quasiment au lendemain du 7 octobre, il a quand même porté ses fruits, et ses fruits, parfois certains étant un peu amers avec ces drones problématiques, mais l'essentiel de ses fruits, c'est quand même son isolement et son affaiblissement dramatique.
0: Ah oui, c'est convaincant ce que vous nous dites, franchement. Et c'est vrai, par exemple, que hier, on a donné l'information ici sur Radio Shalom, le Liban a décidé de porter plainte devant le Conseil. Incroyable.
1: Vous vous rendez compte?
0: Incroyable. Porter plainte.
1: Après avoir chassé l'ambassadeur d'Iran en train de négocier la paix avec Israël.
0: Ils nous ont entraînés dans une guerre qu'on ne voulait pas. Le Liban qui poursuit le Hezbollah. Et en fait, l'Iran est donc le Hezbollah. Incroyable. J'aurais juste vous poser encore une question sur ce dossier. On va dire un mot sur le révisionnisme. Meir Habib a rencontré Benjamin Netanyahou il y a une quinzaine de jours et il lui a fait une confidence. Il lui a dit, écoute, moi, je vais essayer de me représenter encore une fois. J'ai finalement connu de très gros revers. Apparemment, qu'il a dit ça. Moi, je l'ai pas entendu, mais il aurait dit ça. Et maintenant, voilà, je vais finir ce que ma mission. Après, on va signer de nouveaux accords de paix et j'ai fini. Il va y avoir des accords, de nouveaux accords d'Abraham et après j'ai fini, je passe la main et c'est d'autres qui dirigeront le pays. C'est très très optimiste. Hein. Est-ce que vous croyez que c'est possible? Il finit les guerres avec ses voisins, il met plus ou moins par terre les pires d'entre eux et il signe des accords de paix, il s'en va. Vous imaginez ça ou c'est des propos d'hommes politiques qui sont là pour une campagne électorale quoi?
1: N'est pas De Gaulle qui veut et n'est pas Charles Quint qui veut. Netanyahou se retirant de la vie politique, moi personnellement, je n'y crois pas un seul instant. C'est un politique à la fois au bon sens du terme et au sens contestable du terme, parce que dans une démocratie, on a le droit de contester, et Dieu sait si les Israéliens le font de manière très démocratique, les dirigeants au pouvoir, et c'est quelqu'un qui a toujours voulu servir. De ce point de vue-là, d'ailleurs, c'est effectivement très très positif, quelqu'un qui veut servir son pays. Après, la manière dont il le fait, c'est un autre problème, c'est un débat sur lequel on pourrait revenir. Mais je ne crois pas un seul instant qu'il va vouloir s'arrêter spontanément. Un, deux, bien sûr, je peux me tromper, mais je n'y crois pas. Au regard de sa très longue carrière politique, diplomatique et même à certains égards militaire. Je pense que le prochain scrutin ne permettra pas à la coalition ultranationaliste actuelle au pouvoir de se maintenir. Ça ne veut pas dire d'ailleurs que lui ne pourrait pas se maintenir. Il peut très bien rester, il va se présenter évidemment à la tête du Likoud, et Likoud peut très bien obtenir la majorité relative des suffrages exprimés. C'est une probabilité. En revanche, la coalition actuelle, telle qu'il a décidé d'ailleurs lui-même, de la forger après les dernières élections du 1er novembre 2022, ça je n'y crois en aucun cas. Autrement dit, je pense que il risquerait de se retrouver avec la contrainte mathématique ou arithmétique, si vous voulez, de créer une coalition un peu façon 2009, c'est-à-dire une coalition centriste. Alors, est-ce qu'il l'accepterait ou pas? Je n'en sais strictement rien. Mais se retirer de la veille politique, moi, si vous me posez la question, je vous dis que je n'y crois pas un seul instant.
0: Un mot sur le révisionniste. Donc, vous organisez un grand colloque, c'est un rendez-vous annuel avec des experts, des spécialistes. Cette année, c'est le 3 juin, autour d'un sujet qui s'appelle les assises contre le révisionnisme. Avec la participation d'Aurore Berger, ministre. Est-ce qu'aujourd'hui, le révisionnisme absolu, c'est pas les accusations de génocide qui sont portées contre Israël?
1: Alors, c'est une très juste question. Tout à l'heure, en début d'entretien d'ailleurs, je vous ai parlé en critiquant Trump du galvaudage, c'est-à-dire de l'usage, instrumental ou pas, mais du mauvais usage en tout cas, du vocabulaire et du lexique de manière générale. Eh ben oui, c'est aujourd'hui, en tout cas, l'une des formes de minimisation des authentiques génocides, et notamment les trois grands du XXe siècle, hein, j'ai nommé le génocide arménien, le génocide juif, auquel d'ailleurs il faut ajouter les Tziganes, mais également les génocides des Tutsis de 94. Alors oui, c'est une façon quelque part de les galvauder, de les minimiser, que de considérer qu'aujourd'hui, y compris d'ailleurs parfois des crimes de guerre, seraient automatiquement des génocides. Et j'ai toujours dit publiquement, et je vous le redis bien évidemment, que Gaza 2023-2025, ce n'est bien sûr pas un génocide. Ça ne correspond pas d'abord à la définition de Raphaël Lemkin de 1948, inscrite dans la Convention sur la prévention et la répression des génocides. Et par ailleurs, ça ne correspond pas empiriquement aux trois authentiques génocides dont je viens de citer. Et on va en parler de ça. Donc effectivement, cette année, ça va porter sur cette thématique et on va revenir sur les grands génocides du XXe siècle. Et pour être juste un tout petit peu très précis, ce sont pour le coup les 16e, parce que ça fait 16 ans que j'organise ça, je suis très heureux d'ailleurs de le faire, les 16e assises nationales contre le négationnisme, au sens le plus fort du terme. Et effectivement, ça se tient chaque année, c'est une journée entière d'études. L'entrée est libre. Que vos auditeurs le sachent, c'est au cœur de Paris, c'est au 16 rue Claude Bernard, à la Paris School of Business. On entre vraiment, c'est très très facile, c'est près du Panthéon. Et le matin, il y a effectivement deux belles grandes tables rondes avec des historiens, des experts. La LICRA est bien sûr partenaire comme chaque année, le mémorial de la Shoah. J'en profite d'ailleurs pour la fondation, pour la mémoire de la Shoah. J'en profite d'ailleurs pour rendre et on rendra un hommage vibrant à Pierre-François Veil, qui
0: le fils de Simone Veil.
1: Très très regretté bien sûr, mais c'était un ami cher et qui était très très fidèle et qui chaque année ouvrait officiellement les assises nationales contre le négationnisme, et va beaucoup nous manquer cette année. Et effectivement, une très grande ministre, Aurore Berger, sera présente. Elle a immédiatement accepté, et c'est vraiment quelqu'un de remarquable, dont les combats sont très justes. Et pour le coup, la langue et le lexique et le verbe très très incisif sur des questions tout à fait fondamentales. J'ajoute un point, si vous le permettez. Ça, c'est pour le matin. Et ceux qui veulent rester l'après-midi avec nous, eh bien, nous prendrons un bus qui est déjà affrété. Nous irons visiter la maison Zola et le musée de Dreyfus qui se trouve à Médan, à 40 km de Paris. Et sur place, nous attendrons des guides conférenciers pour nous raconter ce qui s'est produit il y a 120 ans. Pourquoi ? Parce que voilà 120 ans qu'enfin, l'innocence du capitaine Dreyfus était officiellement reconnue.
0: C'est le 3 juin prochain, c'est à la Paris School of Business, c'est les assises contre le négationnisme.
1: Le négationnisme.
0: Et c'est quai Claude Bernard. Frédéric Ancel, je vous remercie, c'est toujours un plaisir de vous recevoir sur cette antenne. Bonsoir à vous.
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3: C'est avec beaucoup de tristesse que nous vous informons du décès de notre ami Franck Dan Hayat, le fils de nos amis, des amis de Radio JM, Roger et Nicole Hayat, le papa de Mathieu et de Clémentine. 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
1: Bonsoir, un drone explosif lancé par le Hezbollah s'est écrasé en territoire israélien près de la frontière libanaise. 3 personnes ont été blessées à Rosh HaNikra, dont 2 grièvement. Le 3e cycle de discussions entre diplomates israéliens et libanais a débuté à Washington. Ces pourparlers de 2 jours sont menés par les ambassadeurs des 2 pays aux États-Unis. Le président américain Donald Trump et le président chinois Xi Jinping ont convenu lors de leur rencontre à Pékin que l'Iran ne devait jamais obtenir l'arme nucléaire. Les 2 dirigeants ont également affirmé que le détroit d'Ormuz devait rester ouvert et sans aucun droit de passage financier. L'amiral Brad Cooper, le commandant du CENTCOM, déclare devant la commission du Sénat des États-Unis que la capacité de l'Iran à menacer ses voisins et les intérêts américains dans la région a été considérablement réduite. Une dizaine de navires ont quitté aujourd'hui le sud-ouest de la Turquie en direction de Gaza dans le cadre d'une nouvelle flottille militante présentée comme une opération d'aide humanitaire. Le roi Charles III s'est rendu dans le quartier de Golders Green à forte population juive afin d'exprimer son soutien à la communauté juive locale après une attaque au couteau survenue le mois dernier contre 2 hommes juifs. Et puis la ministre de la Santé annonce que les 26 cas contacts français de la patiente atteinte d'antivirus ont été testés négatifs ce matin. Ils resteront toutefois à l'isolement hospitalier et seront testés 3 fois par semaine, tandis que la patiente française restée hospitalisée en réanimation est, elle, à l'hôpital Bichat. Bonsoir à toutes et à tous. 3 civils israéliens, dont 2 grièvement, ont été blessés lors d'une attaque de drone perpétrée par le Hezbollah dans la région de Rosh HaNikra. On fait le point avec vous, Richard Darmon.
2: Depuis 2 mois, il y a eu 3 soldats qui ont été tués par des drones comme ça, et aussi un civil. Mais là, ce qui est nouveau dans cette attaque d'aujourd'hui qui s'est passée en milieu de journée sur le parking faisant face au canyon, c'est-à-dire au grand centre commercial de Rosh HaNikra, dans le nord du pays, à la pointe nord du pays. Ce qui est de nouveau, c'est que là, cet endroit a été ciblé en tant que ville israélienne où vivent des civils, et il y a donc 4 civils qui ont été blessés, dont un très grièvement. C'était entre autres des ouvriers qui travaillaient sur ce parking et qui ont été. Il n'y a eu aucune alerte. Tout d'un coup, on voit s'approcher ce drone qui vole très bas, qu'on n'entend pas de loin, et évidemment, c'est une situation qui devient complètement dangereuse, d'autant que le cher Qassem, le chef du Hezbollah, avait déclaré il y a quelques jours, nous allons ouvrir l'enfer sous les pieds des Israéliens. Il n'a pas seulement dit de Tsahal, et voilà maintenant que le Hezbollah cible des civils. Alors, il faut savoir que c'est un incident qui est intervenu aujourd'hui, alors que Tsahal était en train de recommencer à frapper des dizaines d'infrastructures du Hezbollah dans le sud Liban, mais en s'abstenant, justement, parce qu'il y a des négociations engagées à Washington, y compris cet après-midi, 3e round des négociations à Washington entre les représentants israéliens et du gouvernement libanais. Tsahal s'abstient dans ses frappes, d'aller plus au nord, si ce n'est à Beyrouth, mais en tout cas ne dépasse pas une certaine frontière, alors une certaine limite. Parallèlement, il faut signaler tout de même que avant cet incident de Rosh HaNikra, qui est très grave, il semblerait que le blessé grave soit entre la vie et la mort. Tsahal a décidé d'ouvrir hier une nouvelle usine de fabrication de drones, si vous voulez, téléguidés, de drones suicides pour contrer cette menace du Hezbollah. Et une usine, paradoxalement, qui va être un atelier de fabrication où on va essayer d'adapter des drones achetés en Chine, d'ailleurs des drones guidés par fibre optique aussi, puisque les drones du Hezbollah sont aussi guidés par fibre optique, pour ça qu'ils volent bas, qu'on les entend pas. Eh bien, dans cette usine vont travailler 200 ingénieurs et techniciens, surtout Haredi, qui sont spécialisés dans ce créneau. Et donc c'est assez intéressant, et si vous voulez, évidemment que ça va pas permettre de trouver une arme de défense en 15 jours, ça demandera plus de temps. Faut dire aussi, pour relativiser, même si ça a l'air très dramatique, et qu'effectivement le Hezbollah a tapé là sur un des talons d'Achille de Tsahal et de la technologie israélienne, qui est pourtant assez au fait d'habitude, mais les soldats qui sont sur le terrain essayent de s'arranger comme ils peuvent, mais leurs officiers expliquent que oui, c'est préoccupant, c'est quelque chose qui surprend, mais ça n'empêche pas Tsahal de mener ses opérations, a fortiori si si vous voulez, la question de l'Iran est réglée d'une manière ou d'une autre et que l'administration Trump donne un feu vert à Tsahal pour prendre toutes les goudées franches afin d'attaquer le Hezbollah. Je pense que cette menace risque aussi d'être enrayée assez rapidement si Tsahal donne toute sa puissance.
1: Richard Darmon, l'un de nos correspondants permanents en Israël. Richard Darmon l'évoquait à l'instant, le troisième cycle de discussion entre diplomates israéliens et libanais a débuté aujourd'hui à Washington et elle dure maintenant depuis plus de 4 heures, c'est ce que rapporte la chaîne libanaise MTV News. Et selon ce média libanais, l'équipe libanaise a interrompu les pourparlers pour tenir une conversation téléphonique d'une demi-heure avec le président Joseph Aoun afin de mener de nouvelles consultations avant la poursuite des échanges. La rencontre entre Donald Trump et Xi Jinping s'est déroulée dans un climat jugé positif par la Maison-Blanche alors que les deux dirigeants ont abordé plusieurs dossiers majeurs de l'Iran au commerce bilatéral. Selon un responsable de la Maison-Blanche, les États-Unis et la Chine se sont accordés sur un point central. L'Iran ne doit jamais obtenir l'arme nucléaire. Et les deux parties ont également convenu que le détroit d'Ormuz devait rester ouvert et sans aucun droit de passage financier. La capacité de l'Iran à menacer ses voisins et les intérêts américains dans la région a considérablement été réduite, c'est ce qu'a affirmé l'amiral Brad Cooper, qui est le commandant du CENTCOM, le commandement militaire américain pour le Moyen-Orient. Il l'a dit lors d'une discussion avec les sénateurs américains. Le roi Charles III s'est rendu aujourd'hui dans le quartier de Golders Green, à forte population juive, afin d'exprimer son soutien à la communauté juive locale après une attaque au couteau survenue le mois dernier contre deux hommes juifs. Et puis la police de Londres, qui se prépare à l'un des dispositifs de maintien de l'ordre les plus importants de ces dernières années, alors que plusieurs événements sensibles doivent avoir lieu demain dans la capitale britannique. 4000 policiers seront mobilisés pour encadrer deux manifestations majeures. Le rassemblement Unite the Kingdom, organisé par le militant de droite Tommy Robinson, et une marche pro-palestinienne organisée à l'occasion de la Nakba Day. Jacques-Yves Bobot nous a rejoint dans les studios de Radio Shalom. Bonsoir Jacques-Yves.
3: Bonsoir Pierre.
1: Jacques-Yves Bobot, on va avec vous, comme on le fait chaque semaine, commenter l'actualité de ces derniers jours. Alors, lors de sa récente tournée africaine, le président de la République a une nouvelle fois surpris en déclarant, je le cite, que l'épicentre de la langue française est sur le bassin du fleuve Congo et pas sur les quais de Seine.
3: Oui, c'est une déclaration surprenante, mais en fait, c'est une déclaration qui marque la fin de mandat du président. On sait que l'idée trotte dans sa tête depuis un certain temps. Il veut laisser une trace dans l'histoire, parce que c'est le moins qu'on puisse dire sur le plan de la politique intérieure. Ça n'a pas été une réussite. Le deuxième quinquennat, on le voit bien, est inexistant. Il s'est achevé avec la dissolution qui a tourné au désastre. Alors, il lui reste maintenant seulement quelques mois, l'élection présidentielle c'est en avril, pour forger son héritage, pour réussir sa sortie. Et cela se passe par essayer de se créer une popularité internationale. Alors il tente en Afrique une opération séduction, mais c'est plus fort que lui, Macron fait du Macron. Il encense ses interlocuteurs, quitte à rabaisser le pays qu'il représente. Il en a d'autant plus besoin que, et on le sait, son bilan en matière de politique africaine est désastreux. Faut pas oublier que c'est sous sa présidence que s'est achevé le retrait total des troupes françaises chassées de l'Est africain. Depuis la colonisation et les années 60 jusqu'à aujourd'hui, il y avait des présences militaires très fortes en Afrique, et tout ça a disparu aujourd'hui. En revanche, il explique que par sa langue, la France continuera à rayonner. Et alors, croyant souligner la puissance de la langue et la vitalité de la culture française, et par effet de miroir, en fait, il sous-entend que le niveau de notre culture s'est affaibli en France, puisqu'il nous dit que l'épicentre, le centre de gravité de langue française, ben, c'est plus les quais de Seine avec ses bouquinistes, c'est le bassin du fleuve Congo. Ben, cela va, je pense, forcément blesser une opinion publique usée par cette volonté de rabaissement systématique de ce que notre pays représente. Mais cette opinion a-t-elle encore une quelconque importance pour lui?
1: Alors, autre personnage, Mélenchon, pour lui, la géopolitique est un peu différente et elle est beaucoup plus simple. Selon lui, il a affirmé il y a quelques jours sur LCI qu'Israël est aujourd'hui le pays le plus dangereux du Proche-Orient.
3: Oui, Macron, si Macron a une pensée complexe, celle de Mélenchon a un mérite, c'est d'être simple et constante. Alors, après 4 candidatures, un demi-siècle de vie politique, sa vision des relations internationales se résume, se limite à une seule chose, à un seul problème, à un seul horizon, Israël. C'est pas l'Iran, c'est pas la Syrie, c'est pas l'Irak, c'est pas les entités terroristes du Hamas ou du Hezbollah qui sont dangereuses pour le Proche-Orient, c'est Israël. Et cette détestation cherche, on le sait, à flatter les plus bas instincts et à poursuivre une stratégie de premier tour, c'est-à-dire effectuer la convergence des luttes, ça veut dire mobiliser les votes communautaires en agitant un épouvantail, l'épouvantail entre guillemets sioniste. Voilà, Mélenchon, c'est un candidat des années 30 qui agite en permanence le spectre du juif mondialiste et spéculateur. Et moi, ce que j'ai envie de dire, c'est ce qu'on peut regretter, c'est que les vieilles ficelles ne déchaînent malheureusement pas de cordon sanitaire autour de lui, et notamment à gauche.
1: Et comme tous les ans, Israël s'est qualifié pour la finale de l'Eurovision qui aura lieu ce samedi. Et comme d'habitude, sa présence est l'occasion de parler de tout sauf de la musique.
3: Et oui, Noam Betan, et c'est le nom du chanteur qui représenta Israël, la famille originaire de Grenoble, chante en hébreu et en français. Rien que le fait qu'il participe à ce concours est déjà en lui une performance. On se souvient, Pierre, que tout a été tenté pour empêcher qu'un candidat israélien puisse recevoir le succès auprès du public, ou pire, qu'il puisse y avoir une forme d'empathie à son égard. Malgré les modifications du règlement, certains pays qui voulaient l'exclusion pure et simple d'Israël n'ont pas été contentés. Et alors l'Espagne, l'Irlande, les Pays-Bas, l'Islande et la Slovénie se sont retirés du concours. Je rappellerai quand même que l'Eurovision est organisée par des télévisions publiques et ces décisions de retrait porte le sceau d'une exigence gouvernementale plus que d'une réelle exigence populaire. Alors c'est ça la première bonne nouvelle, c'est qu'Israël est qualifié pour la finale. Et la seconde bonne nouvelle, ben c'est l'incroyable résilience de ces artistes israéliens dont le plaisir est de chanter, de partager avec les autres et qui sont plus forts que les insultes et les menaces. Ils font plus que nous divertir, Pierre, ils nous rendent fiers.
1: Jacques-Yves Bobot, comme toutes les semaines sur Radio Shalom. Merci Jacques-Yves et bonsoir. On marque une pause dans cette édition. On se retrouve dans un instant avec notre invité Emmanuel Messas, qui est le président d'Adassa France. 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
6: C'est avec beaucoup de tristesse que nous vous informons du décès de notre ami Franck Dan Hayat, le fils de nos amis, des amis de Radio JM, Roger et Nicole Hayat, le papa de Mathieu et de Clémentine. Il nous a quittés aujourd'hui et il sera inhumé demain à 15h au cimetière de Saint-Pierre. La veillée aura lieu ce soir à partir de 20h dans la communauté de la Rose, 31 avenue des Olives, Marseille 13e. Vous qui l'avez connu, vous qui l'avez aimé, venez lui rendre l'hommage qu'il mérite. Amen.
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1: Emmanuel Messas, bonsoir.
7: Bonsoir.
1: Emmanuel Messas, vous êtes le président de Adassa France. Les hôpitaux Adassa, ce sont deux hôpitaux en Israël, Adassa Mons Scopus et Adassa Enkarem. Et c'est l'occasion de vous retrouver, comme on le fait régulièrement sur Radio Shalom, afin de parler des hôpitaux Adassa, de la recherche médicale et fondamentale dans ces hôpitaux en Israël et des avancées biomédicales et technologiques inhérents à ces recherches. Emmanuel Messas, et nous sommes en plus en ce moment même dans une période particulière, puisque c'est une période de collecte de l'IFI, l'impôt sur la fortune immobilière, et on sait que un don donné, par exemple, à Adassa, est déductible à hauteur de 75%, et quand on sait les besoins des hôpitaux Adassa pour améliorer le quotidien des patients et même l'innovation, chaque don va être utilement utilisé.
7: Absolument, Pierre, c'est effectivement une période particulière. Il y a les dons, bien sûr, qu'on fait toute l'année, où cette déduction est moins importante, mais là, grâce à la campagne de l'IFI, comme on l'appelle, eh bien, effectivement, les donateurs peuvent défiscaliser jusqu'à hauteur de 75% de leurs dons, et donc, on pense que c'est une opportunité importante pour les donateurs et pour l'hôpital Adassa de donner ce don dans le cadre de cette campagne de l'IFI.
1: Alors, un don aux hôpitaux Adassa va concerner quel type de recherche, quel type de programme ?
7: Alors effectivement, alors vous savez, dans le monde, les grandes pathologies majeures qui impactent la santé publique, c'est quoi ? Ben c'est trois grandes pathologies en résumé, bien sûr, hein. Les maladies cardiovasculaires, le cancer et les maladies infectieuses. Ça résume à peu près 90%. On a vu avec le Covid, on a vu...
1: Avec on le voit avec en ce moment avec l'antivirus.
7: L'antivirus, absolument. Et parfois, ces maladies d'ailleurs infectieuses donnent des complications cardiovasculaires. On a vu dans le Covid l'augmentation des AVC, l'augmentation des thromboses. Donc tout ceci est intriqué. Et donc, on a voulu pour l'instant se focaliser sur deux thématiques très importantes qui sont les maladies cardiovasculaires, première cause de mortalité dans le monde, et le cancer, qui sont des pathologies les plus graves dans lesquelles il y a beaucoup de progrès à réaliser. Et donc, l'IFI sera sur ces deux projets-là.
1: Est-ce qu'on a des avancées ? Est-ce que au sein des hôpitaux Adassa Enkarem et Mons Scopus, est-ce qu'il y a des avancées dans le domaine cardiovasculaire comme dans le domaine du cancer ?
7: Absolument. Et donc, on va aider l'hôpital Adassa, qui est un des leaders mondiaux et le leader mondial, le leader au niveau du Moyen-Orient, à travailler sur une thématique particulière qui est les maladies des valves cardiaques, qui atteint des millions de patients dans le monde, plus de 10 à 15 millions de patients entre l'Europe et les États-Unis, encore plus dans le monde, et particulièrement la valve aortique, qui est la valve qui fait l'interface entre le cœur et l'organisme. Donc si cette valve est défectueuse, si elle ne s'ouvre pas bien, en l'occurrence, eh bien, il y a de l'insuffisance cardiaque et malheureusement des complications cardiovasculaires. Et donc, il y a des études menées à Adassa, et vous rappelez-vous que je suis toujours dans cette volonté de faire de la collaboration franco-israélienne ou Europe-Israël avec Adassa pour toujours participer au rayonnement de l'hôpital de Jérusalem et d'Israël.
1: C'est toujours facile en ce moment ? C'est toujours aussi facile qu'avant ou c'est plus compliqué ?
7: C'est plus compliqué, mais on le fait, et ça se passe. Et donc là, l'idée, c'est de travailler sur cette maladie qui est le rétrécissement aortique calcifié. Donc c'est une calcification de cette valve qui va faire que le cœur ne peut pas pomper parce que la porte ne s'ouvre pas entre le cœur et l'organisme. Eh bien, avant, c'était de la chirurgie cardiaque avec circulation extracorporelle, arrêt du cœur, puis après on est passé par voie interventionnelle, qui sont d'ailleurs des inventions françaises, pour mettre des valves biologiques, mais ces valves biologiques ont des durées déterminées. Au bout de 10-15 ans, elles dégénèrent. Jusqu'à maintenant, des thérapies qui vont cibler certains marqueurs, comme la lipoprotéine A, ou d'autres marqueurs qui vont aller ralentir la calcification de cette valve et donc reculer au maximum l'intervention, voire des développements qu'on a réalisés ici à Pompidou, utiliser des ultrasons extracorporels pour aller ramollir cette valve et arriver à la traiter de façon complètement non-invasive. Mmh. Donc on voit, ce sont des perspectives assez incroyables qui peuvent être dans les années à venir réalisées. Ça va être fait sous le cadre du chef du service de cardiologie de l'hôpital Al-Azhar et avec son chef de service, le professeur Ofer Amir. Et ça sera dans le cadre d'une collaboration, là, franco-israélienne, mais Europe-Israël, sur ces thématiques-là, donc médicamenteuses, par ultrasons, pour éviter au maximum des interventions lourdes de chirurgie cardiaque. Et c'est vrai, la vraie tendance actuelle dans la maladie cardiovasculaire, on va de plus en plus dans le non-invasif, parce qu'on a maintenant des outils assez incroyables dans la détection, l'imagerie, et surtout aussi qu'on peut guider les interventions avec des scanners, avec des fusions d'images. Et c'est comme si on était dans le corps du patient, mais sans y être.
1: Et puis, côté cancer, on se dirige vers un ciblage plus précis concernant les tumeurs ou les cellules cancéreuses et non pas cette chimiothérapie qui détruit tout et pas seulement les choses qui vont mal, les choses qui vont bien aussi. Et là, à l'hôpital Al-Azhar, on est en train de mettre au point un ciblage très particulier qui fait que ça sera beaucoup moins toxique pour l'organisme.
7: Absolument. Et donc, on va cibler le mésothélium, qui est un cancer de la plèvre et du poumon. Aussi, on va faire le cancer du poumon et le mésothélium, qui est un cancer de la plèvre. C'est toujours la même chose. C'est des patients ou tabagiques ou qui ont été exposés à des constituants toxiques. C'est une collaboration, là encore, CHU Al-Azhar et le centre de recherche des Cordeliers à Paris, qui dépend de l'université Paris-Cité. Et là-dessus, on va effectivement développer des thérapies ciblées, soit médicamenteuses, soit avec de l'immunothérapie, pour aller traiter de façon précise ces cancers et éviter effectivement des traitements lourds avec de la chimiothérapie ou de la radiothérapie. Il y a déjà 1300 molécules qui ont déjà été testées. Il y a 8 chercheurs qui sont mobilisés entre la France et Israël. Tout ceci est dirigé par le professeur Ori Wald du laboratoire d'oncologie thoracique d'Adassa. Et l'idée, ben oui, c'est d'arriver finalement, alors j'espère, guérir ces patients, mais en tous les cas, arriver à pratiquement une stratégie curative qui va éviter la chimiothérapie, favoriser les thérapies ciblées, diminuer les effets secondaires et arriver à avoir des survies tout à fait extraordinaires, ce qui est déjà des choses qui sont déjà en cours actuellement, mais on veut encore plus améliorer cela. Et là encore, c'est grâce à votre soutien et Al-Azhar France veut être le moteur de ce type de recherche collaborative, parce qu'elle va être une avancée directe. Moi, j'insiste là-dessus. Oui, la recherche fondamentale, c'est important, mais il faut vraiment avoir une recherche appliquée avec des résultats assez rapides. Et donc, on va aider ce type de recherche.
1: Et puis, les hôpitaux Al-Azhar, ce sont aussi des avancées sur le cancer du pancréas. On peut parler du prix d'Israël 2026 et Al-Azhar parmi les meilleurs hôpitaux au monde pour la 9e année consécutive. Que des bonnes nouvelles.
7: Exactement. Donc, mais on veut faire mieux encore. On est placé dans le classement Newsweek, effectivement. On a gagné beaucoup de place. Maintenant, il faut encore travailler là-dessus. On est Al-Azhar, le troisième hôpital classé dans Newsweek d'Israël là-dessus. Mais on travaille encore avec ces deux focus importants, la maladie cardiovasculaire et le cancer.

0: un des hôpitaux les plus connus dans le monde, qui s'appelle le Massachusetts General Hospital, qui est un hôpital qui est affilié à la Harvard Medical School et qui a été mon mentor, puisque j'étais research fellow là-bas pendant 2 ans, où il m'a tout appris, et je dois ma carrière de professeur de médecine à ce monsieur. Et vous savez que professeur de médecine, c'est pas si simple. Il faut un doctorat de médecine, un doctorat de sciences, une HDR, une mobilité, des publications. Comme tous mes collègues, on a fait ça. Et il m'a beaucoup aidé. Et il a aussi, pourquoi je tiens à en parler, et donc il est parti malheureusement il y a un mois, parce que il a beaucoup aidé aussi tous les hôpitaux d'Israël, et en particulier Hadassah, où tous les spécialistes d'échographie cardiaque sont passés par son laboratoire pour se former, pour revenir après en Israël, et particulièrement à l'hôpital Hadassah. Je veux citer le professeur Dan Gidon, le professeur Ronen Beheri, qui malheureusement nous a quittés récemment, d'autres, le professeur Ehud Schwamental, tous ces professeurs de cardiologie spécialisés en échographie cardiaque d'Israël et d'Hadassah ont été formés par lui. Il a eu d'ailleurs un prix spécial de la Société israélienne de cardiologie pour l'aide qu'il a fait, parce que c'est lui qui soutenait tous ses fellows quand ils venaient d'Israël aux États-Unis. Il leur donnait des bourses, il leur trouvait où habiter, et il s'est occupé vraiment spécifiquement de ces médecins. Alors, il n'était pas comme ça avec des formations ex cathedra. Il était aussi, il formait afin que vous deveniez vous-même un formateur. Et donc, c'était vraiment une qualité éducative extraordinaire. Alors, il se trouve qu'il est devenu un ami de la famille, hein, puisqu'il venait souvent ici à Paris, et il avait vraiment une grande admiration pour mon père, le grand rabbin David Messas. Et j'en profite, puisque c'est, je crois, maintenant les 90e année de l'école Maïmonide, et mon père a été directeur de cette école de 1968 à 1986, et il admirait sa qualité d'éducateur. Et on sait que mon père, le grand rabbin David Messas, a été un élément important à l'école Maïmonide, puisque il a été, comme l'a dit Claude Sarfati, le président, au moment de son décès, il a été visionnaire, puisque c'est lui qui a fait la transition avec le passage à l'école maternelle, avec le GAN, et qui a permis le développement, vraiment un saut complet de l'école Maïmonide, qui est devenue ce qu'elle est devenue maintenant, une des écoles phares de Paris et de la France d'ailleurs. Et je voulais donc souligner cela au moment des 90e années de cette école, parce que, voilà, le professeur Levin lui-même, éducateur, avait perçu cela chez mon père. Il avait beaucoup d'admiration pour lui, et aussi d'ailleurs pour la tradition séfarade, au point où il aimait tellement la liturgie séfarade que lors de la cérémonie qu'on a fait à l'hôpital de Mass General à Boston, à Harvard, où il y avait tous les chefs de service, ils ont voulu qu'on fasse passer un chant, une mélodie séfarade faite par Rabbi David Racine, qu'on chante nous tous les vendredis soirs. Et cette chanson est passée parce qu'il l'avait propagée dans tout Boston pour donner un peu une idée de la tradition séfarade. Donc voilà, je voulais vraiment souligner le départ de ce professeur, qui a été quelqu'un qui a beaucoup aidé Hadassah. Et en ce sens, on va faire une cérémonie, on va découvrir une plaque à sa mémoire le mardi 26 mai 2026 à 19h dans la synagogue Magen David à Bat Shalom, dirigée par mon frère le rabbin Ariel Messas, en présence de Ariel Ebel, qui est le directeur mondial de Hadassah International, qui sera là pour faire honneur à la mémoire du professeur Levin.
1: Emmanuel Messas, merci d'avoir été avec nous sur Radio Shalom. Et pour tous ceux qui nous écoutent, ils se reportent sur le site internet de Hadassah France. En attendant que vous receviez, comme un des hôpitaux à Jérusalem, un don de 200 millions de dollars par l'un des cofondateurs de WhatsApp, on peut déjà vous faire un don concernant l'IFI immédiatement.
0: Merci beaucoup, à bientôt.
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5: Bonjour à tous. Alors hier, première vraie grande journée complète sur la croisette, qui était déjà en ébullition, les accréditations qui claquent au vent, les photographes qui sont en embuscade, le soleil de mai sur la Méditerranée, et dans les couloirs du palais, ça sentait déjà fort le café. Cannes, c'est vraiment la seule ville au monde où je pourrais presque dire que les files d'attente

0: ont quelque chose de glamour. Alors ma journée, elle a commencé par Tomber du ciel de Mohamed Hamidi, attendu en grande sortie cet été. Ce film, il relate l'histoire d'Iliès, jeune de Roubaix. Il a raté son bac pour la troisième fois après un incendie dont on l'accuse d'être à l'origine. Il va être exclu de son lycée et il se retrouve catapulté dans le seul établissement qui veut bien de lui. C'est un pensionnat catholique en Bourgogne. Donc c'est un choc des cultures garanti. Nous retrouvons Josiane Balasco qui incarne Sœur Églantine, la voix de la sagesse. Et face à elle, il y aura Frère Oscario qui est incarné par Fred Testo, dont on découvrira le hobby pour le moins inattendu. C'est chaleureux, c'est très drôle et c'est sincère. Hamidi nous offre une nouvelle rencontre choc entre la banlieue et le reste du monde et il excelle dans cet exercice-là. Et alors Josiane Balasco en religieuse pince sans rire, c'est une idée de génie. Ensuite, je suis partie direction la conférence de presse de la Vénus électrique, donc le film d'ouverture du festival, film de Pierre Salvadori. La salle était bien remplie, l'équipe au complet, et Pierre Salvadori était en grande forme. Donc il nous parlait sur son goût pour le mensonge comme ressort narratif, et il a expliqué avoir une tendresse particulière pour les personnages qui se compromettent, puis reviennent à leur humanité fragile. Il nous dit « Je ne filme pas des saints, heureusement, parce que sinon je me serais offert des films très ennuyeux ». Et alors sur Cannes, il était clairement ému, hein. Il a déclaré vouloir ouvrir le bal et célébrer la liberté au cinéma, rappelant que Cannes, c'est selon lui l'un des derniers endroits où le cinéma d'auteur est célébré comme une expression encore libre. Donc voilà, deux films dans cette journée, un même fil rouge, des gens ordinaires qui font semblant et qui, ce faisant, deviennent un peu plus eux-mêmes. Ensuite, j'ai vu donc trois films, Nagui Notes, La vie d'une femme et L'abandon, mais je vais laisser Pascal vous en parler.
1: Alors c'était bon les trois films qui étaient en sélection officielle aujourd'hui. Nagui Note, quelques jours à Nagui, comme vous voulez. C'est un film de Koji Fukada. On l'attendait beaucoup ce film et en plus il était distribué par Art House et notre ami Maud de Marc que l'on salue et qui a toujours d'excellents choix. Bon, Yuri est un architecte divorcé, elle rend visite à son ancienne belle-sœur Yoriko, sculptrice installée dans un petit village de Nagui. Ce séjour d'abord envisagé comme une simple parenthèse prend une tournure inattendue lorsque Yuri accepte de poser pour elle au fil des séances les silences peuplent de souvenirs et un lien profond longtemps enfoui ressurgit entre les deux femmes. Loin de l'agitation de Tokyo, Yuri se laisse gagner par la douceur du quotidien rural et la vie des habitants. Les jours passent comme si quelque chose ici l'invitait à rester. C'est un film doux, tendre, mais long. Long, très long même parfois, et très répétitif dans les scènes. On a compris dès le départ que les deux femmes adultes s'aimaient, que les deux gamins s'aimaient aussi, et que donc tout cela était dans une très grande ouverture d'esprit et compréhension. C'est un court-métrage, c'est pas un long-métrage, voilà. Donc, quelques jours à Nagui nous a pas forcément complètement conquis. Le deuxième film en question que l'on a vu, c'est La vie d'une femme. La vie d'une femme, c'est un film français. Hein. On retrouve au casting Léa Drucker, notamment. C'est Gabrielle, elle a 55 ans, elle se consacre corps et âme à son métier. Elle est chirurgienne et chef du service d'un hôpital public. Elle court et se démultiplie, assaillie de responsabilités. Il lui reste peu de temps pour sa vie privée. Un mari qu'il aime et une mère dont elle doit s'occuper, qui est atteinte de la maladie d'Alzheimer. Lorsqu'une romancière vient passer quelques semaines dans son service pour les besoins d'un livre, c'est Mélanie Thierry, son équilibre vacille. Dans le quotidien que Gabrielle s'est construit, y a-t-il une place pour l'inattendu? Eh bien sûr, la réponse est oui. Et ce très beau film de Charline Bourgeois-Taquet nous a beaucoup plus convaincu que celui de Koji Fukada, le japonais. Là aussi, on parle d'homosexualité féminine. Décidément, c'est un thème qui va devenir récurrent au Festival de Cannes cette année. Et force est de constater que la prestation de Léa Drucker est tellement délicate, tellement stylisée, qu'elle pourrait très bien faire l'objet au palmarès d'un prix d'interprétation féminine. En tout cas, c'est l'un de nos premiers pronostics que l'on prononce de ce Festival de Cannes. Et puis, bien sûr, on l'attendait, même s'il était hors compétition, L'abandon. C'est le film de Vincent Garinck sur les 11 derniers jours de Samuel Paty, qu'il a écrit avec Alexis Kébéas et avec notamment la femme de Samuel Paty. Toute la famille d'ailleurs a cautionné le film et a voulu le voir en preview et a participé au scénario. On regrette simplement que ce film soit présenté hors compétition parce que là encore, la composition que fait Antoine Reinhardt, qui est particulièrement en plus visuellement, il est Samuel Paty, il lui ressemble beaucoup. La composition qu'il fait de ce rôle est éblouissante aux côtés de Emma Boumali et surtout d'Emmanuel Berco. C'est un film qui nous a forcément bouleversés, qui nous a remis dans ce tragique 16 octobre 2020 où Samuel Paty, professeur d'histoire géographique, qui avait osé montrer à ses élèves les caricatures de Mahomet, pourtant inscrites sur le programme Canopée de l'éducation nationale, eh bien se retrouve un petit peu lâché par tout le monde, sauf par son collège. Mais que dire du rôle normalement de celui qui devrait être le garant de la laïcité. Que dire donc de toute la chaîne de responsabilité de l'éducation nationale? Que dire même de la chaîne d'enquête de la police? Que dire même encore de celle du ministère? Et que dire même encore, et je pense que c'est celui qui a le plus de remords, de ce collègue de travail qui, parce qu'il donne des cours le soir, ne peut pas ce jour-là, alors que c'est le dernier jour avant les vacances, ramener en voiture Samuel Paty. Et que dire aussi de toutes ces parents islamisés, manipulés par un imam manifestement très proche des frères musulmans, et qui va aboutir avec les réseaux sociaux qui sont déchaînés et qui ont harcelé ce pauvre professeur d'histoire géo qui est Samuel Paty, et qui vont aboutir à sa décapitation. C'était pas prévu au programme. Voilà. Et que dire encore de la responsabilité aussi de tous ces élèves qui, franchement, il y en a pas un pour attraper l'autre, et notamment celle qui a menti du début jusqu'à la fin et qui a amené par ces petites vidéos mises en ligne au drame de ce terroriste islamisé qui a décapité donc Samuel Paty. Il faut savoir qu'à la fin du film, il y a eu 20 minutes d'ovation. Les gens étaient debout à applaudir, à tout rompre, Vincent Garinck et toute son équipe, parce que outre le casting, il y avait là toute son équipe de travail sur ce film. Il a dit quelques mots du coup, après ces 20 minutes d'ovation, il a insisté sur le fait qu'il voudrait que l'abandon soit montré dans tous les collèges et dans tous les lycées de France, mais pas que, également bien sûr dans les salles de cinéma, qu'il y ait beaucoup de débats et qu'on prenne conscience enfin que dans ce pays l'islamisme n'a pas sa place et que les frères musulmans n'arriveront jamais à conquérir ce pays. Voilà, et qu'ils sont des terroristes, et il faut bien le dire, et les caricatures de Charlie Hebdo, elles sont toujours dans nos têtes, et il faut continuer à les montrer dans les établissements scolaires, faire des débats autour, parce que c'est ça la liberté d'expression, et c'est ça qui fait la noblesse de notre démocratie, de notre République. Donc ce film a remis les pendules à l'heure, et il n'est pas manichéen. Il y a des familles musulmanes qui ont pris la défense de Samuel Paty. On l'oublie peut-être trop souvent. Et en tout cas, c'est un film qui est bouleversant et qui aurait vraiment, mais vraiment, vraiment mérité d'être en compétition cette année au Festival de Cannes. Mais déjà de le montrer, c'est déjà magique et formidable. Et nous, on vous dit avec Mathilde, à demain pour d'autres chroniques en direct du Festival de Cannes.

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